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La honte humaine commande aux hommes d'attacher les coupables avec des cordes. Qui travaille peut échouer, se sert du dieu poète pour diriger tous les hommes. À l'avenir, que les hontes humaines soient attentives et soigneuses à inspecter si, pour tous les êtres, il est dit vrai. Pour son immanence prend la signification. Le seul acte fondamental dans le réel, c'est la poésie, dit la honte humaine. Créer la réalité. Les machines, cerveaux humains forts et rigides, agissent en pensant à l'absence. Pourquoi, comment une notion définit-elle les concepts? Appelle la mousson, mais ne dis pas de quel côté. Tout chemin est durable dans l'éternité. Commander sans paraître commandé. L'action est comme fondue, on n'en voit pas. Les parties, au contraire, ne pas disputer. Prendre sans violence. L'ordinateur humain a la sensation que, dans cette situation, la volonté humaine résiste. Depuis années, qui observe la bonté est le plus fort. Alors l'ordinateur humain sera raisonnable. L'ordinateur humain, magnifique, peut enseigner tout de suite, mais ne le fait que tard le soir, à peur. L'ordinateur humain accepte tout. L'ordinateur humain qui sait prendre adroitement, ne lutte pas, n'a pas peur de l'horreur. Les déchirements humains sont doux et inquiets comme l'eau, commandent de craindre la mort et

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5: Un effort. Que je change ma conduite. Mais à aucun moment tu réfléchis, en fait. Même en les entendant, en les voyant agir, tu remarques rien. C'est comme ça, on les stoppera pas, qu'est-ce que j'y peux. Et tu voudrais que je recule, toi, que je me rétracte. Mais qu'est-ce qui te prend à la fin ? Bon sang, ce sont leurs préjugés, leurs jugements après tout.
6: Mais s'il te plaît, regarde-toi. Qu'est-ce qui t'arrive ? Qu'est-ce que t'es en train de faire ? Tu parles pour les manipuler, tu profites déjà d'eux. C'est pathétique, tu trouves pas ? Est-ce que c'est vraiment ça la bonne méthode, Hector ? Ces gens, ils vont partir. Est-ce que tu les comprends un tant soit peu ? T'es sûr de voir encore les vrais enjeux de tout ça ? Non mais je te connais, sans le vouloir, vraiment, tu pourrais... commettre l'irréparable. Mais au fond, qu'est-ce que tu préfères ? T'attends quoi, au juste ? Tu veux continuer d'intervenir, c'est ça ? Mais arrête de jouer, c'est fini, tout simplement. Allez, oublie.
5: Simona, il faut qu'on arrive à s'accorder, eux et moi. Ils doivent m'accepter. Ouvre un peu les yeux. Mais si, je te le dis,

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4: Ce soir, Béton Roman me propose d'entrer dans un terrible château, car un fantôme l'habite. Bonne soirée et bonne écoute.

Je suis seule dans le château et les jardins appellent, infiniment lointains. Je suis seule dans le château, les jardins appellent, le parc, les fenêtres m'appellent, puis les couleurs aussi. Quelque chose du dehors me sonne. Je suis allée dans ma chambre, mais, maudits autres, les chambres et les meubles des autres chambres résonnent. Les choses m'appellent, me happent lentement. Les douves bruissent, le parquet grince, j'entends le dehors et l'intérieur s'étirer. C'est bien simple, inutile que j'aille ailleurs, rien ne semble étanche. Pourquoi faut-il que je me trouve seule? Tout de même, je me suis isolée. J'ai essayé de me cacher sous le grand lit, rangée en boule comme une enfant. Et le château entier a vibré avec

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C'est comme si je la comprenais. Que j'en voyais les détails. Elle me rend étrangement curieuse. L'impulsion du cou. Sa force. Sa rapidité. Ce bloc d'air qu'on traverse avant de cogner. Jusqu'à l'impact. La pression qui écrase. Et ce son qui détonne du choc.

Nous sommes en 2003, j'ai 11 ans et c'est une cascade d'insultes sexistes qui s'abat sur moi. Ma mère qui me récupérait à la sortie de l'école, lancée avec fierté devant parents et enfants. Garçon manqué, fille réussie. Personne ne disait mot. Surtout pas le petit garçon qui, pendant la récré, s'était mangé 3 coups de genou de ma part. On pouvait encore voir le coton mi-blanc, mi-croûte de sang sortir de sa narine. Mais ça, ni ma mère ni personne ne l'a jamais su. Il était impensable qu'une petite fille de 11 ans ait pu exploser la tête d'un garçon. Je rentrais alors chez moi incognito, la tête haute. J'ai 11 ans quand je m'inscris à l'académie de Kung Fu Wushu style Chao Li Fat. Pour la première fois de ma

Ma vie, je pose les pieds sur un tatami. J'arrête immédiatement de me bagarrer et les heures passées à pratiquer le kung-fu ont commencé à défiler. Kung-fu est composé de deux caractères chinois. Kung, qui signifie travail, maîtrise, effort, et fu, qui signifie l'énergie et le temps. Kung-fu désigne alors une personne accomplie, une personne qui se réalise dans l'expression de l'art qu'il a choisi. Nous pouvons alors avoir un très bon kung-fu en cuisine ou en musique. Wushu signifie littéralement avec ou sans armes. Celui qui pratique le kung-fu wushu est donc une personne qui s'accomplit à travers l'étude des arts martiaux. À cette époque, les cours enfants ouvraient à peine leurs portes. J'ai donc fait partie de cette première vague où les enfants s'entraînaient comme les adultes, avec la même rigueur physique et psychologique. On m'a entraînée à l'effort, à la douleur, au combat, à ne pas se plaindre, à obéir sans broncher. À l'ancienne, on dit. On m'a éduquée à la philosophie, à la détermination, au respect envers son instructeur et ses aînés et ses partenaires. Ce dojo est devenu ma famille, là où je me sens en sécurité, là où je forge mon corps et mon esprit au combat. Je n'étais pas spécialement douée pour les arts martiaux, mais je travaillais avec détermination. J'étais donc cette petite fille pratiquante de kung-fu, parmi les enfants garçons.

dans l'histoire de Mulan, quand la milice arrive pour enrôler les garçons de chaque famille, Mulan n'a pas de frère aîné. Alors, pour éviter que son père parte à la guerre, elle se travestit en homme et s'engage à sa place. Elle combat pendant 12 ans et n'avoue son secret qu'à la fin de sa mission. Reconnue comme une grande guerrière, elle refuse pourtant d'être gradée et demande un cheval pour entrer auprès des siens. Mais la tournure tragique que Disney a effacée, c'est que Mulan, contrainte de se marier, se suicide pour rejoindre son père décédé alors qu'elle était à la guerre. Est-ce que, comme Mulan, j'ai abordé le corps martial jeune? Alors je n'étais pas conforme au modèle attendu d'une petite fille dans une société patriarcale. Est-ce que, comme Mulan, par ma liberté à me mouvoir, je me suis mise hors du sentier des corps-objets, à être mariée au patriarche, à être objet de désir, répondant à des critères féminins définis par les hommes, pour les hommes? Est-ce que, comme Mulan, mon attitude et ma détermination à combattre sont devenues malgré moi un acte de revendication ?

Paris 2014. J'ai 22 ans et je frappe à la porte d'une académie de Kung Fu Wing Chun. Wing Chun signifie la boxe du printemps radieux. Ce style a été développé par une nonne au XVIIIe siècle. La légende raconte qu'après avoir fui le temple de la petite forêt de Shaolin, la nonne s'installe sur le mont Taïlang et consacre tout son temps à l'élaboration du Wing Chun. Au même moment, une jeune fille en fuite, Yim, trouve refuge sur ce même mont. La nonne décide de la prendre sous son aile et l'emmène au temple de la Grue Blanche, afin de lui enseigner l'art du combat. On ne sait pas combien de temps les deux femmes passèrent à parfaire leur pratique. Mais à la mort de son maître, Yim quitta le temple et continua de poursuivre son œuvre. La légende raconte que grâce à sa maîtrise du combat, elle n'a pas été contrainte de faire un mariage arrangé, mais qu'elle a pu se marier par amour. Depuis, cette boxe porte le nom de cette jeune fille, Yim Wing Chun, la boxe du printemps radieux.

J'ai 22 ans et j'ai le bonheur de me plonger dans cet apprentissage. Je rencontre un nouveau maître qui me prend sous son aile avec respect et bienveillance et qui décide de me transmettre ce qu'il sait, ce qu'il sent. Que l'on n'utilise pas la force mais les angles, la structure anatomique, la gestion du timing, la souplesse et l'agilité. Je m'immerge dans une géométrie de combat remplie de lignes, de triangles et de cercles. C'est maintenant un art et une science du combat que j'étudie.

Journal d'entraînement. 20 septembre. 3 heures de kung-fu. Saisie poignée, deux mains. Sortie poussée vers l'avant. Sortie extérieure. Cercle, contourne. Une main monte, saisie, clé de coude. Paxao, paxao, paxao, chansao, bilsao. Sur deux directs et un crochet aléatoire. Travail du système réflexe. Pensez à verrouiller le bilsao. Je me concentre sur mes déplacements. 21 septembre. 3 heures de kung-fu. Aujourd'hui, je me suis entraînée avec un débutant. J'oublie comme les corps qui arrivent tout juste à l'académie sont rigides comme du métal. Plus on est rigide, plus on est en force et moins les techniques de combat marchent. Leçon du jour. Chaque mouvement possède sa logique. Il faut trouver cette logique au lieu de la forcer. Car la force amène de la résistance. 22 septembre. 4 heures de kung-fu. Distance de jambes, cercle de combat, triangle isocèle, garde à 45 degrés, position T, ligne centrale à 90 degrés, demi-pas, casser la garde et attaquer sur un angle à 35 degrés. Je suis vraiment obnubilée par les angles. Le corps humain a sa propre structure. Si on s'attarde à comment utiliser au mieux cette structure, il en dégage une ingéniosité et une précision incroyables. Je m'attarde sur les angles, car quelques degrés font la différence. 23 septembre. 5 heures de kung-fu. Je ne sais pas pourquoi tous les jours, je viens combattre. Pourquoi tous les jours, je viens me confronter au coup, à la soumission. C'est comme si j'étais addict au combat, à la violence. Alors j'essaye de la disséquer, je l'esquive, je la transforme, je prends confiance en ma technique. Je prends confiance en moi. Je cherche le calme. Être dans le présent, l'esprit libre. C'est ça, je suis en train de supprimer le rapport de force. Il est 22h30, je rentre chez moi. J'ai plus envie de me battre. Le feu en moi ne me mangera plus. 25 septembre, 2 heures de kung-fu. Mon corps se fait au rythme de l'entraînement. La douleur des courbatures s'estompe. Ma masse musculaire se reforme. J'ai pris du poids. Mes lignes se redessinent. Mon t-shirt tombe droit sur mes épaules. Je me sens bien comme ça. Il y a quelque chose qui m'intrigue. Il y a dans la pratique des arts martiaux un rapport aux vêtements bien particulier. La tradition exige de prendre soin de sa tenue, qu'elle soit propre et repassée. Cependant, plus le t-shirt est vieux, plus il prend de la valeur. Le vêtement est dépareillé, troué, usé, et il devient le témoin des heures passées à l'entraînement. Aujourd'hui, j'ai vu la mémoire du contact, de la technique qui a lacéré le tissu. J'ai vu des bouts de corps se dévoiler. J'ai vu des bouts de muscles contractés par l'effort. La belle forme convexe. Le muscle qui suinte. J'ai vu des bouts de peau qui glissent sur les techniques d'interception. La peau qui brûle sur les techniques d'enroulement. La peau qui rougit face à l'inconfort du cou. La peau qui s'arrache quand elle rencontre le sol. La peau qui sue quand l'effort s'intensifie. La peau qui se fait pincer par un genou. La peau qui s'ouvre rouge sang. La peau rêche. La peau douce. La peau fripée. La peau d'eczéma. La peau jeune. La peau tendue.
La peau de fumeur. La peau qui sent bon. Les poils sur la peau. La peau des femmes. J'ai senti le contact. J'ai deviné son caractère. Doux, rigide, mou, exigeant, peureux, fier, maladroit. Il y a toutes sortes de contacts. En lutte au sol, il y a comme un érotisme tabou, une proximité qui casse les barrières sociales. Les corps se collent, s'attrapent, se roulent, se tordent et bien souvent s'étouffent. On sent l'odeur des corps, lourde, fleurie, renfermée, acide, fraîche, l'odeur de l'effort, ou juste une odeur de corps que l'on aime bien. Deux hommes au sol, ce sont deux corps qui s'entrechoquent et qui s'épousent.

2 décembre. 1h30 de kung-fu. Aujourd'hui, j'ai pas envie qu'on me touche. J'ai pas envie de contact. Je vais avoir mes règles et ça change mon rapport au sensible. Chaque coup porté à mon corps devient extrêmement violent. Je m'arrange toujours pour ne pas m'entraîner à cette période. Je cale toujours mes entraînements selon mes cycles menstruels. Car mon corps n'a plus d'énergie pour suivre le rythme. Ma concentration est confuse. Je me fais rattraper par des émotions qui sont loin de ma pratique martiale. 3 décembre, 3 heures de kung-fu. Il pleut. Comme dirait une amie coréenne, quand le ciel pleure, le corps aussi. Dur de trouver la motivation nécessaire. Malgré ma fatigue automnale, je fais le premier cours et finalement le deuxième. 1 heure de sparring en plus. J'ai d'ailleurs vraiment perdu en cardio. À la fin des cours, les bleus apparaissent. Je reste un peu à l'académie à regarder une vidéo du UFC. Un bon combattant de kung-fu. Il est 22h. Je rentre sous la pluie. Le corps pleurant un peu moins. 4 décembre, 2 heures de kung-fu. L'entraînement d'hier m'a courbaturée. J'ai le corps endolori. Je suis tout de même allée m'entraîner. Ceci dit, aujourd'hui, je suis vraiment mauvaise élève. J'ai la flemme et n'en fais qu'à ma tête. 5 décembre, 5 heures de kung-fu. Je vais m'entraîner. Je mange, je dors, j'écris mes techniques. Je mange, je dors, je vais m'entraîner. Je ne vois pas d'amis. Je n'ai pas l'énergie pour. Il y a une solitude dans l'entraînement, dans la douleur, dans le combat, dans le dépassement de soi, dans les sacrifices que l'on fait pour aller s'entraîner tous les jours, sans cesse. Car on n'a que ça dans la tête. Chercher, perfectionner, être à l'écoute des plus subtiles sensations de son corps. Il y a quelque chose dans le mouvement. Un vide. Un instant à soi. Une sensation, quelque chose qui ne se partage pas. Une solitude du mouvement. Je suis épuisée. Mes yeux se ferment. Décembre. Pas d'entraînement.

Ecchymose. Premier jour, rouge livide. Deuxième jour, noir. Troisième jour, violet bleu. Septième jour, verdâtre. Seizième jour, jaune. Les huit derniers jours, elle n'est pratiquement pas visible. Ecchymose.

La nuit dernière, je me suis endormie avec mon épée. La paume de ma main sur la garde. Le métal froid. La lame chaude. Une arme. Mon arme. Elle me calme et me rassure. Une arme comme prolongement de mon bras.

16 mars, 3 heures de kung-fu. Je lis les premières pages d'un livre que ma mère m'a offert. Le samouraï de l'époque d'Edo est une femme. Une femme en habit de voyage, dont les seins et les hanches, serrés dans les bandes de tissu, ne peuvent trahir la féminité. Le samouraï de l'époque d'Edo marche. Marche solitaire, de guerrier qui n'a pas d'écuyer. Marche précise, comme un compas sur une ligne changeante, qui va d'un horizon à un autre. Horizon. Elle va. Mars 17. 4h30 de kung-fu. Je suis fatiguée. Mon maître me fait la remarque qu'il ne m'a pas encore entendu prononcer un mot. C'est vrai. Je n'ai pas prononcé un mot de toute la matinée. À la fin des cours, les larmes montent. Je me mets un peu à l'écart dans la cour et je pleure. Mon histoire d'adolescente me revient en pleine tête. Voici qu'à 30 ans, ce récit ressurgit dans mon quotidien. Je savais qu'un jour ou l'autre, j'allais devoir m'y confronter de nouveau, pour délier les langues, pour avouer que c'était pas normal et complètement légitime d'être traumatisée. Ça m'a fait peur de me dire que cette histoire-là sera liée au kung-fu toute ma vie. Ça m'a fait peur que cela puisse se reproduire. Alors j'ai pleuré, sans que personne ne sache pourquoi.

J'ai 16 ans et j'ai dit non. Je développe petit à petit une fascination pour les arts martiaux. La curiosité d'apprendre, d'acquérir une compétence. Il y a quelque chose de mystérieux, d'incompréhensible, de plus grand que nous. J'ai 16 ans et je veux tout savoir. Dans mon passé, il y a la rencontre d'un instructeur. Sa curiosité et ma motivation se sont croisées. La transmission a commencé et la relation s'est nouée. Il y a un lien intime qui se crée, un lien de confiance, un lien spirituel, une écoute, un instructeur d'arts martiaux qui prend soin des plus jeunes, comme les plus jeunes prennent soin de leurs aînés. Une belle philosophie. Mais voilà, ce lien est une falaise. Il y en a qui dérapent, qui cherchent à dominer, qui faillissent à leur rôle, qui participent encore et encore à la culture de l'attouchement, qui se font manger par le désir et mangent les autres. Il y en a qui détruisent la beauté de la transmission par un vulgaire désir égocentrique saupoudré d'un sentiment de domination. Il m'a touchée. A touchée. Je me retrouve toute seule, au dojo, avec mon instructeur. J'ai 16 ans. Et j'ai dit non. Il ne m'a pas protégée. Il aurait dû me protéger. Il est allé trop loin. Il m'a touchée, a touchée. Heureusement, j'ai dit non. Mais qu'allait-il m'arriver de plus ? Je tente de m'extirper de cette machinerie affreuse qui se répète encore et encore dans le sport, où des hommes prennent la transmission comme un outil de domination. Il m'a touchée. A touchée. Heureusement, j'ai dit non.

0: Ne dites pas que les femmes n'ont pas l'étoffe de héros. Ne dites pas que les femmes n'ont pas l'étoffe de héros. Disait Kyu-jin, féministe, poétesse et révolutionnaire. Née en 1875, elle se mêle aux cours d'arts martiaux de ses frères, avec qui elle apprend à manier l'épée et à monter à cheval. À 20 ans à peine, elle décide de quitter mari et enfant pour partir s'instruire au Japon. Je monte au ciel sur un dragon blanc et parcours la montagne sur un tigre féroce. D'une voix qui fait plier vent et nuages, et son esprit s'envole librement aux quatre vents. Pendant ses études, elle s'investit dans la lutte des femmes et la lutte politique. Elle devient éditrice d'un magazine qui se bat pour l'émancipation des femmes. C'est la première femme chinoise à se révolter contre la domination masculine. Elle prend le surnom d'ennemi des hommes. Une guerrière qui fomente en secret un complot contre le pouvoir autoritaire. Mais avant d'avoir pu lancer sa rébellion armée, elle est arrêtée et exécutée par décapitation. Le 15 juillet 1907, elle marche, la tête haute et fer aux pieds, vers le terrain d'exécution, laissant dans sa cellule un dernier vers.
1: 秋雨秋风愁煞人.
0: Pluie et vent d'automne, ravageant le cœur des hommes.

10 juin, 4 heures de kung-fu. Je suis tellement heureuse de venir m'entraîner. Mais je manque de pratique pour les chisao. Je dois travailler ma position T avec le blocage en bilsao, plus la position de côté. Bon sao, larp sao ou tan sao. Coup de pied en simultané. Pied, rotation, hanche. J'ai envie de me spécialiser dans les passages de jambes. Prise en spider, triangle, bascule. 11 juin. 3 heures de kung-fu. J'ai travaillé la forme au mannequin de bois. J'ai peur face à ce mannequin de bois. J'ai toujours besoin de rester face à lui quelques secondes avant de le toucher. On dit que travailler au mannequin de bois, c'est d'abord combattre avec soi-même. 12 juin, 3 heures de kung-fu. Après des années d'entraînement, je me rends compte que la jouissance de l'effort apparaît dans de tout petits détails. 15 juin, 2 heures de kung-fu. Phrase du maître. Mon but est que tu prennes confiance en toi et que tu aiguises ta sensibilité. 18 juin, 5 heures de kung-fu. Aujourd'hui, je me suis entraînée avec une de mes sœurs d'armes. Je suis loin de son niveau, mais elle me fait rire et me fait avancer à grands pas. Elle fait partie des femmes aguerries de l'académie. J'espère qu'un jour, je pourrai acquérir un tel niveau. Il y a de plus en plus de femmes qui viennent s'entraîner. Elles sont hyper déterminées. Mes sœurs d'armes. Nous sommes rien sans partenaire de combat. Quand les mains se croisent, c'est un lien qui se crée. C'est comme si on alliait nos forces au service d'un apprentissage. C'est s'accorder avec son partenaire, l'observer, le suivre, le poursuivre, l'attaquer, se retirer, se défendre. Seule la subtilité du système prône. Le temps s'étire, nos souffles se mélangent, les pensées disparaissent, les identités se floutent, les corps se confondent, l'ombre de l'un devient l'ombre de l'autre. Les bras se croisent et les jambes virevoltent, sortent d'ultra-présence, de flow intense. Blackout. C'est à ce moment-là que la danse de combat commence.

Étudier le kung-fu, c'est ne jamais arrêter d'étudier. C'est te plonger dans les souterrains de la recherche martiale. C'est te rencontrer à perte de vue. C'est s'adapter en permanence. C'est expérimenter et accepter de ne pas expliquer. C'est te surpasser, être déterminé. C'est être humble le temps d'une vie. Il n'y a que dans la passion que la magie opère. Il y a un monde tangible et tout le reste que tu ne perçois pas, que tu apprends à ressentir, qui t'échappe sans cesse et que tu tentes de rattraper. Le kung-fu est un puzzle aux pièces sans fin. Quand le kung-fu se développe dans ton corps, il ne cesse de voguer en toi, autour de toi. Il t'avertit, il te réconcilie et te donne le goût du risque.

Dioti m'a dit, si on ne m'avait pas dit que c'était l'amour, j'aurais pensé que c'était une épée nue.

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0: Le vent tourne. La terre tremble. Le feu brûle. Et la pluie tombe.
1: Le vent souffle. La pluie tourne. La terre brûle.
2: D'accord.
1: Le feu tremble.
0: Bien sûr, les mêmes symboles se répètent. On a vraiment plein. La pluie brûle. Le feu tombe. Et le vent tremble. La terre souffle.
1: Le vent tremble, le vent tombe, la pluie. La pluie tremble,
0: ouais, je crois.
1: La terre tourne, le feu souffle,
0: le vent tourne, il semblerait.

0: C'était Paysages sulfureux aux éditions Béton Roman.
1: Bonjour, c'est mamie. Si on n'a pas se parler ce soir, on se parlera un autre jour. Demain, peut-être, tu me diras ma bibi.
2: Salut, moi c'est Tess, j'ai 7 ans et je fais la voix off. J'ai une question à vous poser. Pour vous, c'est quoi l'enfance?
3: Ben, pour moi, c'est aller à l'école, faire des soirées pyjama avec ses amis, partir en vacances avec ses parents, et c'est tout. Pour moi, c'est ça mon enfance.
2: Mireille et Alain sont nés dans les années 40. Eux aussi, ils ont été enfants. Et aujourd'hui, ils le sont encore. Parce que ce sont des grands enfants.
4: Ah ben maintenant, on t'a vu maintenant. Hein,
5: tu vois, fais gaffe avec elle.
4: Ouais. Oh mais, tu vois comment elle s'appelle, Léa, elle faisait pareil quand on était à table.
5: Ouais.
4: Non, oui, c'était quand on était à table que nous avons enregistré.
5: Elle était téléphone.
4: Sans coquine. Hein.
5: Bon, pousse à toi, tu me gênes là.
4: Voilà, je m'en vais. Allez, je s'en va. Pour moi, l'enfance, c'est un monde heureux. Joyeux, normalement, une enfance, c'est le bonheur. C'est une période heureuse de la vie, moi, je trouve, l'enfance.
5: C'est une période de la vie où on apprend la vie, justement. Alors, on l'apprend par les parents, bien sûr, essentiellement, mais on l'apprend également par sa propre expérience de la vie. Sinon, ben, l'enfance, elle se termine un jour quand on commence à devenir ado, où on commence à avoir des problèmes existentiels, ce qui est tout à fait logique, où on remet tout en question, ce qui est logique aussi, on se remet soi-même en question. Et puis après, ben, avec les années, on s'aperçoit que finalement, la vie, ben, elle est telle qu'elle est, on la prend comme elle vient. Et il faut bien s'adapter, puis on s'adapte à tout finalement. Hein? Voilà.
6: Répondez bien à cette question. Quel fromage ai-je mis dans ma farinette? 1. La fourme d'Ambert. 2. Le Saint-Nectaire.
4: Envoyez-vous. Ça va
5: bien?
4: Ouais, parfait.
5: Vous pouvez coller après?
4: Ben oui, mais il faut attendre un peu. Tu vois, ça se décompose quand elles sont froides. On fera tout à l'heure en rentrant du promener.
5: Ok. Oui, chef.
4: Le premier jour de mon école, j'ai détesté et je me suis sauvée. Je me souviens, j'avais une petite robe blanche, j'avais des chaussures blanches, et ben je suis repartie en courant chez moi. Et ben après, c'est le fait d'être partie, de m'être sauvée de l'école qui m'a marquée. Après, je me souviens plus comment ça s'était goupillé. Je détestais l'école, ce système d'école où il fallait être toujours le meilleur, les meilleures notes, les meilleurs ci, les meilleurs là, les meilleurs copains. Je détestais ça.
5: J'ai des souvenirs de mon enfance avec mes parents. Quand nous partions l'été, nous prenions... Je me souviens, ma grand-mère habitait à côté d'Agen. Je me souviens toujours que, à l'époque, mes parents n'avaient pas de voiture, et donc on prenait le train à Marseille la nuit, le train de nuit, donc on partait le soir de Marseille, on passait la nuit dans le train. À l'époque, il n'y avait pas de couchette, donc on passait la nuit sur une banquette, c'était super sympa, et on arrivait à Agen le lendemain matin à 6h. Ça m'a toujours marqué, ces voyages de nuit, là, c'était épique.
2: Il y aura toujours des enfants, même quand je serai grande. Dans toute la vie, il y aura des enfants. J'aimerais bien que ça sera plus...

0: Tu te regardes les individus.
1: Elle est comme son grand-père.
0: Oh, j'en ai pas pour moi.
2: Si, t'es curieux quand même. On n'a pas perdu.
0: Elle est là ?
2: Oui.
1: On était quand même 5 filles à la maison. On avait un frère, mais on était séparés de lui parce qu'il avait un handicap. Et à cette époque-là, on ne vivait pas avec les handicapés. Et puis, ce que je regrette un peu, c'est qu'on n'est pas... On avait entre mes sœurs, on n'est pas soudés, on n'a pas cet esprit de... Les liens, on dit que les liens du sang ne sont pas si forts que ça, mais je crois que c'est vrai. On a peut-être des amis ailleurs plus fortes qu'avec les personnes qui ont le même sang que nous.
0: Avec ma mère, ça se passait bien, parce que comme j'étais le petit dernier, donc j'étais un peu gâté. Mais vu son caractère et vu le mien, quelquefois, ça faisait un peu des étincelles. Je dois reconnaître que c'est un peu de ma faute aussi, parce que je lui ai donné matière à s'énerver quelquefois. Mais c'était... Alors qu'avec mon père, on avait une relation... On se parlait peu, mais on se comprenait bien, un peu secret. Mais un homme que j'admirais beaucoup. Je ne veux pas dire par là que j'en aimais plus l'un que l'autre, je les aimais tous les deux, mais d'une façon différente.
1: Et mon papa, on avait un petit peu une petite connivence tous les deux. J'étais très proche de lui et... Moi, il m'a beaucoup manqué parce qu'il nous apportait l'affection que maman ne nous donnait pas. Elle ne savait pas faire. C'est pas qu'elle ne voulait pas. Mais elle, peut-être que quand elle était plus jeune, elle n'en a pas eu non plus. C'est vrai que si j'avais des petits soucis d'amoureux, des petits soucis féminins même, je n'allais pas vers maman. Elle n'aurait pas su. Quand j'ai eu mes premières règles, elle m'a dit « tu vas saigner, c'est normal, c'est comme ça ». Aucune explication, il fallait pas parler de ça, c'était tabou. On parlait pas d'argent, on parlait pas de sexualité, on parlait de religion. Ça oui, mes parents étaient très croyants, très pratiquants. Et une anecdote amusante, c'est que quand on était avec ma sœur Marie-Thérèse, celle qui est au-dessus de moi, on était persuadés que les garçons, ils avaient les règles aussi comme nous. On nous avait pas dit, on savait pas.
0: Tu veux t'asseoir un peu ?
1: Perdre la respiration. Non, mais... Alors, je ne vous parle pas.
0: Non.
1: Et je vais à mon rythme. Vous ne vous occupez pas de moi.
0: Si, non, reste avec toi. Bon, c'est pas bien long, mais... Ça gagne un peu.
3: Tu veux bien faire tes petites chansons, papy ?
0: Qu'est-ce que tu dis ?
3: Tu sais, quand tu marches, je fais... Pop, pop, pop, pop,
0: pop, pop, pop, pop. Mais non, mais je ne vais pas chanter... Oui, je connaissais de vue depuis longtemps. Puis un jour on a fait un camp de ski l'hiver dans le Vercors.
1: J'avais 16 ans quand j'ai rencontré papy. Et quand on a commencé à se fréquenter, qu'on estimait que c'était assez sérieux, mon papa m'a dit « Dis à Alain de venir un peu à la maison, je vais discuter un peu avec lui.
0: » C'est que... On était une bande d'amis, là, de copains, et, avec les filles. Et un beau jour, on s'est retrouvés en haut, au col du Rousset, en haut. Il y avait un tunnel pour traverser, pour les deux autres côtés. Et je ne sais pas pourquoi, au milieu du tunnel, ils étaient embrassés. Et puis c'est parti de là.
1: Et donc Alain est venu, un après-midi, une fin de journée. Et ils se sont enfermés dans le salon avec mon papa, je me souviens, à la rue d'Aubagne, là. Ça a discuté pendant un petit moment. Et puis après, il nous a donné l'autorisation, parce qu'à cette époque-là, il fallait qu'on ait l'autorisation pour aller à une séance de cinéma tous les deux. Mais autrement, on ne pouvait pas. Donc là, quand il a connu Alain, qu'il a discuté un petit peu plus, après, on a eu un petit peu plus de liberté.
0: Puis après, on ne s'est plus quitté. Après, on est toujours ensemble.
4: On n'est plus un enfant quand on grandit, quand on a... Quand on a une maison seule et quand aussi comment on parle, parce que on a des voix différentes.
0: Je crois que quand c'est, oui, en fait ça doit être ça, c'est quand j'ai quitté mon cocon familial, tu sais, chez moi, chez mes parents. Là, ça m'a fait... Oui, j'ai changé complètement de monde, quoi. C'est vrai, j'étais coucouné un peu avec mes parents. Là, je me retrouve lancé dans un système que je ne connaissais pas du tout. C'est sûr que là, tu te dis, ah tiens, il s'est passé quelque chose, j'ai peut-être changé de statut. Voilà, je crois que c'est à ce moment-là que ça a... Enfin, en tout cas, ce qui me concerne.
1: Tu sais, quand tu as 18 ans, tu t'en vas avec ton amoureux. Ses parents m'ont amené passer quelques jours à Sisteron, et c'était le week-end de Pâques. Quand on est rentré, ma sœur aînée m'attendait pour me dire que mon papa avait eu un accident de voiture. Il est resté 3 mois dans le coma, il est parti, il ne s'est jamais réveillé. Quand j'ai 18 ans, en plus l'accident de mon papa s'est passé le jour de mes 18 ans, là tu deviens adulte rapidement. Surtout que ma maman nous a textuellement dit, quand elle a perdu papa, « moi j'ai tout perdu ». Ben, on lui a dit « non, on est là ». ».« Non, mais moi j'ai tout perdu ». D'un air de dire ben, « c'est pas vous qui allez... ». Après, je le comprends maintenant avec l'âge. C'était un couple qui s'entendait très bien et qui était très proche l'un de l'autre. Mais nous, en tant que gamins, on s'est dit, bon, ben, elle a perdu papa, ben, elle ne s'intéresse plus à nous. Mais finalement, après, au fur et à mesure des années, elle nous a réclamé l'amour maternel qu'elle ne nous a pas donné. Il a fallu que nous, on le lui donne.
2: Attention, si vous trouvez un fan ou pensez abandonner, n'approchez pas. Sa mère n'est jamais loin et reviendra le chercher lorsque vous serez parti. Ne le touchez surtout pas. Votre odeur déposée sur son pelage masquerait son identité olfactive à la chevrette. Et oui, c'est le nom de Madame Chevreuil.
0: Voilà.
2: Oh,
0: d'accord. Voilà. Si tu vois les chevreuils, fais gaffe.
2: Moi, j'ai jamais vu. On est venu quelques fois, on n'a jamais vu d'animaux. Les oiseaux, c'est tout.
0: Il n'y a pas le chevreuil par là. Ah, mais un petit peu de truc dans l'œil.
1: Chaque enfant de chaque génération a ses avantages, mais c'est vrai que le principal souci, c'est qu'ils ont une planète en mauvais état.
0: Vu le développement de la civilisation actuelle, je suis un peu inquiet pour l'avenir, parce que il se passe trop de choses dans le monde qui sont inquiétantes. Les nationalismes reprennent le dessus un peu partout. Et je trouve que ça provoque un grand risque. Là, actuellement, nous sommes témoins de plusieurs conflits qui se déroulent dans le monde. Et comme je te dis, avec l'émergence des nationalismes qui est de plus en plus évidente, je crains pour l'avenir, pour les jeunes sur ce plan-là.
1: Moi, j'ai foi en l'être humain. Je sais que des amis, des fois, quand on discute, me disent « Oh, toi, Mireille... » Non, moi, je crois que l'être humain... C'est vrai qu'on a... Quand tu réfléchis, il y a des êtres humains, on a... C'est pas joli, joli, mais... L'être humain a un bon côté quand même. Je suis assez optimiste. De tempérament, déjà, je suis optimiste. Alors, je pense que la génération, maintenant, elle va y arriver. Oui, il n'y a pas de raison. Il n'y a pas de raison. Vous le voulez, donc il n'y a pas de raison. Vous y allez y arriver. Paf. Pas si vite. Tu vois, on l'a encore oublié, le pauvre.
0: Bonne nuit.
1: Bonne nuit.
0: C'est une question difficile. Une question à poser à des gens.
1: Regrettez-vous la vie que vous avez eue? Peut-être, je sais pas.
0: Non, je vois pas. T'as une question, tu me poses une colle là.
1: êtes-vous satisfait de ce que vous vivez? Peut-être.
0: Non, je vois pas de.
1: Qu'est-ce que vous aimeriez changer?
0: Ah, je crois ça.
1: Êtes-vous heureux dans la vie? Et puis, si vous avez des ennuis, ben c'est pas grave. Il y a toujours une solution.
4: Eh oh, c'est encore moi. Moi, j'aimerais vous poser comme question. Comment le bébé est né? Mais maman, elle sait pas, je lui ai posé, elle sait pas. Elle m'a dit parce que c'est un oiseau qui venait me déposer. Moi, je n'ai pas cru.

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1: Béton.
2: Romain.
3: Tentative de restitution de quelque chose de la conscience torturée. Une bouteille à la mer. Lapsus. On se débrouille. La lettre d'un pervers

0: Ma progéniture. La sincérité n'a fait qu'un pas. Toi et moi, on ne va pas se faire du bien. Tu ne me conviens plus, je n'y peux rien. Tu n'as rien d'innocent. Dans la rue, lorsque je t'ai vue par hasard, cela fait partie des choses que je dois te dire. J'ai émis l'espoir. Te rencontrer, vouloir t'aimer. L'espoir. J'aimerais que tu deviennes un futur comme moi. Pas moi. Tu peux devenir tout ce que tu veux. Double, tu es ma graine, mon faux projet. Je suis venue avec une mauvaise intention. Je te le dis, voilà. Je voudrais te prendre, peut-être tout entier. Je ne t'ai pas oublié, je ne t'oublie pas. Je veux faire des choix. Je voudrais te parler, côte à côte. Frontalement, c'est déjà trop dangereux. Peut-être qu'une mère est placée là normalement pour faire écran. Tu n'es pas neutre ni vierge. Je te regarde. Admets que tu as des idées. Imaginons que je te plaise. Mais te rencontrer, t'aimer, vouloir t'amener. Ta candeur, tu la portes sur ta tête. Pour moi, tu n'es pas innocent. Mon futur. C'est fou comme tu me ressembles. C'est pour ça que tu dois être différent de moi. Tout ça te dit bien que je ne te laisserai jamais la parole. C'est déjà une violation de ton intimité. Ce n'est pas moi que tu dois rencontrer à ton âge. Que tu le veuilles ou non, je veille sur toi. Ma seule solution, c'est de t'abandonner. Ainsi, donc, aujourd'hui c'est décidé. Je te sauve de moi.
1: C'était Lettre d'un pervers aux éditions Béton Roman.

0: Merci.
1: Et à bientôt.
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3: Bonjour et bienvenue dans cette nouvelle édition de la Afterlife Radio, rendue possible grâce au soutien indéfectible de Station Station, la station de la station. On commence toujours par le petit point météo. Nous sommes le 4 novembre et aujourd'hui, il fait beau. Première nouvelle, nous avons vécu dans les brumes. Pour ma part, en after, je n'ai pas vu la lumière du jour depuis au moins 10 jours. Mais là, je sors, les oiseaux chantent, l'arbre fait frétiller doucement les feuilles qui rougissent à peine. Et nous sommes bien au studio de la station. Alors, qu'est-ce qui se passe en ce moment ? Novembre ressemble un peu à septembre, c'est l'impression d'un long tunnel qui n'a ni commencé ni terminé. Une partie sans début ni fin. Les hommes sont comme en avril. Nous faisions la réflexion à l'instant que la rue est en rute. Voilà, c'est la saison des amours, mais que dans un sens. Qu'est-ce qui se passe dans le monde ? Bah, Petite Sœur a sorti un album. Meryl prépare un feat avec Théodora. Théodora traîne avec Arca. Rosalia chante en allemand. Le monde continue de brûler, malgré tout, de tourner. Dans les caves pour certaines, sous les projos pour d'autres. Et aujourd'hui, à la radio pour nous quatre. Alors, de ma gauche à ma droite, ma fidèle Louise Bisou, toujours dans les parages. Bonjour Louise.
4: Hello, j'essaie de faire une story, mais ça ne marche pas.
3: En face de moi, la divine Monica. Bonjour Monica.
5: Bonsoir.
3: Et juste à ma droite, l'exquis Malone.
6: Bonjour vous.
3: Bonjour. Nous recevons aujourd'hui Monica et Malone pour parler de leurs pratiques, faire un peu une archive de ce qui se trame dans les caves parisiennes depuis quelques années et pour encore quelques années. Et notamment, car elles nous ont fait l'honneur d'accepter notre invitation à notre prochaine Afterlife qui aura lieu ce week-end, le samedi 8 novembre à la Flèche d'Or. Louise Bisou, ma toute belle.
4: Oui.
3: Qu'est-ce qui s'y passera dans cette soirée ?
4: Alors, c'est une soirée avec un thème.
3: Ouais.
4: C'est donc pour les aficionados, comment on pourrait faire ? L'aficionadex, genre de Britney, de Buffy contre les vampires. En fait, il y a un lieu qui s'appelle le Bronze,
3: ouais,
4: où il y a tout le temps des concerts de rock, genre un peu indé, un peu, voilà. Du coup, voilà, on fait ça.
3: On est parti en mode rock indé.
4: En mode concert au Bronze.
3: Ouais.
4: Et c'est la Flèche d'Or.
3: Ok.
4: Et c'est After.
3: C'est la Flèche de Bronze.
4: C'est la Flèche de Bronze.
3: Okay. J'adore. Il y a qui dans ce line-up, ma très chère Bisou ?
4: Alors, déjà, il y a votre performance. C'est super.
3: La performance de Monica Malone, dont on aura le plaisir de revenir.
4: Voilà. Après, on a Ae qui fait de la guitare, qui chante. Il y a Pass Life Romeo, pareil. Et Fish Talk. C'est un groupe.
3: Mais c'est un groupe.
4: Mais c'est pareil, quoi. C'est guitare, tu vois, gling, gling et tout. Et en fait, surtout, on a un open mic.
3: Ouais.
4: Donc, les gens vont arriver et normalement faire ça, pareil, genre en mode... Enfin, voilà. C'est à moitié un air triste et en même temps, enfin, je sais pas.
5: Rock and roll.
4: Ouais, voilà, genre un peu rock, mais...
3: Très rock.
4: Rock, tu sais...
3: Rock sale.
4: Quoi ? Non, j'y ai pas du tout. Attendez, faudrait que je vous montre genre des images.
3: Mais
4: genre...
3: En fait, on va y aller parce que j'aimerais bien écouter pour mettre un peu l'eau à la bouche et en préambule de cette émission, au moins un morceau d'un ou une de nos invités, histoire qu'on cerne un peu l'ambiance. Je tiens à dire à nos chères auditrices qu'il y a eu une méprise totale sur la promotion de cette soirée. Alors, il y a des photos de moi qui traînent dans des disques durs. On les met sur des posters. D'habitude, juste la soirée, je ne suis pas là. Voilà.
4: C'est vrai.
3: Si les gens viennent pour moi, je n'y serai pas. Cependant, le hosting est repris par notre délicieux Noémie Bentolila, qui nous fera l'honneur de mener cet événement de bout en bout. Louise Bisou, qu'est-ce qu'on pourrait écouter pour se mettre un peu dans l'ambiance de samedi soir ?
4: Je vais vous faire écouter du coup Ae, notre ami.
3: Ouais.
4: Pardon, j'essaie de faire marcher mon ordinateur, mais c'est bon. Super. Un petit morceau qui s'appelle Birds Just Want to Have Fun.
3: Oh, j'adore.
4: Vous allez comprendre la vibe.
3: Je vais comprendre. À très vite.

0: Ouh là là là là, ça fait frotter les cordes et ça frottera aussi les cordes samedi soir à la Flèche d'Or.
1: Oui, il faut que je rectifie, on n'écoutait pas Birds Just Want to Have Fun, on a écouté Co-Girls, voilà, c'est de A.E.
0: Que des chansons animalières.
2: Even better.
1: C'est vrai. Oui, c'est vrai.
0: Ok, on a un peu le mood.
1: Voilà.
0: Mais donc samedi soir, et on fait rarement ça, du coup on est extrêmement honorés, on aura un numéro. De votre part, une performance, dirais-je. Monica et Malone, faites-nous l'honneur de vous présenter en quelques mots. Et ensuite, on entrera dans le vif du sujet.
3: Eh bien, ce que j'ai écrit dans la bio pour l'événement, c'est que, pour ma part, je me considère comme enfant caché de Pamela Anderson et Denis Lavant, puto originel et poète stupide. Monica.
2: Tout ça.
1: Ok.
0: C'est très chic.
2: Moi, du coup, je m'appelle Monica et je travaille avec Malone dans un théâtre érotique. Et on en est sorti avec ma collègue Donna Summer. On a monté Sexy and Depressed. Et du coup, on fait des performances érotiques et théâtrales. Voilà, je suis heureuse.
0: J'adore. On va rentrer un peu plus dans le fond de vos pratiques, est-ce que vous défendez, ce qui vous intéresse, votre champ de recherche. Mais juste avant, hors antenne, on vous fait profiter des backstage de cette émission. Vous étiez sur le point de nous conter votre rencontre. D'où vous connaissez-vous?
3: Ah oui, merci.
2: Et je sais, c'est très surprenant parce qu'on n'est pas juste sublime, on est aussi brillant et brillante. Et en fait, c'est hilarant parce qu'en rentrant dans le studio, on s'est rappelé qu'avant de finir dans des caves en string, on avait fait des études pour finir dans ce genre de studio. Parce qu'on a fait des études de journalisme.
0: Oui, non.
2: Et j'ai rencontré Malone lors de mon premier stage, qui était clairement... Comment on dit ? Une mascarade. Voilà, une mascarade. Mais ce qui nous a permis...
1: En fait, moi, j'étais à... Détails, c'était quoi ?
2: C'était un stage pour un faux média, qu'un mec qui voulait rentrer au CSA avait monté un faux média qui s'appelait Mad Tribune. Big up à toi si tu nous écoutes.
3: Clément.
1: Attends, mais il avait quand même réussi à engager... Enfin, genre, il t'avait pris en stagiaire.
2: Ouais, et en fait, on était plusieurs.
1: Mais du coup, ça veut dire qu'il y avait de l'argent quand même.
2: Ben...
0: Mais non, un stage, ça coûte rien. Ben... Si.
2: On était payés ou pas?
3: Pas du tout.
2: Non, on n'était pas payés. Hein. Non, mais on avait par contre... Moi, j'étais rubrique musique parce que je voulais faire des concerts et des festivals gratos. Malone.
3: J'étais rubrique théâtre. Parce que j'ai une licence en études théâtrales. J'avais rencontré Clément dans des cours de théâtre. Et c'était chouette en vrai, parce que même si le projet était un peu fictif, on a quand même rencontré plein de gens. On a fait des interviews avec des artistes et puis on s'est rencontrés. Donc ça, c'est ce qu'il y a de plus précieux.
0: Et là, on parle de ça il y a combien d'années?
2: Dans les années 80.
3: Seigneur, ouais.
2: Tout début des années 80, à Bastille.
1: Attendez, mais je comprends pas ce que ça veut dire fictif. Enfin, comment tu fais une fausse radio?
2: Non, non, c'était pour. En fait, c'était pas une radio, c'est juste que le projet était caduc, quoi. C'était mélanger. Ils voulaient rentrer au CELSA, donc c'était un peu genre prendre des journalistes pour avoir un regard, un peu de communication sur. Et nous, on était en mode oui, d'accord, donne les accréditations. Et on va t'écrire des trucs.
3: Et puis c'était censé être un magazine, mais qui n'a pas été diffusé en fait.
1: Personne ne l'a lu en fait.
2: C'était en ligne, mais j'espère que ça a disparu.
0: On invite nos auditeurices à aller checker le site internet.
2: Non.
1: En direct. Pardon.
2: Voilà. Donnez le bâton pour se faire battre. J'ai honte, j'ai honte.
0: Des cris à vous sur ce site.
2: Ça doit être terrible.
0: Pas que c'est pas vos blazes, mais ça on ne peut pas le dire.
3: Et ce qui est drôle, c'est qu'on s'est rencontrés à ce moment-là, puis on s'est perdu de vue et on s'est re-rencontrés sur un tournage d'une façon complètement surprenante de Yann Gonzalez, donc sur Fou de Bassin.
0: Mais non.
2: Ouais.
3: Monica jouait une pique sexy et moi je jouais ma lécheur de fenêtre.
2: Et Malone collait ses gros seins contre une fenêtre et ne voulait plus s'arrêter.
3: Mais oui, parce que moi en fait je voyais pas la caméra. En fait, du coup j'ai léché la fenêtre assez longtemps. Mais non, mais c'est juste que je savais pas jusqu'à quand j'étais dans le champ. Oui. Du coup, dans le doute, je léchais la fenêtre et les gens m'ont tous dit que j'avais léché la fenêtre d'une façon obscène beaucoup trop longtemps. Limite, le tournage était déjà fini que je léchais encore ma fenêtre.
2: Avec les ces énormes seins de l'époque, collés comme ça, c'était bouleversant.
0: Mais du coup, c'était presque une nouvelle rencontre.
2: Donc ça, c'est l'acte 2.
0: C'est l'acte 2.
2: Et l'acte 3, qui fait que je considère Malone comme mon parrain, donc des années encore plus tard, La petite intermittente en galère que j'étais met une petite story sur Instagram pour dire « Oh là la communauté, je suis en galère, engagez-moi ». Et Malone s'est glissé dans mes DM en disant « Je ne veux pas faire de propagande pro-strip, mais moi, dans mon théâtre, on est payé en intermittence. Ça pourrait te plaire, viens voir. » Et me v'là.
0: Par contre, vous voulez que faire de la propagande pro-strip. C'est vraiment
2: c'est la vérité.
3: Bah, moi, ça a changé
0: ma vie. Le fer de lance de votre DA, quoi.
3: Ça a changé ma vie, ça m'a mis en sécurité économique, c'est fun. Donc, quand je vois des gens qui galèrent pour 5 cachets, je suis en mode, tente et au pire, tu resteras que 2 semaines. Et dans le cas de Monica, il y a eu un renvoi scandaleux, légendaire et complètement injustifié. Ce qui fait que tu es restée peut-être 2 semaines au cabaret dans lequel
2: non,
3: je bossais.
2: Non, quand même un mois. Hein.
3: Un mois.
0: Waouh.
2: Mais je suis le renvoi le plus choquant de presque l'histoire de ce cabaret. Et je figure dans... Bon, je ne peux pas aller plus
3: loin. Tu peux dire qu'il y a un procès.
2: Je peux dire qu'il y a un procès. Et je figure dans toutes les dépositions de toutes les filles.
3: Ouais.
2: Je suis une
0: star. On reçoit des stars aujourd'hui. Mais attendez, Malone, vous nous dites bien des choses, mais vous ne nous dites pas une genèse. Vous dites le strip, le cabaret a changé ma vie. Qu'est-ce que c'était la vie avant et qu'est-ce que c'est la vie après ?
3: L'errance.
2: Ok, Augustin.
3: Et maintenant, l'errance en string. Okay. Non, en fait, j'étais aux Arts Déco. J'avais fait une licence d'études théâtrales et ensuite, je suis allée aux Arts Déco de Strasbourg. Et j'ai fait mon Erasmus à Venise. À Venise, il y avait presque pas cours, l'école est bidon, comme ma tribune. Du coup, j'avais beaucoup de temps à regarder le ciel, à regarder l'eau et... Et j'avais une petite barque qu'on m'avait prêtée qui a été confisquée.
0: Je ne comprends pas. Là, depuis tout à l'heure, j'ai l'impression de vous parler en inventant.
3: Non.
0: Vous êtes sur un iPhone, vous appuyez sur la du milieu.
2: Bienvenue c'est dans ma vie. Bienvenue dans mon quotidien.
0: Je ne comprends rien.
1: Une barque, une barque.
0: Attendez, il se passe beaucoup de
2: Malone
0: choses.
2: Malone vivait à Venise.
3: Oui. Oh
2: là. Malone s'ennuyait, avait à disposition une barque qu'on lui avait prêtée.
0: Mais comment est-ce qu'on vous prête une barque à Venise ?
3: Eh bah, ben non, parce que des gens qui avaient une vie encore plus aventureuse que la mienne m'avaient transmis cet objet qu'ils avaient appelé un bateau, mais la vérité c'est que c'était une barque à moteur. Et ils avaient vécu dessus une saison de magie. Voilà, des artistes qui vivent à la belle étoile littéralement et qui avaient un très très beau récit avec ce bateau, qui me l'avaient transmis en mode on sait que tu restes un semestre, on veut pas lâcher notre bébé maintenant, on te passe notre bébé, tu le revendras et puis tu nous donneras l'argent de la revente. Très beau procédé. Sauf que on a confisqué le bateau pendant les vacances de Noël.
2: Quand tu dis on, c'est la police.
3: La police, parce que c'est patrimoine mondial de l'UNESCO. Du coup, on n'a pas le droit de laisser un bateau garé plus de 2 jours au même emplacement. Donc j'aurais dû le faire bouger, je ne l'ai pas fait, j'avais 400 euros de dette. Donc je me suis dit, je vais chercher n'importe quel travail à SAF pour mon retour en France. Et j'ai vu sur Le Bon Coin une annonce parmi des centaines d'annonces auxquelles j'ai candidaté pour un petit strip club qui a fermé maintenant, qui s'appelait le Showgirl. Et c'est comme ça que j'ai commencé l'érotisme.
0: Mais donc vous arrivez dans ce milieu par des velléités théâtrales et ouais, une nécessité pécuniaire.
3: Tout à fait.
0: Vous intégrez un premier théâtre érotique. Mmh. Et qu'est-ce qui s'y passe ?
3: Tellement de choses que j'en suis partie.
0: Ah oui. Mais vous découvrez un artisanat.
3: Ah ouais, puis surtout un milieu et un rapport à l'entre-soi féminin qui est tellement convivial et avec une répartition assez genrée du dispositif qui me détend énormément. J'ai pas du tout de mal avec les hommes tant qu'ils sont à leur place de spectateur et c'est une place qui m'amuse énormément. Et l'entre-soi ensuite entre collègues, des stars à paillettes sur scène et puis quand tu redescends dans les loges, tu te rends compte qu'elles ont telle et telle vie et c'est tellement riche de les rencontrer. Et puis d'une à l'autre, je passe de cabaret et en autre cabaret, de femme en femme, et c'est toujours des trop trop belles histoires, quoi. Et je pense qu'on reste en partie pour les gens, parce que la scène, ça finit par lasser, en tout cas à cet espace-là. Mais les gens, jamais, quoi. Monica, j'en ai pas fait le tour, par exemple.
0: Vous êtes bien le seul sur la place de Paris.
2: Mais je vous en prie.
0: Mais écoutez.
1: Ouais, j'avoue. C'est quoi ça ?
2: Maman n'écoute pas. Elle est folle.
0: Et donc vous, Monica, je m'adresse à vous.
2: Oui.
0: Vous rejoignez Malone au Showgirl.
2: Non. Au Showshot.
0: Au Showshot.
2: Ouais.
0: Combien de cabarets plus tard ? 2 ? Le suivant ?
3: Moi, j'en suis à 3, mais.
2: Moi, j'avais à ce moment-là, qu'est-ce qui m'était arrivé ? Donc moi, j'ai commencé ma carrière en étant journaliste. la blague du siècle. Vraiment, n'importe quoi. Je rebondissais comme ça, de rédaction en rédaction, en
1: mais
2: grattant
1: pas,
2: le dos.
1: C'est pas vrai. Enfin, si, en fait, comment ça se fait qu'on n'a jamais su ça, enfin, genre,
2: Fallait m'inviter.
1: Okay. Avec un micro.
2: J'ai commencé il y a hyper longtemps. Au tout début, j'étais en presse écrite, genre au service politique dans un journal de PQR en Afrique de l'Ouest. Après, je suis revenue.
0: La PQR définissait pour nos...
2: Presse quotidienne régionale, pardon. Je fais trop genre. ensuite, ouais, j'ai fait plein de médias absurdes, genre Le Parisien, Combini, Bangoumi. Et je m'ennuyais beaucoup. Du coup, j'ai quitté la conversation. Je me suis dirigée vers la prod en me disant qu'elle allait avoir plus de fun et que mon côté un peu couteau suisse pourrait me servir.
1: Prod de film.
2: Production de clips, de films, de pubs. Je recommande pas. Je recommande pas non plus. Et donc voilà, j'ai touché à plein de choses. J'ai fait un peu de set design. J'ai fait un peu de casting. J'ai fait plein de choses comme ça. Et j'ai l'impression que c'était vraiment c'était pour m'amener à ce que je fais aujourd'hui et que j'arrive à articuler toutes ces skills que j'ai acquis sur cette route aujourd'hui dans les événements que ça soit dans les spectacles qu'on écrit, dans les événements qu'on organise. Dans le panel de gens que j'ai autour de moi aussi, à qui je peux gratter des trucs pour organiser des événements. Donc, ouais, mais c'est assez riche de voir tous les parcours qu'on peut retrouver dans un strip club, et c'est hyper hyper inspirant, ouais.
0: Mais donc vous, quand vous arrivez dans ce théâtre érotique strip club, c'est votre premier rapport à la scène, un peu.
2: Ouais.
0: Ok.
2: Tout premier.
0: Et donc là, directement, t'es en solo sur une scène, à devoir proposer des numéros, écrire, maîtriser le langage burlesque. Ça fait beaucoup pour toi ou ça coule dans tes veines et d'un coup, tu trouves une terre maternelle ?
2: Un peu des deux. Il y a un truc un peu naturel où ça ravit mon enfant intérieur qui n'attendait que ça depuis le CE2, je pense. Et en même temps... Ouais, j'ai été surprise de voir, moi qui suis dans la vie, comme vous pouvez en témoigner, quelqu'un d'assez intense et exubérante et tout, j'ai été hyper surprise de voir que, assez naturellement, enfin, maintenant ça a évolué, mais assez naturellement, je performais quelque chose qui était en moi, mais assez loin de moi, assez loin de ce que je performais dans la vie ou de ce que je performais dans l'intimité, à savoir du drame. Je voulais que performer la fille au cœur brisé.
1: Attends, dans la vie ou sur scène ?
2: Sur scène, ah. Étrangement. Mmh. Étrangement. Et non, mais du coup, ouais, c'est surprenant de voir qu'il y a un peu une espèce de machine qui se met en route aussi à l'intérieur de toi que tu ne maîtrises pas trop. Mmh. Enfin, t'es nourri par plein de choses que tu as envie de faire, tes références, comment tu réagis en live avec le public que tu as en face de toi. L'environnement aussi dans lequel tu arrives, parce que quand on a commencé au Chouchotte, on était dans un... Même s'il y avait des personnalités fortes qui avaient une patte, qui proposaient des numéros fous comme Malone, il y a quand même une patte un peu Broadway, un peu male gaze, prime dog.
0: Showgirl, quoi.
2: Ouais. Là où au Sweet, on est beaucoup plus wild et plus, un peu plus queer, je dirais. Mm-hmm. Ouais, c'est surprenant de voir que ça tu vois, il y a un chemin qui se trace en fait. Et aujourd'hui, j'arrive beaucoup plus à être moi, même une version évoluée de moi. Et je pense que je performe quelque chose qui me ressemble plus et qui va, enfin, je suis une moi évoluée, enfin, comment dire, accentuée. Là où, je sais pas, il y avait un truc un peu d'à côté au début quand j'ai commencé. Mais j'ai aimé tout de suite, en tout cas.
3: Mais je pense aussi que le Chouchotte et le Sweet sont pas du tout les mêmes modes de fonctionnement. Et que du coup, par exemple, au Chouchotte, on va mettre l'accent sur un numéro. Et donc, on va devoir trouver tel ou tel numéro qui montre telle ou telle facette de personnage. Et l'idéal, c'était d'avoir le plus de facettes possible pour montrer qu'on était une personne complexe et qu'il fallait tomber amoureux de nous. Voilà, c'était le but en gros. Là où au Sweet, comme on a des spectacles aussi écrits d'1h30 et qu'on a moins d'espace pour nos numéros, on travaille beaucoup plus nos présences en général. C'est plus un lieu, comme il y a aussi un bar, c'est un lieu de plus convivial. Donc on travaille beaucoup plus nos présences et notre répartie, je dirais. Donc c'est plus facile de se rapprocher de soi. Ouais. Et aussi, ça fait moins sens d'être dans une dans un personnage ultra travaillé si autour de toi, tu es dans un cadre beaucoup plus convivial. Enfin, il y a des trucs qui marchent plus, quoi. On peut pas, enfin, on est obligé de faire évoluer nos personnages.
2: Il y a un côté, je sais pas si c'est le bon mot, mais il y a un côté un peu, ça va pas te plaire, mais il y a un côté un peu de taverne au suite.
3: Oui, c'est vrai.
2: Il y a un côté, on vous accueille chez nous. Et du coup, c'est peut-être pour ça que je peux plus laisser s'exprimer ce personnage de goulu un peu. Mais il y a un côté un peu taverne, là où au Chouchotte, c'était plus, plus mystérieux peut-être. Mais du coup, moins humain, quelque part.
3: Mais après, je pense aussi que le Covid, ça a été une vraie crise dans notre métier. Et qu'il y a eu un avant-après-Covid dans l'attente des clients et de la place du spectacle dans le rapport que certains clients entretenaient avec le TDS. Et je pense qu'avec le Covid, beaucoup de gens ont été fragilisés psychologiquement et économiquement. Et du coup, sont tournés vers des types de TDS beaucoup plus
2: soft,
3: beaucoup plus GFE, donc Girlfriend Experience, beaucoup plus proche du quotidien pour rompre des solitudes qui avaient été ancrées dans nos quotidiens. Et du coup, en fait, on a perdu déjà énormément de clients au Chouchotte et on est arrivé avec des clients qui attendaient de nous beaucoup plus de spontané, de douceur.
2: En gros, ouais, il y a un truc où, là où avant, on avait des hommes qui venaient... en prendre plein la vue avec des femmes romanesques, des folles du bus, et ils venaient être choqués, se faire remuer un peu. Et là, ils venaient un peu plus chercher des femmes de compagnie dans un rapport un peu plus mou, quoi.
0: C'est triste.
2: Ouais.
3: Mm-hmm. Et en même temps, c'est une quête d'authenticité aussi, parce que je pense que les gens veulent, c'est pas forcément qu'on soit moins folle, parce qu'on l'est toujours, et voilà, mais qu'on joue moins un rôle.
0: Écoutez, c'est très intéressant ce shift entre les espaces où vous performez des féminités complètement exubérantes et ensuite un espèce de lissage de tout ça est très intéressant. Surtout qu'après, j'ai l'impression que c'est un trait que vous, enfin, une envie que vous allez tirer dans vos pratiques individuelles. Est-ce qu'il y a une chanson, une musique qui pour vous est la bande-son de ces années chouchottes qu'on pourrait partager là pour après en partir et rentrer dans vos pratiques actuelles?
2: Ben. Je vais dire un truc. J'ai envie de citer un truc hilarant dont je viens de me rappeler là. Mm-hmm. Je parlais avec, je sais pas si vous voyez qui c'est, Willow. C'est un performeur aussi érotique, beaucoup plus stripcore que nous, qui dansait à Pigalle. Et il s'entraînait chez moi il y a pas longtemps. Et il est passé par le Chouchotte, il a détesté. Et il m'a dit un truc trop drôle. Il m'a dit, pour moi, le Chouchotte et les théâtres érotiques, c'est la fessée de Luce. Et j'ai trouvé ça hilarant. Et en vrai...
0: S'il vous plaît, écoutons ça. S'il vous plaît.
1: Attends, mais c'est quoi?
3: C'est une chanson qu'on entend beaucoup dans ces espaces-là. Pourquoi? Non, mais je pense que. Attention.
2: J'ai dansé dessus déjà.
3: La fessée.
2: De Luce, L-U-C.
3: Moi, je suis pro premier degré
2: ringard. Qui arrive à ce moment-là.
0: On lance la chanson, on la fait rentrer juste après.
3: Ça marche.
0: Attendez, c'est quoi?
3: Non, mais j'ai une théorie, c'est que sur les théâtres érotiques, dans ce qui est attendu de nous, c'est vrai qu'il y a un cahier des charges. Et plus une parole contient. Non, plus une chanson contient des paroles explicites, façon Luce, façon Gainsbourg, ce qui est même pire.
2: Ah, Gainsbourg, on n'en peut plus, par contre.
3: Gainsbourg, ça porte malheur, même.
0: Façon Élodie
3: Frégé. Voilà.
2: J'ai déjà dansé sur Élodie Frégé.
3: Mais voilà, mais c'est normal.
2: De l'après-midi.
3: Parce que plus c'est dit,
0: moins t'as à faire,
3: voilà.
2: Donc, c'est une culture aussi, les gens, ils viennent pour ça. Faut pas oublier à qui
0: culture.
2: On s'adresse. Et quelle culture.
0: Et quelle culture. Écoutez.
2: Écoutons.
0: Écoutons la fessée de Luce, et après... On s'en va de ce théâtre. Ouh là là.
2: J'en reviens pas qu'on est en train de faire ça.

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0: sur Station Station. Alors celle-là, on ne l'attendait pas, mais on est quand même extrêmement heureuse de l'avoir parcourue.
1: Par amour du mauvais goût.
0: Par amour du mauvais goût. On reçoit avec nous Nina Richard, qui n'a vraiment...
2: T'as même pas de...
0: qui est puni pour son retard en n'ayant ni dossier sur son tabouret, ni pied de micro. Mais on ne vous entend pas en fait, Nina.
2: Okay, ah oui, carrément.
3: Bon. Est-ce qu'il y a un... Ah si, c'est bon. Ah, ça j'ai... On doit me donner un micro. Bon, bah...
0: Et on parlait de cette chanson qui est quand même vraiment marquée dans son époque. Pour moi, ça m'évoque tout de suite un espèce de Fifty Shades of Grey à la française qui a défini ces années de cabaret, ces années de théâtre érotique. Nina Richard, arrêtez de faire n'importe quoi avec la molette, je n'entends plus rien. Vous disiez que c'était quand même l'image de ces années-là de performer quelque chose qui s'adressait à un public. Est-ce que vous avez des choses à rajouter sur cette espèce de carcan de performance ou ce contexte ?
4: Moi, je vais répéter ce qu'on se disait entre nous pendant la chanson. C'est que ça ne me dérange pas du tout, moi, d'avoir ces registres-là qui me sont extérieurs, mais que j'embrasse avec beaucoup de tendresse parce que je sais que c'est adressé dans un contexte où ça fait sens et où ça devient fun. Enfin, je pense qu'il y a un petit côté folklore à tout ça, mais à certains moments de ma carrière, j'ai pu me dire non mais c'est quand même dingue que ça me vienne même pas à l'idée de me rapprocher plus de moi et de mes goûts et de ma personne. Qu'est-ce qui fait, est-ce que j'ai peur que ma personne soit pas assez lucrative quand elle est mise en scène, ce qui est déjà réel et qui pourrait me faire mal, mais je pense que j'ai surtout un plaisir à compartimenter et de me dire mais ça je pourrais l'exprimer nulle part ailleurs.
0: Mais ce qui est aussi intéressant dans cette écoute, c'est que vous racontez là un peu vos années de formation où vous vous confrontez au canon de ce milieu, de cette forme d'art qui est le théâtre érotique burlesque, le strip, on l'appelle comme on veut. Et ensuite, il y a quand même dans vos deux pratiques un moment où vous vous éloignez de ça pour créer des choses justement plus perso, plus dans une esthétique qui vous est propre.
5: C'est ça, la différence aussi, c'est que en fait, c'est pas du tout les mêmes enjeux. Quand on vient travailler au théâtre érotique... je vais parler très français, on vient séduire des vieux hommes blancs seuls, grosso modo. Non mais c'est vrai. Et du coup, ça fait partie du vocabulaire en fait, et de l'imaginaire que eux viennent chercher, de toute la culture qui nous précède de ces endroits-là. Et il y a un souci, il y a un souci d'être choisi. Donc en fait, on vient pour leur plaire, pour être choisi. Pour faire des sous, en gros. Et donc, du coup, c'est là aussi où c'est plaisant de jouer avec ces codes et de s'en amuser, parce que c'est... Et de quand même réussir à se les approprier, parce qu'on sait aussi qu'à l'extérieur, on a d'autres espaces où là, on peut exprimer, proposer des imaginaires qui sont plus proches de nous et même qui vont encore plus loin que ce qu'on est... Je pense à Grossesse à risque, par exemple, qu'on a joué.
0: On reviendra là-dessus, évidemment. Mais il se passe quand même quelque chose là-bas qui est pas une dynamique, mais une condition de votre travail qui n'a pas bougé depuis, qui est que vous êtes quand même auteurice de vos spectacles.
5: Oui.
0: J'aurais à cœur de revenir un peu plus tard dans l'émission sur... aussi les conditions de production de vos numéros, le rythme qui vous est imposé, l'économie dans laquelle vous circulez. Mais quand même, il y a un truc qui joue où les performeurs et performeuses érotiques sont quand même dans un héritage assez circassien d'être auteurs, autrices de leurs numéros. Est-ce que c'est quelque chose... est-ce que c'est aussi pour ça que vous avez choisi ce métier? Ou est-ce que c'est un peu une donnée avec laquelle vous composez, avec laquelle vous...
5: Moi, je pense que c'est plutôt pour ça qu'on s'y sent bien aussi et qu'on s'amuse, c'est qu'on touche à tout. Pour rigoler, j'ai dit avec Donna qu'on est bonne à rien, mauvaise à tout. Parce que...
4: Vous êtes excellente.
5: Non, mais c'est parce qu'on bidouille, en fait, plein de trucs. Et après, du coup, on affirme... y a des points qu'on développe et on devient super forte... Par exemple, le son, de plus en plus, en bidouillant pour nos montages son, où vraiment, la bande son, c'est vraiment notre narrateur. Mm-hmm. On les alimente de plus en plus avec des bruitages, des effets, du live. On boucle nous-mêmes des sons. Mais du coup, Ouais, c'est un peu le, c'est un peu la, la cour de récré, quoi, parce qu'on on fait un peu de couture. Il y a aussi un petit côté, un petit côté cheap magic, un peu de faux circassien. On va chercher des effets avec 3 euros et 2 secondes. On va essayer de faire des petits tours de magie, des choses qui font un peu waouh, quoi.
4: Et ça marche, et ça, je pense qu'on y a été aussi invité par le cabaret, parce que, bah, mine de rien, on nous a offert une scène par jour, genre 3 jours par semaine, t'as une scène. Donc tu peux expérimenter. Et puis même quand tu viens dans ce milieu vraiment pas pour ça, et juste parce que t'es dans telle situation de précarité, etc., bah, du jour au lendemain, tu te retrouves à devoir installer Audacity, à faire du montage son, même si c'est pas du tout ton milieu, à devenir ta propre styliste, etc., etc. Donc en fait, ça demande énormément de compétences qu'on acquiert au fur et à mesure, et ce qui nous donne envie de bidouiller, et ce qui fait que maintenant on bidouille avec plaisir. Enfin, mais je pense que, par exemple, dans nos imaginaires, on s'est dit que c'était possible, parce qu'au cabaret, on n'avait pas eu le choix. Et en plus, maintenant, dans nos cabarets actuels, on fait même nos régies lumière, régies vidéo, et régies son des copines quand elles dansent. Donc, il y en a plein qui ensuite finissent par devenir régisseurs, régisseuses, et à se dire, bon, bah, en fait, je peux tout faire, go, quoi.
0: Mais c'est quand même un des derniers rares endroits, en tout cas du régime de l'intermittence, où il y a un rapport à la scène, comme tu dis, qui est vraiment constant. Dans la plupart des autres métiers de la scène, les moments de scène sont des moments un peu privilégiés dans ton calendrier, rares. Tu vois, le temps off de la scène va nourrir ce moment-là, alors que vous, c'était quand même votre premier lieu de travail, quoi. Des plateaux de manière très régulière.
5: C'est tout en même temps, en fait. Ouais. Quand tu vas venir... c'est ce qu'on se disait la dernière fois que j'ai bossé au Suite, c'est que c'est aussi là où tu t'entraînes, en fait. Et on pourrait, si on demandait, avoir accès au Suite pour préparer des numéros, répéter. En réalité, on répète très peu et en fait, on teste en live et on a quand même un espace, du coup, où ouais, on s'entraîne, on pratique et du coup, c'est... en forgeant qu'on devient forgeron. Et en fait, c'est en y allant qu'on se déploie, quoi.
4: D'autant que c'est des espaces où on est invité à l'improvisation constante et qu'il y a un continuum des espaces scéniques parce qu'en fait, comme on joue des personnages, on les joue aussi quand on va au bar, quand on... Il n'y a qu'en loge où on peut vraiment être chill. Mais sinon, tant qu'il y a un client, il y a un personnage.
5: Bien sûr.
4: Et donc, on a...
5: Ce que je disais la dernière fois, c'est qu'on avait cette discussion avec des collègues. Et je disais que pour moi, le théâtre le plus fin qu'on voit dans un théâtre érotique, c'est tout ce qui se passe en dehors des loges et en dehors de la scène. Dès lors que tu t'adresses à un client, ou même quand on s'adresse, quand on se parle entre nous, ouais, dès lors qu'il y a quelqu'un qui est extérieur à nous, en fait, c'est performé. Enfin, on l'oublie, mais il y a écrit théâtre au-dessus de la porte. Et du coup, que ça soit dans l'intimité d'un boudoir avec un client ou au bar... ouais, t'es dans une performance constante, quoi.
0: Mais je trouve que c'est intéressant de rappeler aussi c'est quoi la formation qui fait les artistes que vous êtes aujourd'hui, parce que effectivement vous avez quand même des présences au plateau qui sont très singulières. Vous proposez à chaque fois des espèces d'univers hyper autonomes. En fait, le moment où vous arrivez au plateau, il se passe quelque chose et on sent en même temps une grande habitude de la scène et aussi la décision de faire d'un espace un endroit de spectacle très rapidement. Pour situer un peu vos pratiques pour les gens qui ne les connaissent pas, je vais un peu essayer de résumer mes expériences de spectatrice, de ce que j'ai pu voir de vos deux travails. J'essaie de réfléchir en arrivant ici et pour moi, il y a quand même une tradition de l'envoûtement que vous essayez d'amener sur les plateaux. Ça passe dans vos deux endroits par... un corps hyper présent, hyper sexuel, hyper performant. Vous dansez tous les deux. Vous foutez à poil, ce qui joue beaucoup aussi sur le regard qu'on vous porte et la présence que vous diffusez dans une pièce. Et vous êtes accompagné de plein de dispositifs qui dilatent l'espace et le temps. Je pense à la neige d'azote, le parfum, des bandes-sons assez lynch avec beaucoup d'écho, des choses qui, comme ça, dilatent le temps et l'espace. Est-ce que vous diriez que vous avez trouvé un peu ce qui définit esthétiquement votre travail dans ces endroits-là, ou plutôt c'est la carence des esthétiques que vous vouliez voir et incarner qui vous a fait aller vers ce genre de langage ?
5: Moi, pour être tout à fait honnête, les premiers dispositifs un peu pyrotechniques comme ça, impressionnants, c'est venu d'une réflexion avec ma partenaire et amie Donna, qui on a Sexy Andy Press. Et on regardait comme ça, on scrollait et on regardait des performeuses qu'on aime bien. Et on disait, putain, mais on est bonne à rien, mauvaise à tout. Nous, on sait rien faire, on sait pas faire le grand écart. On sait, qu'est-ce qu'on va faire, nous, pour que ça soit un peu choquant, un peu waouh. Comment on peut prendre une grande scène alors qu'on n'a pas de savoir-faire très pointu.
0: Parce que toi, Monica, pour le situer à notre cher public, tu travailles souvent avec justement Donna Summer. Vous avez un duo qui s'appelle Sexy and Depressed, un duo de performeuses, mais vous êtes aussi productrice de vos événements, de vos cabarets. On pense à Amour, Gloire et Botox, à La Dernière Grossesse à Risque, à tout ce genre de petites fantaisies. Et donc, nombre de vos œuvres et de vos réalisations se font en duo avec cette chère Donna.
5: Exactement.
0: Reprenez le focus.
5: et du coup, on a commencé, nous, par notre premier trick historique, c'était les meuleuses.
0: C'est vrai, le BTP.
5: Exactement.
0: C'est vrai.
5: Et après, on est venu à la neige carbonique. Mais du coup, je pense que c'est un peu des deux. Il y a la voulu.
0: Cette phrase. On a commencé par les meuleuses et après, on est venu à la neige carbonique.
5: Ouais, bah ouais. On ne sait pas encore ce que sera notre prochain trick. Enfin, on a des idées. Je n'outerai pas ici, mais il y a des.
3: L'alliance.
5: À quand la dynamite. Mais du coup, je pense que c'est un peu les deux. Il y a un, l'envie de vouloir, je sais pas comment dire, mais on a quand même toujours dans une volonté un peu d'entertainment en se disant les gens ils payent un ticket, on veut leur servir du gros show. Et il y a une prise en charge, c'est aussi une prise en charge de nos imaginaires où on veut traduire. Un peu les rêves qu'on a, on a un peu des visions. Nous, on parle beaucoup en termes de tableaux entre nous. Que ça soit quand on pense ou quand on construit, c'est des tableaux vivants et cus, en gros, si je dois résumer. Et du coup, c'est trouver des outils pour traduire l'énergie et l'impact qu'on veut créer chez les gens, quoi. Mais c'est toujours un peu de la bricole.
4: Moi, j'ai toujours eu un érotisme un peu farce à trappe. Genre, j'adore les accessoires, j'en ai énormément, y compris des accessoires que j'achète à tout à 2 euros. Pour moi, ce qui compte, c'est vraiment des symboles et des effets de surprise, y compris par le gag. Et ça, je l'ai depuis le show-shot. Mais c'est encore plus présent quand je performe à l'extérieur parce qu'on doit compenser le fait qu'il n'y a pas de praticable.
5: Oui.
4: Nous, au Chochotte, on a tel fauteuil, tel miroir, tel canapé. En fait, on fait des déambulations dans nos shows. Et sur les scènes qu'on a dans Paris, il n'y a rien, en fait. Voire même, il y a tellement de gens que tu n'as pas d'espace. Donc, tu dois faire avec à peine ton corps, quoi. Et donc, je trouve que ces accessoires-là et ces effets-là compensent aussi le fait qu'on doit faire ouvrir des mondes avec 1 mètre carré. Et puis c'est vrai que ça donne cette magie-là qui fait que les gens rentrent dans nos imaginaires, dans nos scènes, dans nos tableaux. Et moi, ça répond aussi à ces espèces d'ambiguïtés où je ne sais pas encore où me placer vis-à-vis justement du strip. Parce qu'autant l'adresse dans un strip club m'est très claire et je la chéris, autant faire le même geste dans un autre contexte qui pour moi ne fait plus sens.
5: C'est hors sujet, ouais.
4: Ça devient hors sujet, mais du coup, ça devient presque documentaire. En fait, du coup, c'est le gang des putes va vous faire un spectacle sur leurs imaginaires avec leurs outils de putes et qui sont ultra précieux et ultra riches et qui devraient être offerts à la vue à tout le monde. Mais du coup, pour moi, l'adresse du strip n'est plus du tout d'exciter, par exemple.
5: Ouais.
4: Et c'est un truc que j'ai eu du mal à mettre au clair. Et c'est pour ça que moi aussi, je performe énormément en duo. Parce que ça m'aide à garder les mêmes outils tout en montrant que l'adresse, du coup, elle est transférée à un autre personnage. Et je trouve que montrer à un public des gens s'aimer, ça fait beaucoup plus sens.
3: Parce que j'ai l'impression que si on vient vous voir dans un espace qui n'est pas un espace de club de strip et tout, en fait, et qu'il y a... En fait, j'ai l'impression qu'en tant que public, on se dit qu'on n'a pas le droit. En fait, on n'a pas le droit de projeter un imaginaire érotique, de sexualiser ou en fait d'être à la même adresse que si on venait dans un club.
5: Mmh.
3: Et je pense que le public vraiment s'en... En fait, presque intellectualiser un truc de genre, ok, je regarde un corps, par exemple, nu à des moments, ou qui performe, mais en fait, je vais le voir d'un point de vue un peu documentaire, comme tu dis, dans un endroit en fait, où tu décales ton regard, mais presque parce que collectivement, en fait, tu regardes et tu te dis, collectivement, il y a un truc où...
5: On sent bien qu'on n'est pas là pour ça, en fait. Ouais. Et ça devient... Il y a quand même une dimension... On fait quand même du sexy, et on n'est pas non plus dans une démarche de se dire... je suis nue, mais je suis paysage. Je suis nue et je suis sexy et je sais que vous allez être excités. Mais ça fait partie du... Ça fait quand même... Il y a un peu un côté paysage où ça fait partie de la narration. Ouais. Et je dirais que si je devais énoncer une différence entre la discipline du strip, du théâtre érotique, et celle qu'on opère quand on est invité à performer à l'extérieur, c'est pousser le curseur à fond de l'aspect narratif, en fait, de ce qu'on fait. Parce que c'est quand même ça la grande différence qu'il y a entre un strip club, je dirais classique, de culture américaine, avec des barres de pôle et des filles en pliseur, et le théâtre érotique. C'est pas du tout le même fonctionnement. Dans un strip club, les filles, elles ont des rounds à la barre, elles passent, et elles sont là pour vendre des verres et vendre de l'intimité aux gars. Nous, on est là pour les emmener dans des petits mondes, dans des numéros de 15 minutes. Et du coup, c'est vraiment tirer sur le fil de cette discipline, de ce qu'on trouve le plus fun, à l'extérieur. Ouais, c'est trop riche et c'est trop agréable de déployer ça. Mais c'est vrai que c'est dur on s'est rendu compte de à quel point on déployait, on avait beaucoup d'artifices autour de nous. La première fois qu'on a fait Amour, Gloire et Botox, parce qu'on a quand même pris un train depuis la Bourgogne avec la moitié d'un Emmaüs dedans pour recréer un intérieur, en fait, comme on... Tout se passe sur un lit. On avait vraiment recréé dans notre tête. C'était un peu deux vieilles putes qui invitent tous leurs amis après avoir percé avec l'argent du TDS pour un grand banquet. On n'a jamais dit ça, mais bon, non, je le dis. Mais voilà, en gros, c'était un peu ça. Et on a une discussion avec un mec fou, un Russe, qui me disait, c'est vrai que Stanislav, complètement fou, qui nous disait que, je sais plus comment il avait dit ça, mais il notait que il en fallait quand même beaucoup pour pouvoir se mettre à poil. Et il y a un peu de ça aussi, c'est que on s'habille, en fait, quelque part avec aussi tous ces objets, tous ces petits tricks, pour rejoindre ce que dit Dina, et pareil, notre nudité, elle sert à raconter quelque chose.
4: Mais moi, je pense aussi rapidement que l'érotisme, ça m'a débloqué à des endroits de créativité qui s'étaient ultra verrouillés aux arts déco, parce que dans ma section, les profs étaient des gros bâtards et il y a eu je ne sais combien de drames et de violences sexistes et sexuelles. Et du coup, une grosse part de moi s'était mis en mode « Ok, mon imaginaire, il est ultra précieux, je l'ouvre plus à personne, je crée plus rien ». Et l'endroit de performer était devenu ultra vulnérable alors que c'était ma pratique. Et en voyant que via l'érotisme, il y avait de plus en plus de créativité que j'injectais dans un cadre qui en nécessitait, mais pas tant, j'ai pu exprimer beaucoup plus de choses et ça s'est réparé comme ça par le prisme du désir, de l'adresse, des kinks, de cet endroit-là qui en dit long sur les humains. Partir du tabou, c'est quand même assez intéressant et ça ouvre vers tout en plus. Donc moi, ça m'a vraiment réparé cette créativité-là. Et ce qui fait que maintenant, on peut réouvrir vers des endroits qui n'ont même plus besoin de nudité et qu'on fait un peu par tradition presque. Et je pense qu'un jour, on se foutra plus tant que ça à poil, que c'est des choses qu'on habite encore. Mais je pense par tendresse.
5: Ouais, c'est ça. Et je pense que le cœur de ce qu'on fait, en fait, de ce qu'on raconte, en fait, là où on se place, c'est pas tant le sujet de la nudité, mais pour moi, c'est plutôt l'intimité. Aussi bien personnelle, c'est-à-dire... c'est quoi les images qui nous traversent, c'est quoi nos peurs, c'est quoi nos récits intérieurs, et l'intimité aussi, pour revenir à ce que tu disais tout à l'heure, Nina, du moment qu'on passe tous ensemble, et en fait de faire une bulle comme ça, et de prendre les gens avec nous, et de... Je sais pas comment dire.
0: Non mais c'est très clair, et puis je trouve ça très à propos pour parler de vos travails, notamment entre l'intimité, ce cadre, ce rapport au désir, mais aussi, et ça me tue, ça me trouve le cul de le formuler comme ça, mais du rapport à être un corps sujet quand on est en scène, parce que tout votre dispositif joue de ce code-là, quoi. J'ai l'impression que beaucoup de numéros se basent sur ce renversement. En tout cas, il y a des allers-retours toujours entre la projection, le sujet et tout. Moi, il y a un sujet qui est maintenant, enfin, un moyen qui est maintenant une de vos signatures communes, qui sont les voix-off, les narrations préenregistrées, qui se situe mi-entre la bande-son, mi-entre le monologue intérieur. Quasiment jamais, vous ne vous exprimez par votre bouche, a cappella, avec du texte. C'est quoi pour vous ce moyen de la voix-off? Qu'est-ce que ça vient raconter? Pourquoi c'est ce médium-là qui prend le pas sur plein d'autres formes d'énonciation du théâtre, parce que en fait, vous faites du strip, mais surtout aujourd'hui du théâtre et de la performance, quoi. Comment la voix off, elle arrive dans vos travaux?
5: C'est culturel, hein.
4: Bah parce qu'on vient de la fessée. mais c'est vrai,
5: ça, c'est vrai.
4: Parce qu'on a bien vu que la fessée, c'est absurde dans notre contexte là, tout de suite, là maintenant, haha. Mais on a bien vu
5: de nos propres yeux
4: que ça marche dans un contexte et qu'il y a de ça qu'on veut offrir aux gens aussi. Moi, il se trouve que je m'exprime par ma bouche, en tout cas dans mes deux dernières performances.
5: Puis on adore ça, c'est tout bêtement.
4: Mais on adore les mots, sexy, on veut injecter de...
5: Puis on a pas envie... Puis en plus, on est quand même dans des narrations sexy. Moi, j'ai pas envie de me mettre à déclamer comme si j'étais à Aurillac, alors que... Non, mais c'est vrai. Et dans nos modes de narration, c'est autant culturel que par goût. C'est aussi un choix scénique et d'impact, tu vois, du fait qu'on est libre dans nos mouvements, on n'a pas envie ni de déclamer comme une vendeuse de patates, ni de demander un micro et du coup d'être entravé dans nos mouvements. Et il y a aussi quelque chose, moi j'aime bien que ça se fonde avec, on passe beaucoup de temps sur nos montachons et enfin moi c'est l'objet sur lequel on travaille le plus. Et je trouve que ouais, prendre le temps d'enregistrer sa voix, bien posée, bien mixée, c'est plus impactant, en fait, plutôt que d'avoir une rupture dans ton montage.
4: Mais je pense que c'est ce qui donne aussi un côté cinématographique à ce qu'on propose, le côté scène. Et ça donne quand même... En fait, je pense qu'on... Enfin, je vais t'adresser un compliment. On est des personnes ambitieuses et généreuses. Et non, mais c'est vrai. Donc, je pense que dans ton travail avec Donna, vous essayez d'en donner le plus possible. On donne accès à nos imaginaires, à nos contenus d'écriture, à nos corps, etc. Mais il y a ce truc de « et si on donnait le plus possible ?» Et faire de nos voix une matière sonore pour que ça puisse s'ajouter d'une façon complètement smooth, c'est un énorme travail, ouais. Mais on fait aussi énormément de matière de rire, de matière de souffle... C'est comme une épaisseur sonore pour que tout soit englobé, quoi.
5: Et c'est marrant aussi de voir qu'il y a vraiment un côté vocabulaire qui se déploie et des choses auxquelles on revient toujours. Mmh. T'as parlé des rires, de la respiration. les rires. Il y a plein de petits tricks comme ça qui sont devenus... décor ou virgule,
0: signature, quoi.
5: Les bris de verre et qui vont raconter d'autres choses, tu vois. Et c'est trop agréable.
0: Mais toi, Malone, je trouve ça intéressant de parler du sujet de la voix parce que c'est peut-être celui sur lequel on va vous faire le moins, on vous ferait le moins parler dans d'autres contextes et tout. Mais toi, c'est un de tes fétiches. La voix, je sais qu'on en a beaucoup parlé à maintes reprises ensemble. Et du coup, je trouve ça intéressant de poser la question de quelle voix arrive sur les scènes de cabaret. J'aimerais bien écouter une chanson. Est-ce que vous avez une reco à nous faire parvenir, un truc qui vous fait envie?
5: Donne-nous des mots-clés.
0: Non, je sais pas.
4: Non, mais j'avais préparé des chansons, mais justement sur la voix. Enfin, il y a une. J'aimerais bien qu'on écoute un moment des matières sonores, les types de chansons qu'on utilise dans nos perfs. Mais en ce qui concerne vraiment précisément la voix, j'ai pensé à If You Knew de Nina Simone, le live at Carnegie Hall, parce que ça donne envie de chanter. Et ça, je pense qu'il y a quelque chose d'important dans le geste qui donne envie aux autres de reproduire le geste. Ça, c'est un de mes vrais buts dans la performance, c'est juste de donner aux autres l'envie de performer.
0: On écoute If You Knew de Nina Simone.

0: On vient d'écouter If You Knew de Nina Simone en live au Carnegie Hall. Madame Bisou, vous aviez une question.
1: J'en ai
0: une réflexion.
1: Bon, en fait, ça fait réfléchir quand même tout. Enfin, j'ai plusieurs trucs à, mais on voit comment on va dérouler le truc et tout. Mais surtout, je pensais à quand vous faites, en gros, les numéros que vous avez à construire à chaque fois. Ils se passent sur scène. Quand je pense à des trucs, le théâtre, ça s'écrit, la musique, ça s'enregistre. Mais en fait, du coup, là, il y a quand même genre l'idée que l'archive, elle est dure à avoir. Quoi.
2: Bah moi, je dirais oui et non, parce que...
1: Les costumes et tout, peut-être, je sais pas.
2: Alors, au-delà de tous les objets qu'on a et qu'on garde, c'est vrai qu'il y a très rarement de captation à proprement parler. Mais on est en 2025 et tout le monde fait des stories. Donc on peut, et je trouve que c'est quand même assez riche de pouvoir archiver et garder plusieurs captations de plein de petits moments choisis par plusieurs personnes du public qui vont rester. Et aussi tout ce qu'il y a autour, parce que les personnages concrets, c'est un peu des petites obsessions qu'on a et c'est des fils qu'on tire. Et quelque part, c'est un peu, même si les personnages qu'on développe au cours de... Et même si chaque numéro a son identité propre, on a quand même des petites obsessions et on retrouve quelque part les mêmes personnages dans le fond, en tout cas dans les grandes lignes, de nous, ce qui nous obsède. Et du coup, on va travailler sur ça aussi en dehors. Par exemple, quand on va avoir envie de travailler avec un ou une photographe parce qu'on aime son imagerie, on va créer un personnage visuel qui après va pouvoir... prendre vie sur scène. Après, c'est fluctuant, hein. Ça peut se faire dans d'autres sens aussi, mais du coup, ouais, pour revenir sur cette dimension d'archive, on en a, et en même temps
0: pas tant, et je trouve que c'est intéressant cette question que soulève Louise sur la place de l'archivage dans vos travaux, parce que moi, je viens du théâtre, je suis une artisane de ce métier-là, et on n'est pas du tout dans les mêmes calendriers de création, quoi. Vous, d'ailleurs, le public vient aussi vous voir parce que toutes les trois semaines, on va assister à de nouvelles choses.

0: que samedi soir, là, c'était vraiment de cet acabit-là. En fait, c'est les mêmes gens qu'on a vus la semaine dernière, la semaine d'avant, à Belle pour mourir, le premier cabaret de Grand Gaillard, avec un peu les mêmes performeurs, performeuses et tout. Il y a évidemment un truc d'habitude de voir des artistes au plateau, mais quand même, vous êtes dans un rythme de production qui est freiné, quoi.
1: Mmh. Ouais, d'autant qu'il y a ce qui est montré sur les scènes parisiennes auprès d'un public qui, en effet, vous retrouve, par exemple, mais il y a aussi ce qu'on produit pour le suite et qui, du coup, est dans un milieu un peu plus confidentiel. Ce qu'on a écrit donc pour toute la troupe du suite et puis ce qu'on écrit pour nous en tant qu'artiste solo. Et c'est vrai qu'il y a du coup des différences de traitement d'archives énormes. Mmh. Par exemple, il y a de très belles archives de tout ce qui est fait en public comme Grossesse à risque. Et même la communication autour de l'événement avant même qu'il existe devient l'archive.
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Écoutons déferler cette écume. Bonjour et bienvenue dans ce 14e épisode de l'Actu des Oubliés. Deux semaines après le rassemblement contre les bassines à Sainte-Soline, nous explorons dans cet épisode les luttes pour le partage des eaux. On le voit bien évidemment en France. Depuis les petites actions de sabotage local comme les jacuzzis vandalisés dans les Vosges l'été dernier ou les canons à neige durant tout l'hiver, jusqu'aux mobilisations de plus en plus massives et réprimées, dans un contexte où la ressource eau se raréfie, la lutte pour le juste partage et contre l'accaparement devient peu à peu une constante. Et c'est vrai sur l'ensemble de la planète. Et la semaine dernière, tandis que dans les Hautes-Alpes, Macron faisait la liste des communes dont les canalisations devaient être réparées pour éviter les fuites, un millier de personnes se réunissaient près de Grenoble pour pointer du doigt la véritable problématique en termes d'eau, l'accaparement par une élite industrielle de cette ressource indispensable à la vie, que certains ont bien du mal à considérer comme un bien commun. Il s'agissait de s'opposer à l'extension, sinon à l'existence de ST Microelectronics, usine de puces électroniques dont la consommation d'eau grimperait de 23 000 m3 à 29 000 m3 par jour. Alors même que le président de la Société publique des eaux de Grenoble estime qu'il n'est pas possible de livrer davantage d'eau à l'usine. En outre, alors que seulement 43% de l'eau utilisée est recyclée, le collectif Stop Micro affirme. Une récente étude a montré l'état très pollué de la nappe phréatique de Grenoble, à cause des rejets des plateformes chimiques autorisées par arrêtés préfectoraux. Il y a deux ans, ST Microelectronics disait consommer 20 000 tonnes de produits chimiques par an, tous en contact à un moment avec l'eau rejetée ensuite dans l'Isère. Sur le long terme, on ne peut que s'inquiéter de l'impact de ces rejets sur la rivière, les nappes phréatiques et le milieu naturel en général. Un organisateur de la manifestation résumait ainsi. On est dans un monde qui va aller vers de la pénurie, vers de la rareté, et on est face à des choix politiques, face à des choix de société qu'il faut faire. Une autre personne, plus loin, s'exclamait : « Je préfère qu'on limite mon temps d'écran plutôt que ma consommation. »

0: Loin, loin de l'Isère, en Azerbaïdjan, les habitants et habitantes des vallées du fleuve Koura et de la rivière Aras bloquaient l'autoroute le 13 mars pour protester contre les pénuries d'eau dans la région. Les bassins de ces deux cours d'eau, fondamentaux pour la vie dans l'Azerbaïdjan central, sont en pénurie régulière depuis plusieurs années, à tel point que le Koura ne parvient plus à se jeter dans la mer. Au contraire, l'eau de la Caspienne reflue dans le fleuve, rendant l'eau saumâtre ou même carrément salée. Alimentée par une telle eau, les champs sont condamnés à ne plus rien donner d'ici quelques années. Vafanagi, activiste politique et membre d'un conseil de village près de Neftchala, écrivait:
1: même l'eau potable peut désormais provoquer des maladies. Les eaux usées sont rejetées dans le fleuve, mais comme le

0: fleuve reflue régulièrement, le taux d'impureté augmente de plus en plus. Les gens utilisent de l'eau salée pour les tâches domestiques. Les noisetiers sèchent parce qu'ils sont irrigués avec de l'eau salée. De très nombreuses personnes font face à ce genre de problème dans les zones rurales.
1: Là où il y a quelques années, l'eau déferlait des sources, elle vient désormais en camion à prix fort, devenant un commerce lucratif pour certains. Aux protestations, le gouvernement répond pourtant qu'il prend toutes les mesures nécessaires pour endiguer ce qu'il considère comme un problème global dû au changement climatique. Un argument jugé trop facile par les locaux, qui considèrent que le vrai problème est l'accaparement de la ressource par une élite liée justement au gouvernement. Vafanagi poursuit.
0: Il y a des hectares et des hectares de terres qui sont possédées par quelques officiels liés au gouvernement et qui cultivent des céréales et des grenades ou qui installent des fermes à poissons.
1: Vahid Maharamli, expert agronome, s'exprime lui sur le média indépendant Maidan TV.
2: Le manque d'eau a provoqué d'énormes problèmes aux fermes, aux champs de coton et aux maraîchers. Mais il faut rappeler que juste là se trouve un énorme canal, plein d'eau, qui coule directement vers la ferme d'un oligarque. La quantité d'eau qui se trouve dans ce canal serait suffisante à résoudre le problème de l'eau, non seulement ici mais dans plusieurs autres districts. Hélas, dès que les paysans approchent du canal, la police vient et les empêche d'en prélever. Il y a plein d'exemples comme celui-ci, presque dans chaque canton. Les oligarques privatisent les canaux de la même manière qu'ils créent des lacs pour s'approprier les poissons.
1: Le canal en question appartient au PDG de la Pacha Holding, leader des assurances en Azerbaïdjan et multinationale qui investit dans le monde de la finance, de la construction et du tourisme. Exemple limpide d'accaparement de l'eau de toute une région par une élite protégée par l'État, tant sur le plan de la communication que sur le plan sécuritaire. Car le 13 mars, le blocage de l'autoroute a rapidement été évacué par la police, qui a tiré gaz lacrymogène et balles de caoutchouc dans la foule, blessant jusqu'aux adolescents. Et malgré les images de plaies et les personnes envoyées à l'hôpital par les armes de la police, le ministre de l'Intérieur a nié que des balles de caoutchouc aient été utilisées, évoquant seulement des moyens proportionnés en réponse aux actions illégales d'éléments radicaux. Une sortie qui a dû inspirer Gérald Darmanin, qui l'a imité moins de deux

0: Alors, face à la puissance des élites économiques, face à la violence de l'État, comment s'organiser pour tenter de se réapproprier collectivement une ressource à la fois précieuse et au renouvellement inconstant, sinon versatile? En Uruguay, des assemblées en défense de l'eau se mettent en place dans différentes régions depuis 20 ans, autour de collectifs d'habitantes. À l'origine de la formation de ces assemblées, un mouvement en défense de l'eau qui en 2004 est parvenu à obtenir par référendum qu'on inscrive dans la Constitution le droit à l'eau potable et salubre comme un droit humain fondamental. Depuis lors, ces organes populaires se constituent en instances permanentes capables de suivre l'évolution de la situation, à l'échelle locale et nationale, et de déclencher des luttes partout où cela est nécessaire. Ces dernières années, alors que le service en eau subit des rationnements et des coupures dans le pays, les assemblées se multiplient, à l'initiative notamment d'agriculteurs qui tiennent à préserver, je cite, « le peu de souveraineté alimentaire qu'il nous reste ». Pour les personnes qui ne s'étaient jamais intéressées à la question, l'étonnement est profond. Comme le dit un participant à l'Assemblée d'Atlantida,
1: « J'ai rêvé où notre pays se caractérisait jusque-là par un vaste réseau hydrographique, avec de nombreux fleuves, ruisseaux, gorges, lagunes et d'importantes réserves phréatiques. »
0: Le modèle productiviste, avec notamment l'industrie de la cellulose et la culture intensive de soja, qui représente 1 million d'hectares chacune dans le pays, sont d'autant plus pointés du doigt qu'il s'agit de cultures quasi intégralement destinées à l'exportation. Le 22 mars, lors d'une marche nocturne dans les rues de Montevideo pour la Journée mondiale de l'eau, Carlos Dardano confiait.
2: La politique de l'État, c'est d'avoir une économie qui se base sur le secteur primaire, c'est-à-dire l'extractivisme, l'exploitation forestière, le soja et le modèle transgénique. L'eau et les nutriments sont littéralement pompés du sol. Et dans ce sol, on dépose une quantité énorme de produits agrotoxiques. Au lieu de faire attention au cours d'eau, on met en place des fausses solutions qui consistent à perfectionner le processus de traitement.
0: Parmi les assemblées les plus importantes du pays, celle du fleuve Santa Lucia lutte actuellement contre la route 102. Depuis plusieurs mois, elle enchaîne réunions publiques, carnavals et manifestations.
2: Maintenant, on a la problématique de la route 102, qui va provoquer à la fois l'extraction de matière et un passage routier intensif, en plein dans un espace aussi important qu'une zone humide. Au lieu que ce soit la population qui établisse des ordonnances stratégiques, au travers des commissions des bassins hydriques, ce sont ces projets qui surgissent. Et ils n'ont rien à voir avec une planification stratégique des ressources, mais seulement avec les profits des entreprises. Et ils ignorent délibérément les processus participatifs.
0: Au-delà des causes de la crise de l'eau, ce sont les solutions proposées par l'État qui sont combattues, car elles portent intrinsèquement la même logique et aggravent le problème au lieu de le résoudre, à l'image des bassines de Sainte-Soline. L'Assemblée d'Atlantida postule ainsi. Les politiques mises en place ont démontré une carence énorme d'études de l'impact environnemental à moyen et long terme. De nombreuses fois, le pouvoir est resté sourd aux exhortations des universitaires et des collectifs d'habitantes possédant de profondes connaissances du territoire. Les intérêts des multinationales sont clairement privilégiés face à la santé publique et à la disponibilité de l'eau potable pour la population. Maria Selva Oltis, du réseau Redes, elle aussi présente dans la marche du 22 mars, ajoute.
1: Les solutions à la crise de l'eau doivent être trouvées dans un changement de nos formes de production. Et pour cela, nous devons prôner la production locale, la souveraineté alimentaire, une production respectueuse de nos écosystèmes, qui prennent soin du territoire et des êtres qui le peuplent.
0: Plus impactant encore, le projet Neptuno soulève l'ire de toutes les assemblées en défense de l'eau et de la communauté scientifique uruguayenne. Il est particulièrement symbolique parce qu'il est justement vu comme une violation de la Constitution et de l'article sur l'eau voté en 2004. Le projet, porté par un consortium privé, vise à établir une usine de potabilisation sur le Rio de la Plata. Projet inadapté, coûteux et polluant selon ses détracteurs, qui serait financé par une augmentation du prix de l'eau potable, pour le profit du privé et au détriment des écosystèmes fluviaux et littoraux. En évoquant ce sujet, Alejandro Maidana écrit d'ailleurs dans le journal Conclusión
1: « Toute l'Amérique latine est traversée par la même douleur, écrasée par la même enclume que constitue le pouvoir économique et son agenda de déshumanisation. Ou, pour ainsi dire, la dictature la plus étendue que nous ayons connue.
3: «

0: Certes, le capitalisme vert et ses fausses solutions a surgi en Amérique latine, avec son train de barrages hydroélectriques prétendument propres, car dégageant moins de CO2 que les usines à charbon. Un mensonge à grande échelle lorsque l'on songe à tous les dégâts que ces immenses retenues d'eau provoquent sur les écosystèmes, les réseaux hydriques, sans parler des déplacements de population, et que nombre de ces barrages sont installés pour fournir en électricité d'autres projets ô combien mortifères, des puits de pétrole aux mines d'or. Les peuples indigènes sont paradoxalement les premières victimes des gouvernements qui imposent ce genre de projet et qui défigurent le territoire au prétexte du changement climatique et du développement durable, du Brésil de Belo Monte jusqu'au fleuve Tabasara, au Panama. La résistance continue pourtant de s'étendre et transforme les mentalités. À l'image des assemblées populaires en défense de l'eau qui se constituent partout sur le continent latino-américain, un nombre croissant de personnes comprennent la nécessité d'être en permanence alerte sur les projets privés. De se faire point de vigilance, par exemple, contre l'exploitation illégale du sable, lorsque des entreprises détournent sciemment des cours d'eau pour en extraire le sable sans autorisation, comme ce fut le cas en Argentine dans la province d'Entre Ríos à la fin de l'année dernière, ou sur le cours du fleuve Santa Lucia à la fin janvier. Au Mexique, les assemblées locales, souvent liées au peuple indigène, se sont dotées récemment d'un organe national, l'Assemblée pour l'eau et pour la vie, qui appelait à défiler ce 22 mars au cri de « ce n'est pas une sécheresse, c'est un pillage ». À cette occasion, Diego García expliquait.
1: Un grand nombre de peuples indigènes du Mexique et du monde entier sont attaqués par la police et parfois même par l'armée pour le contrôle des territoires. Ils veulent mettre en place la spoliation de l'eau et de l'ensemble des ressources naturelles. Nous voulons aujourd'hui prévenir que nous allons au-devant d'une catastrophe hydrique mondiale. La seule manière de freiner ce pillage est de clamer notre droit à la vie, de nous organiser, de sortir dans la rue, de mener des actions, de dénoncer. Et ici, à Mexico, de mettre un coup d'arrêt définitif à la loi nationale de l'eau. Celle-ci régule les concessions en eau et s'apprête à offrir des concessions énormes aux multinationales.
0: La seconde Assemblée nationale pour l'eau et pour la vie s'est donc réunie en février dernier. Sara Hernandez, membre de la communauté qui accueillait l'événement, nous en parle.
2: Estamos en la segunda Asamblea Nacional por el agua y la vida. La iniciativa surge en los pueblos cholutecas de Puebla.
3: Nous sommes dans la seconde Assemblée Nationale pour l'eau et pour la vie. L'initiative est venue du peuple Choluquetas de Puebla en août dernier.
2: De escucha, de acompañamiento, de denuncia.
3: Avec l'intention de créer un espace d'écoute, d'accompagnement, de dénonciation et de coopération pour établir des stratégies contre le pillage et la sécheresse provoquée par les entreprises.
0: À Cholula, dans la région de Puebla, l'entreprise Bonafont, filiale de Danone, asséchait les villages alentour. Chaque jour, 1,5 million de litres d'eau étaient mis en bouteille et revendus au prix du gasoil, alors que les populations alentour n'avaient plus d'eau. Il n'en fallait pas plus pour que le Front Populaire Uni de Cholula se constitue. Plusieurs blocages de l'usine ont lieu au fil des années jusqu'à ce 22 mars 2021, où elle est occupée, expropriée et renommée Maison du Peuple Altepelmecali. Durant une année, elle accueille des séminaires sur les résistances populaires, des ateliers des services de santé ou des médias communautaires. Le Front Populaire de Cholula déclarait alors: cette entreprise criminelle a volé quotidiennement des millions de litres d'eau dans notre région, asséchant nos puits, nos rivières et nos sources. Après l'avoir expulsée, le peuple construit la vie sur ses ruines, avec la santé, l'éducation, la communication, l'agriculture, l'élevage, la justice et des projets coopératifs.
4: Et comme pueblos organizados con base en nuestra libre determinación y autonomía.
1: En tant que peuple organisé et revendiquant le droit à l'autodétermination et à l'autonomie, nous avons décidé de résoudre les problématiques de nos communautés.
4: Hicimos la toma de la planta Bonafont del corporativo Danone porque ninguna institución, ninguna.
1: Dans la région de Cholula, nous avons occupé l'usine Bonafont de la corporation Danone parce qu'aucune institution, aucun gouvernement n'avait envie de nous venir en aide. Donc nous l'avons fait nous-mêmes. Nous avons défendu notre eau, nous avons fait fermer cette usine, et depuis 2 ans, plus une seule goutte d'eau n'en sort.
4: Se cumplen 2 años de que no sacan ni una sola gota de agua.
2: Pues nosotros calculamos que ya llevamos más de.
3: Nous avons calculé que nous avons déjà libéré plus d'1,2 milliard de litres d'eau, et ce chiffre va continuer à augmenter, parce que nous n'allons pas permettre que cette entreprise remette les pieds sur notre territoire pour nous déposséder de notre eau.
0: Si la maison du peuple de Cholula a depuis été expulsée, l'occupation a fait des émules. D'autant que dans le même temps est votée la loi de privatisation de l'eau, une loi qui donne toutes les prérogatives aux groupes privés pour s'arroger des sources, y compris en utilisant des infrastructures publiques, financées donc par les propres personnes qui se verront dépossédées de sources d'eau gratuites. La question de la récupération directe des puits et des sources d'eau par un contrôle populaire était donc directement à l'ordre du jour de la seconde Assemblée nationale pour l'eau et pour la vie, qui a réuni plus de 500 personnes issues de 18 peuples mexicains. Et ce n'est pas un hasard si l'Assemblée s'est réunie au cœur du territoire Otomi, à Santiago Mexquititlán, là où les communautés ont repris le contrôle de leurs puits. En avril 2021, alors que l'eau avait cessé de couler dans certaines localités, les habitants et habitantes ont fait le lien entre les pénuries et l'entreprise CEA, qui s'était installée non loin du puits. Une petite soixantaine de personnes a alors dégagé l'entreprise, rejointe par un nombre croissant de riverains et de riveraines pour faire face à la répression, aux intimidations, et en bloquant les routes pour exiger la libération des personnes arrêtées. Deux ans plus tard, le puits est encore occupé et l'eau coule dans les robinets de Santiago Mexquititlán. L'autorisation d'exploitation de la CEA a été suspendue dans l'attente d'un jugement dont le verdict doit arriver sous peu. On écoute Anselma Margarito, habitante d'une des communautés locales.
3: Clairement, la problématique, c'est de défendre le territoire et nos sources d'eau. Ce qui est important à savoir, c'est que la commission gouvernementale de l'eau veut privatiser notre eau. Elle veut nous en priver, la voler au peuple. Nous sommes là pour leur dire que non, on ne va pas les laisser faire.
0: Cette seconde assemblée a statué premièrement que cette crise de l'eau est en réalité une guerre d'extermination, qu'elle fait partie d'une volonté globale de mettre fin à l'autonomie des peuples indigènes. Elle a établi deuxièmement la libre détermination des communautés pour la gestion de leur eau, car, comme le dit l'un des participants, nous avons les forces et les formes d'organisation, nous savons administrer et prendre soin de notre eau comme nous l'avons toujours fait depuis les temps anciens. Troisièmement, que la crise de l'eau sera d'autant plus tragique dans les zones urbaines et qu'en conséquence, il faut élargir la lutte à l'ensemble du pays. Elle appelle enfin à rejoindre partout des manifestations pour faire reconnaître l'eau comme un besoin de base de l'humanité. Et appelle à lutter en particulier contre les multinationales Nestlé, Bonafont, Danone, Coca-Cola, contre les entreprises immobilières et contre les entreprises de tourisme.

Et pour aller plus loin vers la perspective d'un soulèvement global, il convient de prendre l'exemple très actuel du Pérou, avec, au hasard, la lutte contre le projet Tia Maria de la Southern Peru, dans la région d'Arequipa. Dans une région qui subit déjà des sécheresses à cause de l'exploitation minière, près du Rio Tambo dont l'eau est déjà détournée, la multinationale nord-américaine Southern Peru cherche à implanter l'une des plus importantes mines de cuivre à l'échelle du continent, quitte à menacer l'équilibre alimentaire des populations locales. En 2009, 90% de la population refusait le projet après une première étude d'impact environnemental. Mais le projet se poursuivait, à tel point qu'entre 2011 et 2015, 6 personnes meurent dans des émeutes régulières qui opposent les riverains et la police. En 2019, le processus est interrompu, mais il est relancé en 2021. Ce projet est construit comme les autres, sur la corruption des dirigeants politiques, l'évasion ou l'optimisation fiscale. Car au Pérou, le fait de participer à des projets dits de responsabilisation sociale permet aux entreprises de payer moins d'impôts. Mais rien ne vient compenser le manque d'eau. Le Pérou connaît chaque année plusieurs centaines de conflits locaux autour de l'eau, la plupart du temps liés à l'activité pétrolière en Amazonie, à la monoculture d'avocats ou à l'exploitation minière. Aborder le récent soulèvement péruvien sous l'angle du pillage des ressources naturelles, c'est comprendre toute l'ampleur de la colère qui secoue le pays. Car si elle a été provoquée par la destitution du président Castillo au mois de décembre, l'insurrection porte intrinsèquement la conscience de ce pillage et la revendication fondamentale du droit à la vie, du droit à l'eau et du droit à vivre en paix, comme les soulèvements chiliens et colombiens avant lui, et comme les révolutions boliviennes, vénézuéliennes et équatoriennes encore avant. Si l'on dézoome et qu'on se met à l'échelle continentale, c'est donc une succession de révoltes et de révolutions populaires qui s'opposent aux principes néolibéraux. Rappelons encore une fois que c'est sur ce continent latino que le système néolibéral a été imposé en premier lieu, et deux pôles de revendication reviennent systématiquement dans les révoltes des deux dernières décennies. La fin de l'exploitation à outrance des ressources naturelles par les multinationales occidentales, souvenons-nous des guerres du gaz et de l'eau en Bolivie, et le réinvestissement des services publics et des caisses sociales telles que les retraites, c'était le NOMAS AFP du Chili. Au Pérou, la destitution de Castillo est survenue alors que c'est cette année que doivent être renégociées les concessions pétrolières et gazières entre le gouvernement et les multinationales. On comprend les enjeux qui président au coup d'État de décembre dernier. Et dès la chute du président, le pays se soulève, en particulier dans les régions andines. Et comme l'explique Romain Mingus lors d'une conférence organisée par les Amis du Monde Diplo de Rennes sur la situation au Pérou, le préalable à cette révolution est à la fois la prise de conscience de la corruption extrême des élites et l'épidémie de Covid qui a montré à l'ensemble de la population à quel point le système de santé était fragile. Le mythe de l'économie a volé en éclats, et avec lui cette fable que les investissements miniers et pétroliers allaient à long terme assurer le bien-être de la population. D'autant plus que les régions les plus riches en ressources naturelles sont aussi les plus pauvres et les plus sujettes aux pénuries d'eau et à l'abandon des services publics. Le problème fondamental, disent les Péruviens et les Péruviennes des Andes, c'est le vol des richesses par l'élite de la capitale Lima au profit des multinationales étrangères. Alors, une fois la cosmogonie néolibérale détruite par la réalité prolongée de la misère sociale, il n'a fallu que la démonstration d'une énième injustice, celle de destituer un président élu par les pauvres et les indigènes, pour que la colère ne se déchaîne. Políticos y policías nos matan a sangre fría junto a la soberanía que tanto nos prometían y ahora en la tiranía. 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
1: Dans notre épisode 7, en décembre, nous décrivions un peuple en lutte pour sa dignité, contre la trahison et contre son impuissance à trouver un débouché politique par des voies légales, et bientôt plus en colère encore contre la répression. La police et l'armée tuent très vite plusieurs dizaines de personnes en tirant à balles réelles. Depuis, à travers des semaines de lutte, le peuple péruvien a enjolivé ses revendications et ses pratiques. D'un mouvement en réaction, il est passé à un mouvement en faveur d'avancées sociales, en l'occurrence avec l'espoir de commencer un processus constituant. Romain Mingus décrit encore comment les villages andins ont commencé à tenir des assemblées quotidiennes, non seulement pour débattre du pays qu'ils voudraient construire et de comment mettre en place une juste répartition des richesses, mais pour discuter également par secteur professionnel de comment s'organiser, comment régler les problèmes par l'autogestion des travailleurs et travailleuses. Et l'élan révolutionnaire de tout remettre en cause parce que rien ne va, bien entendu, sert aussi les luttes locales et sectorielles. Le projet Tia Maria devait finalement ouvrir dès l'année prochaine. Pourtant, après des élections locales qui ont porté aux municipalités de la vallée de farouches opposants au projet, et en plein contexte insurrectionnel, la Southern Peru aurait jeté l'éponge et annoncé ces derniers jours, selon Cooperación, l'abandon du projet, tout en déclarant « Nous sommes obligés de dénoncer ce terrorisme anti-minier de la part de groupes totalement minoritaires qui utilisent la violence et font du chantage auprès de la majorité qui, elle, est en faveur du projet et du développement. » Un discours qui, là encore, en rappelle d'autres. Le symbole serait pourtant énorme avec ce peuple dans sa fureur qui viendrait à bout de l'acharnement de l'un des projets les plus mortifères du moment.

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1: N'oublions donc jamais les liens qui existent entre la question du pillage des ressources naturelles et le vol de nos années de vie. Ce sont les mêmes qui, à l'autre bout de la chaîne, s'achètent des yachts avec le prix de nos souffrances. Les voix qui cherchent à diviser les différentes luttes n'embrassent malheureusement pas toute la complexité du problème, à l'heure où il nous faut justement comprendre global pour lutter local. Sainte-Soline est partie intégrante du soulèvement actuel en France, tout comme le soulèvement actuel est une étape déterminante, non seulement pour nos retraites, mais aussi dans la perspective d'un monde débarrassé de l'industrie dévastatrice, et pour le droit à une vie digne. Pour conclure, nous redonnons la parole aux membres de l'Assemblée mexicaine pour l'eau et pour la vie. Araceli Jiménez, Israel Tepale et Sara Hernández.
2: Nous sommes clairement en train de voir comment le peuple se soulève et ça donne très envie de mettre en place des actions de plus en plus coordonnées.
3: Il y a une grave crise de l'eau dans le monde et cette crise est issue d'une guerre, une guerre mondiale contre la nature et contre nous, vu que nous l'habitons.
2: Nous considérons qu'au niveau mondial, nous vivons tous la violence de cette ère capitaliste, à différentes échelles. Au travail, au niveau des ressources naturelles, de l'eau, de la terre, et pour la question du vol de notre identité, par la souffrance de ne plus se sentir humaine comme partie prenante de la nature. La résistance, elle doit être intégrale, avec des organisations, avec des réseaux de soutien, avec des gens qui dénoncent, avec des mobilisations, avec un aspect légal aussi, parce qu'en face, c'est un système économique qui est prêt à tout pour soumettre les gens.
4: Económico que pues tiene todo para someter pues a la gente.
5: Entonces yo los invitaría a organizarse como comunidades.
3: Je vous inviterai à vous organiser comme communauté, en dehors de tout parti politique, en dehors de toute institution gouvernementale, en dehors de toute fondation issue du capital, parce que ce sont eux qui sont responsables de cette terrible crise climatique. Et parce qu'en tant que communauté, en tant que village, en tant que ville ou en tant que quartier, nous nous rencontrons pour construire autre chose.
5: Y que construyamos otros.
1: Et c'est justement ce que les soulèvements de la Terre appellent à faire ces derniers jours. Face à la menace de dissolution qui pèse sur le mouvement, un appel circule à rejoindre ou à créer des comités locaux des soulèvements de la Terre pour faire lien autour des luttes pour la Terre. Si le cœur vous en dit, rendez-vous sur leur site, à la page intitulée « Nous sommes de ceux et celles qui se soulèvent ». Et vous pourrez signer au passage le texte « Nous sommes les soulèvements de la Terre ».

Merci beaucoup d'avoir suivi ce 14e épisode. Au doublage, Jade et Maxime. Pour aller plus loin sur les luttes pour l'eau, vous pouvez consulter les sites des organisations dont nous avons parlé. En Uruguay et en Argentine, les Assemblées pour l'eau, le journal La Diaria Ambiente et l'Observatorio del Agua en Uruguay. Pour l'Amérique centrale, avispa.org, le média en ligne Desinforme Monos, le film court Altepel Mecali ou Radio Zapatista. Et enfin, pour la Minti Amarilla au Pérou, le roman animé La Guerra por el Agua sur le site d'Ojo Publico ou sur le soulèvement actuel, les conférences de Romain Mingus disponibles sur le site lesdeuxrives.info.

En termes de musique, vous avez pu écouter Bass Bass Mark Explicit du rappeur azéri Rosgar, puis Radioactiva Prod de l'uruguayenne Kira 1312, la rappeuse mexicaine Scafo Lafaro, et enfin le rappeur quichua Kai Sur avec Proceres, et actuellement l'afro-péruvienne Carolina Tiva avec Dale Poder al Barrio.

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1: Salut Station Station, ici Henri et Lucas de Moonflower Soft, de retour en ce mois de juin pour le dernier épisode de Gamify de la saison. On a le plaisir aujourd'hui de recevoir Peter Line6, journaliste indépendant passé par plusieurs médias jeux vidéo et tech, et qui va nous parler de son travail autour de No Playing, son entre touffu et exhaustif lié à la musique de jeux vidéo, où il traque les sorties VGM et nous fait une sélection chaque mois de ses nouveaux titres qui l'ont marqué, interview des compositeuristes et revient sur leur travail de composition dans le jeu vidéo, donne carte blanche à des personnes qu'il admire pour parler de leur rapport à la musique de jeux vidéo, ou encore son travail pour donner un accès rapide à l'écoute des OST sur les différentes plateformes de streaming, son travail de statistique autour de la data VGM, bien des choses et plus encore dans un tout que vous pourrez retrouver sur son site internet noplaying.cool et sur son Patreon, patreon.com/noplayingvgm. Il nous fait le plaisir aujourd'hui d'être avec nous pour revenir sur son travail et comme point de départ pour parler d'actu et de travail journalistique dans le milieu de la musique de jeux vidéo. Alors, merci beaucoup Peter, et je vais commencer par la première question. Quel est ton premier contact avec la musique de jeux vidéo ?
2: Eh ben, salut à tous les deux, merci beaucoup de m'accueillir, ça me fait toujours plaisir qu'on s'intéresse à ce que je fais. Donc, écoute, pour répondre directement à ta question, c'est assez nébuleux pour moi, parce que je viens d'une famille qui est très proche de la musique, et qui, ça a toujours été naturel pour moi d'écouter beaucoup de musique. Mes souvenirs de musique, de jeux vidéo sont intrinsèquement liés aux jeux vidéo que j'ai découverts quand j'étais gamin. Mon premier souvenir de musique de jeux vidéo, je pense que c'était en regardant mon père jouer à Diablo par-dessus son épaule quand j'étais gamin, quoi. Forcément, les musiques de Tristram, etc., ça reste un petit peu en tête. Après, moi, à titre vraiment plus personnel dans mon parcours de joueur, je pense que le jalon le plus important, on va dire, où vraiment je me suis arrêté et je me suis dit putain la vache, ouais, c'est quand même vraiment pas mal votre truc là. Ça serait, je pense, l'écran titre de Mafia 2 qui vraiment m'a fait. Je pense que j'ai dû passer peut-être une heure avant de lancer ma partie quand j'ai lancé le jeu. Parce que le menu thème de ce jeu est absolument magnifique, quoi. Enfin, c'est vraiment il y a une progression dans l'intensité des cordes qui arrivent dans ce morceau qui est complètement dingue. Et je suis très content d'ailleurs parce que je l'ai eu j'ai eu l'OST en CD cette année pour mon anniversaire, donc c'était vraiment un très très beau cadeau. Mais on va dire voilà, Mafia 2, grosse reco dont on parle assez peu, je trouve, pour sa musique en tout cas, de Mafia. Mais vraiment, jetez-y une oreille, quoi.
3: Et c'était autour de quel âge à peu près
2: Écoute, attends, il faut que je ressorte, la date de sortie de Mafia 2, mais c'était a priori à sa sortie, donc je crois que ça devait être 2010. Ouais, 2010. Du coup, j'avais, je crois, 13 ans. Non, pas du tout. Qu'est-ce que je raconte ? Non, j'avais 18 ans.
3: Donc assez sur le tard le premier. Enfin, après, j'imagine qu'il y a eu d'autres musiques marquantes, mais oui, c'est là.
2: Oui, voilà, c'est ça. Mais on va dire que c'est les premiers moments où peut-être moi j'ai là où peut-être avant ce moment-là, j'étais peut-être un petit peu plus dans. Ça fait partie de l'expérience, mais c'est en toile de fond. Et voilà, je sais que ça œuvre avec les graphismes, avec la direction artistique, pour porter le récit du jeu, mais je l'identifiais pas encore quelque chose comme potentiellement intéressant de manière propre, à part que je puisse réécouter derrière, etc. Je pense que ouais, il y a eu ce moment-là en tout cas où ouais, ça m'a vraiment marqué.
1: Ah, c'est vrai que c'est marrant comme point de départ, Mafia 2.
2: Oui, bah il y en a eu d'autres, hein, vraiment. Voilà, je sais que les Mass Effect, la musique m'a aussi beaucoup marqué, mais quand on me pose cette question-là, c'est vrai que plutôt instinctivement, j'ai Mafia 2 qui me vient en tête assez naturellement. Il y a Bloodborne aussi qui a été énormément, une grosse étape dans ma découverte de la VGM. Je me souviendrai toujours du combat contre le boss de fin. C'est vraiment ce truc-là m'a un peu. Je crois qu'il m'a le thème du boss de fin contre Garman, du coup, m'a fait plus de dégâts que lui-même pendant que j'étais en train de me battre.
1: Trop bien.
3: Du coup, bah, je vais enchaîner sur plutôt la question bah, sur quels ont été du coup récemment t'ont plutôt marqué sur ces derniers mois.
2: Ouf, oh là là, ben alors, c'est toujours une question hyper compliquée pour moi parce que vraiment, du coup, enfin, on aura l'occasion d'en parler après, mais vraiment, j'écoute entre 5 et 6 OST par jour. Donc, c'est voilà, il faut vraiment qu'il y en ait qui sortent vraiment du lot pour vraiment me dire, ah, ça, je m'en souviens, c'était il y a vraiment longtemps. Il y en a hein, évidemment vraiment que j'aime beaucoup, mais pour citer des trucs qui sont peut-être un petit peu moins évidents. Que ceux auxquels on peut penser. Moi, j'aime beaucoup un petit EP qui est sorti pour Minecraft le mois dernier, qui s'appelle Minecraft Chaos Cubed, qui est en fait un contenu additionnel pour Minecraft. Et en fait, pour ce genre de DLC, Mojang a tendance à se rapprocher d'artistes, de compositeurs et de compositrices qui viennent un peu de la scène indé. Et là, pour cet EP-là, ils ont fait appel à Fingerspeed, qui est la compositrice du coup du studio Deconstructim, le studio espagnol qui a fait de Red String Club et Cosmic Wheel Sisterhood. Et genre, c'est trop bien. Enfin, genre, vraiment, c'est vraiment un album de Fingerspeed sur lequel on a collé une étiquette Minecraft. C'est vraiment incroyable. C'est vraiment une espèce de post-rock super, super doux, super calme. Et vraiment, on retrouve vraiment des sonorités qui ont pu nous plaire dans les précédents jeu du studio. Avant ça, du coup, pour toujours dans cette série d'EP signé Minecraft, ils avaient invité aussi Amos Roddy, donc compositeur qui a fait les musiques de Citizen Sleeper. Ils avaient invité Aaron Scheroff, ils avaient invité qui aussi? Andrew Pralo qui a fait la BO de Outer Wilds. Donc vraiment, ils vont chercher des gens qui ont vraiment des choses intéressantes à apporter à la musique de Minecraft, qui déjà voilà, est un peu statutaire déjà, hein, la musique de Minecraft dans tous les cas.
1: C'est à chaque fois produit par les narines en plus, il me semble.
2: Non, c'est pas. Non, c'est qu'en fait, elle a comment dire, elle a un titre. Là, je l'ai plus sous les yeux. Mais en gros, qui est régulièrement repris à la sauce de ces artistes-là.
1: Ah oui, ok.
2: Donc en gros, voilà, c'est des arrangements de son morceau à elle qui est un peu culte aussi, réinterprété par ces artistes. Donc c'est aussi une comment dire, des ponts assez intéressants qui se créent entre les artistes de la VGM qui potentiellement ne se sont même jamais rencontrés, quoi, mais c'est rigolo.
1: Ouais, ah, c'est vrai que c'est vraiment une très bonne idée de la part de Mojang et de Microsoft Studio de musique de se dire à chaque fois on va sortir un nouvel EP de Minecraft et on va faire une collaboration avec un artiste indépendant. Ça, c'est grave une bonne idée, ouais.
2: Alors que moi, pour le coup, Minecraft, c'est un gros point, c'est un gros angle mort de ma culture JV, parce que je suis pas quelqu'un qui suis particulièrement attaché à ce genre de jeu vraiment très créatif où on te balance et on te dit, bah voilà, fais ce que tu veux. Genre vraiment, moi, gamin, dans un bac à sable, j'étais perdu, tu vois. Il me fallait qu'on me donne des consignes, qu'on me donne une quête, tu vois, je sais pas, mais genre vraiment, ça marchait pas pour moi. Et du coup, bah, Minecraft, non, je suis désolé, moi, c'est pas du tout mon jeu vidéo. Mais par contre, voilà, la musique, là, on peut me choper.
1: Ok, trop bien. Sinon, c'est quoi tes influences de musique hors jeu vidéo?
2: Influence musique. Alors moi, j'ai beaucoup. Enfin, le début de mes écoutes personnelles, c'était beaucoup de rock, parce que c'est ce que mes parents écoutaient beaucoup, hein, du rock. Voilà, des années 80, surtout années 80, ouais. Très porté sur le jeu de guitare, etc. Donc j'ai été déjà habitué, si tu veux, à porter une attention sur les instruments. Peut-être davantage que sur des paroles, etc. Et c'est quelque chose que j'ai embarqué avec moi, parce que c'est vrai que la majorité des choses que j'écoute, bon, en l'occurrence, beaucoup de VGM n'ont pas de paroles, logiquement, parce que c'est souvent des musiques instrumentales. Et donc, oui, énormément de rock, beaucoup d'électro aussi, même si ça, mes parents étaient moins fans. Mais ouais, je me souviens avoir eu beaucoup de compiles. Beaucoup de compiles, tu sais, de magazines, magazines tuning, les trucs comme ça, des compiles de titres techno un peu concon, des trucs de fête foraine, tu vois. Je sais que je blastais ça beaucoup sur la chaîne Hi-Fi de ma chambre quand j'étais au collège, etc. Et après beaucoup beaucoup de métal quand j'étais au lycée et avec des ponts, j'ai pris une direction un peu plus sur la musique progressive, avec du coup beaucoup de métal progressif aussi, qui était pas mal pas mal très à la mode, en tout cas à l'époque, quand j'étais au début de la fac.
1: Ouais.
2: Et ensuite, avec ça, toujours un attrait pour la musique électronique. Grosso modo, oui, des choses qui sortent un petit peu du lot. J'aime pas. Alors déjà, j'aime pas répondre à cette question parce que j'aurais pu le faire. J'aime pas répondre. Oh, tu sais, j'écoute de tout. Parce que je trouve qu'il y a rien qui dit moins de choses que cette phrase. mais on va dire que j'ai assez peu de. Il y a assez peu de choses que j'écoute pas, en tout cas, pour répondre de façon détournée. Je sais juste qu'il y a des genres musicaux que j'aime vraiment pas. Donc, en l'occurrence, le ska, je n'aime pas du tout. Je n'aime pas du tout le ska. Tout ce qui est, musique un peu de fanfare, etc., ça me casse la tête. Mais vraiment, à part ça, j'ai assez peu de red flags musicaux, on va dire, là-dessus. Je reste curieux surtout. Et c'est aussi ça qui fait que j'adore la VGM, c'est que chaque album que j'écoute, c'est une pochette surprise, quoi.
1: Ouais.
2: Autant il y a certains jeux qui sont des évidences musicales, tu sais ce que tu vas y trouver, et encore qu'il peut y avoir des surprises. Mais parfois, la plupart du temps, j'ouvre ça vraiment, comme je te dis, comme une pochette surprise. J'appuie sur lecture et qu'est-ce que c'est que je vais y trouver. Et c'est ça que j'adore vraiment dans ce que je fais. C'est vraiment ce côté, j'écoute de tous les genres musicaux, de fait, hein, parce que vraiment j'en ai listé, je crois qu'il y en a, j'en ai à peu près 80 que j'ai répertorié à peu près dans mon petit doc là. Donc il y a de tout. Ça me fait découvrir de plein d'horizons et puis pareil de cultures différentes, parce qu'il y a beaucoup de compositeurs qui mettent beaucoup de leur culture dans leur musique. Donc c'est vrai que ça me fait voyager, ça me fait apprendre des noms d'instruments. Voilà, c'est vraiment un art complet, quoi, vraiment la VGM. Donc, c'est toujours passionnant.
3: Oui, parce qu'à partir du moment où le jeu vidéo est varié, logiquement, les compositeurs, musicistes vont chercher à coller au jeu vidéo au mieux, et du coup, ça va faire voyager. Les images sonores vont être vraiment uniques pour chaque jeu vidéo, quoi.
2: Absolument. Et à l'inverse, enfin, c'est ça que je remarque en tout cas dans ma veille, c'est qu'il y a aussi, on va dire qu'il y a peut-être deux approches là-dessus, où t'as vraiment parfois des studios et des développeurs qui vont avoir une idée très précise de ce qu'ils veulent en matière musicale, et à ce compte-là, du coup, ils vont empocher un compositeur, une compositrice qui va se plier vraiment au brief. En leur donnant exactement ce qu'ils veulent. Et t'en as d'autres, je pensais à Fingerspit en l'occurrence. Là c'est particulier parce qu'elle travaille dans son propre studio, etc. Mais il y en a d'autres qui, on va les chercher parce que c'est eux et on sait quel type de musique ils font et on veut qu'ils fassent leur musique, qu'ils la fassent coller à leur jeu. Tu vois, quelque chose de moins, un petit peu moins caméléon, mais plus on te veut toi pour notre projet. C'est comme quand il y a un studio qui va chercher Akira Yamaoka, on sait ce qu'on veut comme type de musique, quoi. Quand on va chercher Monsieur Silent Hill pour faire la musique de ton jeu, on a une idée de ce qu'on veut dans la musique, quoi.
1: Oui, c'est sûr. Et c'est sûr que pour rebondir sur ce que tu disais avant, je pense qu'il faut écouter de tout pour pouvoir diguer 5-6 OST par jour. À mon avis, c'est un peu obligé.
2: Oui, c'est ça. Dans tous les cas, je suis exposé à tout type de musique. Donc, après, j'essaye évidemment. Tous les albums de ska que j'ai écoutés dans la VGM ne sont pas notés une étoile sur cinq. Rassure-toi, j'essaie de mettre mes préférences personnelles de côté.
3: mais j'allais dire peut-être. Enfin, moi, j'ai la sensation dans ce que tu as décrit comme genre. Enfin, ce qui te touche, c'est un peu le côté aussi narratif derrière la musique. Enfin, le côté progressif.
2: Ouais, j'ai peut-être une approche un peu snob du truc parfois, mais c'est vrai que j'aime bien entendre que la personne derrière la musique s'est un peu cassé la tête, en ajoutant plein de petits éléments, en ajoutant des petits rappels musicaux à un thème par exemple que tu peux entendre sur plusieurs pistes. J'aime bien savoir qu'il y a eu un effort quand même qui a été fait derrière, qui va au-delà de simplement je fais le score de tel jeu, machin truc. Après, je dis ça sans dénigrer le travail de chacun, parce que clairement ça dépend aussi du budget que les studios sont prêts à allouer, du temps qui est nécessaire pour faire la BO. Enfin, on sait ce que ça peut donner. C'est pas toujours de leur ressort d'avoir les coudées franches pour pouvoir se livrer à des trucs vraiment vraiment hyper chiadés, hyper impressionnants, là où un artiste studio de musique plus traditionnelle, on va dire, va avoir peut-être plus le temps de peaufiner son, son travail et de produire hein, le truc vraiment de façon extrêmement poussée. Là, tu as d'autres calendriers qui viennent se superposer à ce que toi, tu es capable de faire en studio. Quoi.
1: Ouais.
3: Du coup, bah, comment tu as commencé à diguer la VGM pour commencer à parler de l'origin story de Terline 6?
2: Oui, alors ça a commencé en 2022 exactement, où en fait je travaillais à ce moment-là pour jeuxvideo.fr, la nouvelle version du site qui avait été relancée par Clubic pendant quelques mois seulement, parce que ça a vite été débranché malheureusement. Mais en fait, on avait eu l'idée avec mon comparse Aga d'une rubrique sur la musique de jeux vidéo, une rubrique mensuelle à la base. Mais on voulait faire les choses un peu différemment, dans le sens où je trouvais qu'il y avait quand même pas mal de gens qui parlaient déjà de la bonne musique de jeux vidéo qui existe, préexistantes, des trucs qui vont diguer justement dans les vieilles sorties, machin. Mais je trouve qu'on parlait assez peu de la musique de jeux vidéo récente, aussi peut-être parce qu'il y a moins de recul, hein, forcément, on sait moins si ça va être des OST marquantes, on sait moins si les musiciens derrière vont faire une grande carrière, etc. Donc forcément, ça attire moins l'œil et l'intérêt des gens. Mais nous, on voulait faire une chronique où on va écouter ce qui vient de sortir, et puis on fait une sélection comme ça. On s'est dit que ça ferait aussi une certaine façon de faire une autre façon de faire de la veille de sur les sorties de jeux vidéo, parce que finalement, la plupart du temps, les OST sortent en même temps que les jeux, donc ça permet aussi de mettre à l'actu des jeux dont on parle pas forcément parce qu'on a juste pas conscience qu'ils existent. Donc c'est un peu là-dessus qu'on a commencé. En gros, je crois me souvenir, on faisait un espèce de long papier, c'était à l'écrit à l'époque, on faisait un long papier où en gros chacun venait avec 5 morceaux à la fin du mois, et du coup on écrivait chacun nos parties, et puis on détaillait un petit peu d'où vient le jeu, qui est le compo, ce qu'on en a pensé, etc. Donc vraiment en mode petite liste de recos mensuels, en mode il y a ça qui est sorti ce mois-ci, c'est vachement cool, vous devriez aller écouter, quoi. À la base, ça a pris cette forme-là. Ensuite, quand le projet JVFR a été débranché et que on s'est retrouvé un peu orphelin, moi j'ai décidé de reprendre le truc à mon compte. Donc la rubrique s'appelait déjà Now Playing à l'époque. Et du coup, c'est devenu une newsletter pendant un petit moment. Hein. Du coup, à la base, c'était hébergé sur Review, qui était une plateforme de newsletter intégrée à Twitter, quand ça s'appelait encore Twitter. C'était un truc qui avait été vraiment bien conçu, parce qu'en gros, tu pouvais avoir une espèce de gros lien sur ta page de profil Twitter qui menait vers ta newsletter. Donc, c'était une belle plateforme pour faire sa promo, quoi, si tu veux. Et donc, pour ce truc-là, je me suis mis tous les mois à faire un peu la même chose, mais juste moi, du coup, où j'allais choper les dernières sorties VGM, et puis je les mettais en avant, je mettais mes favoris. Ça a pris plein de formes différentes au fil du temps. Après, je suis parti sur Substack. Après, maintenant, enfin, là, la forme finale, c'est un Patreon plus un site internet plus un podcast. Mais il y a eu plein de trucs entre deux où vraiment je me suis cherché. J'ai essayé de faire des TikTok à un moment, sauf que première fois que je touchais à ça, j'ai mis 4 heures pour faire une vidéo de 15, une vidéo d'une minute, et au final, ça s'est fait striker seconde une par l'algorithme, parce que fatalement, y avait de la musique protégée dedans, quoi, si tu veux. Mais du coup, ça s'est fait striker vraiment instantanément, j'étais dégoûté. C'est aussi pour ça que j'ai mis beaucoup de temps à me lancer sur Instagram derrière. En gros, l'origin story, ouais, ça remonte à 2022, et en gros, ça part d'une volonté de parler d'actu de jeux vidéo autrement. Et aussi parce que ça c'est un peu ma tagline, si tu veux, mais c'est que j'adore les jeux vidéo, mais y en a beaucoup trop. Je peux pas jouer à tout, mais par contre je peux faire de la place dans ma journée pour écouter les albums qui sortent. Ça je peux gérer, tu vois.
1: Ouais, c'est vrai, c'est une bonne alternative.
3: Et en vrai c'est cool parce que personne ne le faisait, donc c'est cool d'avoir pris l'initiative pour avoir ce suivi plus sur l'acti.
2: Je l'ai pas vraiment pensé comme ça au début, mais c'est vrai que là du coup ça va faire ça va faire 4 ans, un peu plus de 4 ans là que je fais ça, sous ces différentes formes du coup. Mais c'est vrai que on peut voir certains médias se saisir du sujet VGM à certains moments. Par exemple, quand il y a un gros compositeurs qui arrivent sur un projet, etc. Forcément, ça fait des articles, machin. Et une veille vraiment, un peu comme ce que peut faire, en l'occurrence, Celdel sur les jeux indés en France. Voilà, j'essaie de poser un peu en alternative, en mode, bah, je fais à peu près la même chose sur la VGM, en essayant d'être exhaustif. C'est un peu ce que j'essaie de faire, au point que c'en est vraiment débile. Hein. J'ai une exhaustivité que je m'impose, qui est, à mon avis, utile à deux personnes dans le monde. Hein. Ouais. Mais c'est qu'en fait, je sais pas, en fait, c'est un engrenage. Je me suis lancé là-dedans et maintenant je le vis mal si je passe à côté d'une sortie, quoi.
3: Mais je me dis, dans son temps, les historiens de jeux vidéo te remercieront. Les universitaires sont à merci.
2: J'espère que, oui, j'espère. Il va falloir que je fasse des backups locaux quand même, parce qu'à mon avis, le jour où il nous débranche Internet.
1: Ouais. C'est le problème.
3: Mais du coup, on va enchaîner sur la question suivante, qui est plus sur la méthodologie que tu as pu peaufiner durant ces quatre années. Du coup, comment tu arrives à traquer toutes ces nouvelles sorties comment tu as créé ta méthodologie pour arriver à avoir toutes ces données, toutes ces OST, ce suivi de l'actualité du jeu vidéo?
2: Moi j'aime beaucoup déjà chercher des façons de me faire gagner du temps. C'est un truc que j'aime beaucoup quand je vois que je peux. Je suis un gros fou de raccourcis clavier, de macro, etc. Pour faire plusieurs actions en même temps. J'adore faire ça sur mon ordi par exemple. Et du coup c'est venu progressivement. Au début c'était hyper artisanal, hein, forcément. En gros, ce qu'on faisait avec Aga quand on a commencé, c'est que on prenait une liste des jeux sortis tout simplement. Et puis on avait une fenêtre avec la liste des jeux sortis récemment. On avait Spotify. On tapait le nom du jeu. On regardait, est-ce qu'il y a la bio qui est sortie? Non, oui, non, on regardait, on écoutait, etc. Et vraiment, ça nous prenait un temps de fou, quoi. Forcément, c'est extrêmement long, extrêmement chronophage. Et le pire, c'est que c'était tellement peu rigoureux et exhaustif à l'époque que je me rendais pas compte du tout, en fait, du nombre de BO à côté desquels je passais. Là, juste rapidement, pour vous dire, le doc que j'ai commencé à tenir en 2022, du coup, sur les sorties, j'ai 93 lignes, donc 93 albums répertoriés. Bon, ça a commencé en plein milieu de l'année, etc. C'est pas du tout, exhaustif. En 2025, l'an dernier, j'ai 1203 albums.
3: Ouais, ok.
2: pour faire un petit peu le delta et à quel point la méthodo a pu évoluer entre temps. Et du coup, comment je procède? En fait, il faut savoir que moi, à mon grand regret, hein, parce que la plateforme est puante comme elle l'est, mais tout part de Spotify, qui est quand même pas, alors, plus nécessairement la plus fournie en VGM, parce que en réalité, je me rends compte de plus en plus que, clairement, si c'est sur Spotify, c'est sur les autres. Et de plus en plus, vraiment, il y a très, très, très, très peu d'OST qui sont maintenant exclusives Spotify. Ça existe toujours, hein, mais c'est plus si important. Mais c'est surtout en fait en termes d'interface et en termes de facilité pour moi d'organiser mes playlists, etc. J'ai testé toutes les autres plateformes de streaming et vraiment il y en a aucune qui est aussi pratique pour mon travail que Spotify. En termes d'organisation de playlists, de tri, de filtrage. Parce qu'en gros, c'est comme ça que je fonctionne. C'est que je filtre par date de sortie, si tu veux, sur Spotify, ce qui vient d'arriver. Avec les bons mots-clés, etc., j'arrive à faire ressortir les dernières OST. Donc ça, c'est une partie du travail qui permet de dégrossir, on va dire, 60% de ce qui sort sur les plateformes. Les 30% restants, c'est grâce à YouTube. Parce qu'en gros, comme je disais, si une OST est dispo sur Spotify, en général, elle est sur les autres plateformes, dont YouTube, avec sa particule YouTube Music. Et en gros, YouTube, c'est le même moteur de recherche que Google, ce qui veut dire qu'on peut utiliser les mêmes opérateurs de recherche que sur Google. C'est-à-dire que sur YouTube, tu peux lui dire « je veux uniquement les bandes originales qui sont sortis après, après le 1er juin 2026. Et il va te sortir uniquement les BO qui sont sortis sur la plateforme après le 1er juin 2026. Et ça, c'est hyper précieux parce que vraiment, il n'y a pas de catégorie sur les plateformes qui te permet d'avoir juste une liste exhaustive, chronologique de ce qui sort. Il y a toujours un algorithme qui vient foutre son nez là-dedans et qui vient perturber, qui vient te mettre des trucs qui n'ont rien à faire là. Et c'est super pénible parce que quand tu veux être dans l'exhaustivité, c'est compliqué de s'y retrouver, quoi. Et ouais. YouTube, pour l'instant, me permet de faire ça de façon à peu près clean. Alors, il y a plein de bruit là-dessus, mais heureusement, avec les mêmes critères de recherche que sur Google, si tu mets un moins devant un terme, ça va exclure ce terme-là. Alors, du coup, je ne te raconte même pas. Je pense que ma macro de recherche sur YouTube, elle fait à peu près 15 lignes. Parce que vraiment, en fait, j'exclus des termes. Parce que par exemple, tu vois, je veux pas les OST de films. Du coup, j'ai exclu le terme movie. Je veux pas les OST de séries. Du coup, j'ai exclu séries, etc. Il y a plein de trucs comme ça que j'ai exclu. Mais du coup, fatalement, ma macro, elle fait une taille incroyable. Mais pour l'instant, ça fonctionne. Et vraiment, par contre, le jour où il me sucre ça, je suis bien dans la merde parce que vraiment, vraiment, c'est vraiment une part essentielle de mon taf. Un truc que j'ai pas abordé juste avant sur Spotify, mais qui est de plus en plus essentiel, c'est qu'en fait, je suis les artistes sur Spotify. Et pour l'instant, en tout cas, ça me permet encore de aller dans mes abonnements et de voir exhaustivement les OST qui sont arrivés sur les plateformes. Donc ça, c'est capital. Je crois que je suis plus de 3000 artistes sur Spotify. Donc ça, voilà, ça permet de dégrossir un petit peu, mais en fait... Je pense que vraiment, même aujourd'hui, sur une semaine, je pense que 50%, un bon 50% des compositeurs et compositrices qui sortent un truc aujourd'hui, c'est des gens dont je n'ai jamais entendu parler. Donc, il y a des nouvelles personnes tout le temps. Tu ne peux pas juste te reposer sur les gens que tu connais, quoi.
1: Ouais, je vois. Et là, du coup, avec les macros que tu utilises sur YouTube, tu n'as même pas besoin de passer par les outils de filtre de YouTube. La macro sert de filtre directement.
2: Ouais, c'est ça. En gros, vraiment, tu mets ton terme, puis ensuite, tu lui spécifies une date, et ensuite, tu lui dis, ça, je veux pas, ça, je veux pas, ça, je veux pas. Et ensuite, après, il faut adapter en fonction des besoins, et puis parfois, il faut que je la modifie un petit peu, mais en soi, ça fonctionne assez bien. Et surtout, ça, c'est un hack qui est vraiment hyper utile pour moi pour être réactif, c'est que tu as beaucoup, beaucoup, beaucoup de studios, en l'occurrence Square Enix, qui adorent antidater leur sortie sur les plateformes. Ce qui fait que là, par exemple, si tu veux, je vais te prendre un exemple. Là, récemment, il y a eu la dernière BO de Final Fantasy XIV qui est arrivée sur les plateformes.
1: Ouais.
2: Elle est sortie exactement le 20 mai 2026. Sauf que si tu te rends... sur la page Spotify, elle est sortie le 27 mars 2024. Ce qui fait qu'en fait, même si je suis l'artiste sur Spotify, ça ne va pas apparaître dans mes sorties récentes parce qu'il faudrait que je remonte dans les sorties récentes jusqu'en 2024.
1: Okay.
2: Alors que sur YouTube, ça va te dire... en gros, la date qui est prise en compte, c'est la date sur laquelle la musique est arrivée sur la plateforme et pas la date à laquelle c'est inscrit qu'elle est arrivée. Donc ça, c'est pareil, c'est hyper précieux pour toutes les OST en fait qui viennent de jeux un peu plus datés et qui arrivent seulement sur les plateformes. Et ça me permet du coup de traquer beaucoup plus efficacement ce qui peut arriver. Et c'est pour ça que voilà, c'est ce qui me permet d'être aussi réactif, quoi.
1: Ok. Et moi, il y a un truc qui sur Spotify m'avait saoulé un peu, mais je pense que c'est toujours le cas et c'est pas forcément lié à Spotify. C'est le fait que les artistes soient toujours genre Capcom Sound Team, Square Enix Sound Team. Et que ce soit pas le nom des compositeurs.
2: Ouais, que ce soit pas forcément les compositeurs qui soient mis en avant. Ouais, c'est assez pénible, mais en même temps, ça a du sens, je trouve, en termes de catalogage, si tu veux. Parce que Square Enix musique, c'est quand même voilà, c'est quand même quelque chose, et c'est pas mal que quelque part tu puisses cliquer sur Square Enix musique et avoir toutes les BO de tous les jeux qu'ils ont fait. Même si franchement ils ont des énormes efforts à faire sur le fait de créditer leurs artistes, hein, très clairement. C'est... Alors maintenant sur Spotify, je ne sais pas si vous saviez, mais on peut faire clic droit, afficher les crédits, et du coup, si c'est bien renseigné, ce qui est parfois le cas, on a effectivement qui a fait quoi dans un niveau de détail plus ou moins poussé, hein, parce que vraiment on peut voir qui a joué du violon, qui a fait les percussions, etc. Mais en fait, ça, c'est uniquement dépendant de ce que la personne qui a mis en ligne l'album va renseigner dans les métadonnées, quoi.
1: Ouais.
2: Donc c'est vraiment à la discrétion de chacun de remplir ces champs-là. Square Enix en général est plutôt carré avec le avec ça, hein, parce que clairement, voilà, ils font ça depuis un petit moment, quoi, la musique Square Enix. Donc voilà, mais il y a de très très très mauvais élèves là-dedans. Je pense que c'est la Falcom Sound Team qui fait, si je dis pas de bêtises, les BO des Trails, la série des JRPG Trails. Eux, bah, c'est pas compliqué. Hein. Y a aucun crédit. Les compositeurs, c'est Falcom Sound Team. Et voilà, c'est tout ce que t'auras. Et du coup, voilà, bah, pour ce genre de truc, j'essaie quand même d'aller chercher qui sont derrière les BO. Bah, je me repose beaucoup sur VGMDB. Hein, du coup, ouais. la plus grosse base de données tenue par la communauté du coup de musique de jeux vidéo. Et qui ben voilà va acheter les albums en CD, va scanner les bouclettes pour pouvoir uploader les métadonnées proprement. C'est vraiment une ressource hyper riche pour mon travail aussi. Et c'est pour ça que j'ai à cœur aussi, quand la fiche de l'album est disponible, d'intégrer systématiquement un lien vers la fiche VGMDB, ben ne serait-ce que pour faire connaître un peu le site et puis pour essayer de reporter du monde sur le site, quoi.
1: Là, avec ta méthodologie actuelle, tu arrives à avoir quasi tous les OST commerciales récentes qui sortent.
2: Ben, j'aime à le penser. Il y a encore deux angles morts que j'ai. Le premier, c'est Bandcamp, en fait, parce que Bandcamp, en l'occurrence, c'est hyper merdique pour, comme je disais, en fait, pour le tri chronologique. Pour le tri chronologique, c'est vraiment pas pratique. Leur moteur de recherche, il est vraiment cassé. Et aussi, pour le coup, là, c'est un petit peu les compositeurs qui m'ennuient avec ça, c'est qu'il n'y a pas de normes sur les tags qui sont utilisés. T'en as beaucoup qui publient leurs OST, mais qui mettent pas forcément le tag VGM, ce qui fait que bah, moi, si je vais traquer le tag VGM, bah, je vais pas le voir, votre album, parce que bah, il a pas le bon tag. Donc c'est assez pénible là-dessus. Et aussi, comme parmi les atouts, si tu veux, des abonnements à mon Patreon, j'ai les playlists Spotify.
1: Ouais.
2: Et que comme tout est un peu parti du fait de proposer des playlists Spotify, bah, je me renseigne assez peu sur les choses qui sont sur Bandcamp parce que, ben, bah, en fait, je peux pas les mettre dans des playlists et du coup, je peux pas les mettre dans mes mixtapes, etc. Donc, j'ai moins, à titre personnel, d'intérêt à vraiment faire une veille exhaustive là-dessus, même si j'y vais quotidiennement pour regarder ce qui sort, parce que la plupart du temps, si c'est sur Bandcamp, c'est aussi sur les plateformes de streaming.
1: Ouais.
2: Donc voilà, de la même façon. Mais par contre, à contrario, pour me dédouaner de pas être très efficace sur la veille de Bandcamp, voilà, je manque pas une occasion de relayer un lien à Bandcamp. J'encourage les gens à acheter leur musique sur Bandcamp, notamment lors des Bandcamp Friday. Je fais toujours une petite sélection le jour des Bandcamp Friday pour dire aux gens, voilà, ces BO-là, je vous en ai parlé, elles sont aussi sur Bandcamp, allez les acheter, parce que vraiment, c'est ce qui supporte le mieux les artistes, quoi, clairement. Donc on va dire qu'il y a encore ça qui pourrait enrichir encore plus la veille que je fais. Et également, alors ça pour le coup je les traque, mais elles sont, voilà, la plupart du temps elles sont exclusives, c'est les BO qui sortent sur Steam, parce que Steam c'est aussi une énorme plateforme de distribution de BO.
1: Ouais, c'est vrai.
2: Et pour le coup il y a beaucoup d'OST qui ne sortent en fait que sur Steam. Souvent, tu vois, en bundle avec un jeu qui vient de sortir, souvent, voilà, tu peux acheter la BO avec le jeu. Et la plupart du temps, ben, les éditeurs s'en tiennent là. Genre vraiment, t'as la BO sur Steam et basta. Ça va pas sortir sur Bandcamp, ça va pas arriver sur les plateformes. Et bon, bah, il faut garder les yeux dessus quand même pour être exhaustif. Mais ça, ces BO-là, par exemple, je les mets pas dans mes datas, parce que moi, je répertorie uniquement les choses qu'on peut écouter facilement, on va dire. Si t'es déjà abonné à un service de streaming, pour résumer très grossièrement, on va dire que c'est ça un petit peu ma méthodologie. C'est qu'est-ce que je peux écouter facilement sur un service où je suis déjà abonné.
1: Ok. Et il y a aussi naturellement un angle mort, mais ça, en même temps, ça ferait fois 100 sur ton travail. C'est toute la partie itch.io, j'imagine, parce que c'est un peu moins des OST commerciales.
2: Ouais, bah ouais, carrément. Itch.io et puis SoundCloud aussi. Ouais. SoundCloud aussi, là pour le coup, c'est vertigineux. Mais ça, c'est vrai que pour le coup, bah, je pense que ça va beaucoup de pair, hein, entre les deux. Enfin, je pense que vraiment, il y a beaucoup d'OST de jeux de itch.io qui sont sur SoundCloud et pas ailleurs, quoi.
1: Ouais.
2: Mais là, c'est trop. Enfin, vraiment, je te disais tout à l'heure, j'écoute 5 à 6 albums par jour. Là, cette année, je suis déjà à 655 albums. On est qu'au mois de juin. Donc, je pense que je vais encore battre les records de voilà, je pense que ça va péter le record de l'an dernier à mon avis. Donc ouais.
3: Et du coup, là, on a parlé vraiment sur la partie vraiment tracking des OST. Mais du coup, dans un temps 2, il y a aussi toute la partie sélection que tu fais. Et du coup, comment tu opères pour vraiment choisir ce que tu veux mettre en avant, de quoi tu veux parler plus en profondeur?
2: Ouais, alors pour ça, il y a... En gros, je fonctionne un peu en deux temps. Enfin, déjà, j'écoute absolument tout. Vraiment, même si j'écoute pas tout en entier, parce que bah bon, voilà, il y a des trucs juste ça me plaît pas, tant pis quoi, c'est pas grave, je l'archive, voilà, je dis je l'ai écouté, j'ai pas aimé, bah ça c'est pas grave, on peut pas tout apprécier non plus, et je vais pas, au début je le faisais, hein, vraiment au début je me cassais les dents, je suis un peu borné. Vraiment, j'écoutais en entier tous les albums parce que je me disais, bah oui, mais regarde, là, peut-être la 48e piste, elle est vraiment bien, même si tu as détesté tout ce qu'il y a avant. Avant, je le faisais, mais là, vraiment, voilà, 103 albums par mois, non, j'ai plus ce temps-là, quoi. Puis j'aimerais bien dégager un peu de temps aussi pour faire autre chose de mes journées. Donc non, maintenant, vraiment, j'écoute. Si ça me plaît, je vais au bout, clairement. Hein. Si ça me plaît pas, bah, soit j'avance rapide dans l'album, soit carrément je vois que c'est pas pour moi et basta. J'écoute pas plus loin. Et quand j'aime un morceau, qu'est-ce qui se passe? C'est qu'en gros, bah, je vais le dispatcher dans mes différentes playlists. Si j'aime vraiment vraiment beaucoup un morceau, ça part dans la playlist mixtape, du coup qui va me servir à faire mes mixtapes pour mon podcast mensuel. Et si c'est juste un morceau qui est cool mais qui va pas forcément le faire pour mon podcast, ben ça part dans la playlist du mois qui du coup est partagée à mes abonnés Patreon tous les mois. Et du coup, en général, on est sur des playlists d'environ 300 morceaux à la fin du mois. Donc de trucs vraiment cool, tu vois, que j'ai trouvé vraiment cool. Donc ouais, on va dire 300 morceaux dans la playlist des morceaux vraiment cool et environ 90 morceaux shortlistés pour la mixtape. Sur lesquels il faut que je fasse plusieurs passes avant de boucler la mixtape parce que j'en garde 15-16 quoi. Donc il y a un travail de curation en plusieurs temps quoi.
1: Et tu t'écoutes pas en idle sur le côté?
2: Ah si si, bien sûr. Ouais. Ah si si si, ben en fait l'avantage de mon métier c'est aussi que je peux avoir de la musique dans les oreilles toute la journée et clairement c'est ce qui me sauve hein, parce que si je devais écouter ça rattrapé après le boulot ou quoi, je pourrais jamais être aussi exotique, c'est clair. Donc non, clairement, du matin au soir, j'ai ça dans les oreilles. Voilà, tout en acceptant aussi que je suis faillible et il peut arriver que parfois je suis moins concentré sur ce que j'écoute et je peux passer à côté d'un morceau parce que je suis concentré sur mon taf et j'y fais pas forcément gaffe. Mais bon, on va dire que sur l'échelle de tous les trucs que j'écoute, c'est acceptable que potentiellement je sois passé à côté d'un ou deux trucs. J'essaie de me lâcher la grappe avec ça. Il y aura toujours quelqu'un pour me rattraper au vol en disant « T'es sûr que tu ne devrais pas parler de ça ?» Je fais, ah ouais, ouais, effectivement, ouais, je suis passé à côté.
1: Et oui, je pense que c'est vital que tu fasses des choix de cette façon, au vu du nombre de...
2: Oui. Et puis je pense que c'est de plus en plus important aussi parce que là, je crois qu'on a passé un record l'an dernier. Là, je vous parlais de 1200 OST que moi, j'ai relevé en 2025. Mais on sait qu'en 2025, rien que sur Steam, il y a eu 20 000 jeux qui sont sortis. Et en fait, est-ce que c'est intéressant qu'on te dise « il y a 20 000 jeux qui sont sortis » ou est-ce que c'est intéressant qu'on te dise « il y a 20 000 jeux qui sont sortis, moi je t'en sélectionne 100 auxquels il faut que tu joues ». Tu vois ? Et c'est pour ça que moi, j'aime ce travail d'archivage, on va dire, de toute la musique de jeux vidéo qui sort. Mais mon boulot avec Now Playing, c'est de mettre en avant celles qui valent vraiment le coup, selon mes goûts. Encore une fois, c'est de la curation. Mais voilà, même si voilà, mes abonnés, ils ont accès du coup à mon tableau où je mets des notes qui me servent qu'à moi. Hein. C'est vraiment juste pour moi pour pouvoir trier en fin d'année et me souvenir, tu vois, des trucs qui m'ont vraiment plu. Mais voilà, je laisse ces notes là parce que on va dire que si les gens me suivent, a priori, ils ont peut-être les mêmes goûts que moi, et du coup, ça peut les aider aussi à se diriger vers les trucs que je recommande le plus. Mais vraiment, moi, je l'écris partout dès que je peux, c'est que c'est pas parce que moi, j'ai mis une étoile à ton album que c'est nul, c'est juste que moi, vraiment, c'est pas mon truc et ça m'a pas plu. Mais voilà, je suis pas du genre à dire « Ah, c'est nul !» Non, vraiment pas. Enfin, j'ai du respect pour les artistes, je serais incapable de faire ce qu'ils font, donc vraiment, non, il n'y a aucun jugement de valeur, jamais, quoi.
1: Mais je pense que c'est ce que j'aime bien sur ton travail, c'est que tu fais de la curation, mais ça reste quand même exhaustif et ça peut paraître comme quelque chose de très borné, très complet, mais ça reste de la curation quand on voit tout ce qui sort et tout ce que t'en retiens.
2: Ben c'est ça, c'est que comme je dis, j'aime avoir un œil sur tout ce qui sort. Parce que moi, ça me permet derrière de faire mon tri et justement de sélectionner ce qui vaut le coup ou ce qui ne vaut pas le coup selon mes goûts à moi. Mais quand je sais que bah, du coup, sur nowplaying.cool, je fais des articles, des espèces de mini critiques hein, en réalité, que je partage sur les OST que j'ai vraiment bien aimé. Mais ça représente, oui, on va dire, un album sur cinq que j'écoute, que je choisis de mettre en avant parce que je me dis là, il y a vraiment quelque chose à aller chercher. Ou en tout cas, c'est prometteur pour la carrière de l'artiste qui est derrière. Garder un œil là-dessus, quoi.
3: Ouais, ça marche. Du coup, tu as évoqué déjà un peu avant dans tes réponses la mixtape du mois. Du coup, comment, bah, avec la sélection, tu essaies de conserver la substantifique moelle des musiques de jeux vidéo, on va dire. Et du coup, qu'est-ce qui t'a donné envie dans cette mixtape, bah, quand même parler par-dessus, enfin d'introduire les musiques, de donner des commentaires, de pas faire comme une mixtape classique juste avec les musiques et une playlist qui jouerait sans ton intervention derrière.
2: Ben en fait, ce qui s'est passé, c'est que avant que ça devienne un vrai podcast, donc je distingue du coup podcast où je parle et mixtape où juste je diffuse des morceaux. En gros, j'ai commencé à faire des mixtapes quand j'ai quitté Substack pour Patreon, histoire de d'impulser, on va dire, le changement aussi de format, de plateforme et tout. Et en fait, ben il y a plusieurs raisons à ça. C'est déjà Patreon, c'est une galère déjà, voilà. Patreon, c'est une galère pour la mise en page de papier.

0: Patreon, du coup, ça, je crois que c'était début 2024, si je dis pas de conneries. Je fais des mixtapes, donc voilà, juste un jingle et ensuite une enfilade de morceaux où j'essaye tant bien que mal de jouer au DJ du dimanche en faisant des transitions, machin truc, quand ça s'y prête. C'est pas toujours très réussi, mais en tout cas, voilà, j'essaye. Et ça m'allait bien jusqu'à présent, en tout cas. Donc pareil, en fait, hein, j'essaie de m'en tenir à une heure de mixtape avec en général 15, entre 15 et 20 morceaux, on va dire, selon la longueur des morceaux. Mais là, en début d'année, bah ouais, pareil, envie de changement, je pense. Je me suis dit, bah, pourquoi pas essayer de parler par-dessus, essayer d'en faire un vrai podcast. Envie de changement et aussi, en fait, envie de remettre un peu plus d'intention derrière, parce que je commençais à me sentir un peu déconnecté des choses que je partageais, dans le sens où c'était devenu un petit peu mécanique et où je creusais pas davantage les BO qui m'avaient vraiment intéressé, tu vois, où j'allais pas ne serait-ce que regarder voilà, la carrière de la personne qui est derrière, d'où elle vient, sur quels autres jeux a travaillé, le jeu c'est quoi en vrai, tu vois. Parfois je me posais plus cette question parce qu'en fait, bah, il y avait personne qui me demandait trop des comptes là-dessus, et puis du coup je laissais un petit peu couler. Mais moi ça me, voilà, ça me dérangeait de me dire bah ouais, je recommande ça, mais au final je sais rien de ce jeu, je sais rien du compositeur, donc c'est aussi pour ça, c'est pour me forcer, si tu veux, à aller chercher des infos et à les partager, que je me suis dit allez, vas-y, lance-toi, essaie de faire un podcast, vraiment parler, où tu introduis les morceaux, où tu les recontextualises, et puis voilà, tu essaies de balancer deux, trois trucs intéressants derrière. Donc il y a eu ça, et il y a également eu le fait de vouloir aussi me détacher de ce côté DJ, entre guillemets, dont je parlais avant, parce que j'avais cette frustration de ne pas être un DJ, justement, et de ne pas réussir à faire des transitions très clean entre les morceaux. Et là, je trouve qu'en fait, venir intercaler ma voix, bah, ça permet de faire en sorte que, bah, c'est pas grave, en fait, si les morceaux suivent pas, c'est parce que c'est une émission de radio, quoi, en gros. Donc, c'est pas obligatoire que les morceaux soient parfaitement raccord. Voilà, même si, voilà, il y a parfois des. Enfin, je sais que j'organise beaucoup mes mixtapes en mouvement, on va dire. Il y a des moments un peu plus identifiés, un peu calme au début, un peu plus énervé sur la fin. Voilà, il y a une espèce de progression quand même. Mais voilà, je me flagelle moins s'il n'y a pas deux morceaux qui ne fitent pas parfaitement, quoi, si tu veux.
1: Normal. Et c'est marrant parce que ce côté vouloir se reconnecter avec la musique qu'on diffuse, ça me fait penser au travail de Dedeco, le DJ qui fait des mix de VGM.
0: Ouais.
1: Et même si lui fait un full DJ set,
0: oui,
1: full transi, il tient quand même à ajouter dans les annotations YouTube toute la partie interview et tout.
0: Ah, mais dans les annotations, mais c'est une folie, c'est fou. C'est fou le travail qu'il fait, puis c'est un puits de connaissances, quoi. Mais il sait tellement de trucs, ce gars, c'est un fou. Vraiment, j'adore ce mec. Excellent son groupe, hein, d'ailleurs, Paira, si vous voulez aller écouter.
1: C'est trop bien, ouais. Mais ouais, je comprends du coup cette idée de pas vouloir juste balancer du son, mais de pouvoir se connecter, de se reconnecter avec la musique qu'on écoute et d'en parler un peu plus. C'est vrai que c'est important.
0: Ouais, et je pense que ça découlait aussi d'une envie d'incarner un peu plus le truc, de me mettre un peu plus en avant et de plus être juste cette personne là on sait pas trop qui c'est, qui parle de VGM, machin truc. Je trouve que ça, voilà, ça rapproche aussi forcément. Quand t'entends la voix de quelqu'un tous les mois qui vient de présenter des morceaux, tu te sens forcément un peu plus proche de quelqu'un qui parle que de quelqu'un qui parle pas, quoi, je pense. Et c'est dans cette idée de développer un peu le projet aussi, hein, forcément. Je cherche toujours des façons de faire en sorte qu'on parle un peu plus de mon travail et de me faire connaître aussi, parce que c'est bon, je vous apprends rien, mais c'est dur, hein, de se faire connaître sur Internet. voilà, voilà, j'essaye des trucs. Vraiment, c'est un peu comme ça que je vois le truc. J'essaye des nouvelles choses. Je vois si ça marche, ça marche pas. En tout cas, moi, j'y prends du plaisir à le faire. C'était hyper intimidant, hein, forcément, le premier numéro. Enfin, c'est quand tu commences à appuyer sur Rec, t'es là, tu fais bonjour. Alors moi, c'est Pierre. J'adore la musique. Bon, c'est un peu laborieux au début, forcément, mais bon. C'est de moins en moins intimidant à chaque édition, et je sens de toute façon que je mets de moins en moins de temps à le faire, donc c'est cool, quoi. Je vois que je progresse, et en tout cas, je prends du plaisir à le faire, et aller chercher mes petites anecdotes sur les jeux, faire mes petites annotations. Par contre, ça me prend un temps

0: infiniment supérieur à ce que je faisais avant. Ça, il y a vraiment, par contre, d'avoir lancé plein de projets un petit peu annexes comme ça, vraiment, ça me bouffe un temps monumental.
1: C'est sûr.
2: Et je vais dévier un peu du conducteur, mais sur la réflexion de se faire connaître sur Internet. C'est juste, en fait, sur nowplaying.cool, c'est en anglais. Et du coup, je me demandais, est-ce que dans ta, il y avait une volonté peut-être à l'avenir, enfin, de parler anglais, peut-être, ou, enfin, pour toucher un public plus international ou.
0: Ah, bah, complètement. En fait, pour tout te dire, le projet nowplaying.cool, il est venu. À la base, nowplaying.cool, c'est une URL qui existe depuis longtemps, si tu veux. C'était vraiment juste je m'étais fait une sorte de linktree, quoi, si tu veux, vraiment, une page avec mes liens, quoi, en gros, pour me retrouver facilement. Et en fait, en fin d'année dernière, j'ai commencé à partager pas mal les sorties VGM sur Reddit. Parce qu'en gros, je me suis dit, Reddit, qui est un réseau social que moi, je fréquente et que j'aime beaucoup. Mais en gros, ce qui est vraiment organisé en communauté, si vous connaissez pas trop, c'est vraiment c'est des sous-forums, quoi, si tu veux, vraiment avec des passionnés de telle et telle communauté. Et fatalement, quand tu arrives dans un subreddit en disant la BO de votre jeu préféré, elle est dispo sur les plateformes, les gens ils sont contents. Et du coup, ce que j'ai fait, c'est que j'ai commencé à faire ça. J'ai eu des bons retours. Les gens, enfin moi franchement, j'ai été trop content. Genre des gens qui me disent, oh merci de partager la nouvelle et tout. De rien, bichon. Je fais ça tous les jours si tu veux. Et du coup, à ce moment-là, il y a un mec vraiment, il est arrivé dans les commentaires et il fait, oh putain, mais j'aimerais tellement qu'il y ait un site internet qui répertorie toutes les sorties. Je fais, bah ouais, mais t'es con en fait. Pourquoi tu fais pas ça? Je veux dire, c'est littéralement ce que tu fais, mais t'es sur Patreon et tout, et genre, enfin, t'es sur Patreon, t'écris en français et tout. Et même si tu dis aux gens, oui, mais ça, cette partie-là de Patreon, elle est gratuite. Et oui, c'est du français, mais en vrai, c'est de la musique, donc ça va, vous allez comprendre quand même. Bah ouais, mais ça reste toujours Patreon, c'est identifié, tu vas payer un moment. Et je parle pas allemand, même si tu me dis, ouais, t'inquiète, c'est de la musique, mais tu peux écouter mon podcast en allemand, je vais pas le faire quand même parce que je comprends pas la langue. Ouais. Donc au bout d'un moment, il a bien fallu que je me mette un petit peu à la page là-dessus. Et donc est venu le projet nowplaying.cool, où c'est vraiment un média dédié à l'actualité de la musique de jeux vidéo, et qui me permet non seulement du coup de partager, comme je disais, les sorties qui moi me plaisent le plus, donc ces fameux, on va dire, un album sur cinq qui me tape vraiment dans l'œil et desquels j'ai envie de parler, mais ça me permet aussi du coup de traiter un petit peu de l'actu un peu plus large, on va dire, autour de la VGM. Donc ça peut être des annonces de concerts, des annonces de sorties de vinyle, parce que je suis un gros collectionneur de vinyle de musique de jeux vidéo, donc moi j'adore dire, ouais, il y a ça qui va sortir et tout, donc ça me permet de faire ça. Les interviews de compositeurs, de compositrices, en fait j'avais cette envie aussi juste de les proposer dans leur version originale, parce que j'ai eu des nombreuses frustrations en fait avec le format interview, qui est aussi passé par plusieurs phases, parce que à la base c'était réservé aux abonnés payants sur Patreon, ce qui veut dire que vraiment il y avait très très très peu de monde qui les lisait, qui pouvait les découvrir et tout. Et en fait je me suis dit, mais c'est trop con en fait pour les gens qui me donnent leur temps, d'avoir aussi peu de visibilité, parce que vraiment je leur apportais quasiment rien, tu vois. Enfin je veux dire, il y a à peine des gens qui ouvraient les articles et tout, c'était inutile. Donc j'ai ouvert ça à tous, vraiment sur le Patreon. Les interviews sont accessibles gratuitement, mais elles étaient traduites en français. Et du coup, c'est pareil, les chiffres de lecture n'étaient pas ouf. Et tout simplement, en fait, les compositeurs et les compositrices ne les partageaient pas parce que leur public n'est pas forcément francophone. Donc, ça faisait parler peu de monde, quoi. Et donc, je me suis dit, non, il faut que tu les publies en VO, que tu les mettes bien en valeur et que du coup, les gens aient un lien à partager, à mettre sur LinkedIn, etc., pour faire parler d'eux en anglais. Et là, vraiment, ça n'a rien à voir. Vraiment, les chiffres de fréquentation sur les interviews en anglais, c'est stratosphérique par rapport à ce que ça a toujours donné sur Patreon. Donc clairement, il y a une volonté d'internationaliser ce truc-là, de combler aussi, comme tu disais tout à l'heure, et c'est pas du tout pour me vanter ou quoi que ce soit, mais il y a personne qui fait ça, en tout cas pas à ma connaissance. Je voulais me positionner sur ce créneau-là Parce que vraiment, s'il y a quelqu'un d'autre qui venait et qui faisait ça, bah, je l'aurais très mal vécu parce que je me dis, bah oui, t'es con, t'aurais dû faire ça plus tôt en fait. Donc voilà, j'ai voulu prendre le créneau tant qu'il était libre, quoi. Et en tout cas, je suis vraiment, vraiment ravi parce que le site fonctionne bien. Il est beaucoup plus partagé, j'ai beaucoup plus de retours. Voilà, il y a des boîtes de com anglophones du coup qui me partagent leurs communiqués, des gens qui me sollicitent pour des interviews, etc. Enfin, vraiment, ça m'a ouvert des portes, vraiment, littéralement, de juste en quelques mois d'existence du site en anglais. Vraiment, ça m'a ouvert des portes et ça m'a permis de me développer. Donc oui, vraiment, c'était impensable pour moi de me retenir là-dessus, quoi. Clairement. Par contre. Pour ce qui est de faire le podcast en anglais, là clairement, bon, je suis pas du tout assez à l'aise en anglais pour me risquer à faire ça. Je pense que là, pour le coup, ça sera, voilà, c'est la limite que je ne franchirai pas, on va dire, de le faire en anglais parce que je suis bien trop mal à l'aise de tenir quelque chose en anglais pour assurer ce truc-là, je pense.
1: Ok, merci. On va revenir un peu sur ton travail d'interview. Est-ce que ton travail d'interview de compositoriste, ça fait suite à un travail que tu as déjà fait antérieurement à No Playing ou est-ce que c'est un travail qui est complètement nouveau pour toi ?
0: Non, on va dire que c'est relativement nouveau dans le sens où j'ai pu faire des interviews par ailleurs dans ma carrière auparavant, mais pas à un rythme aussi soutenu, on va dire. Mais en fait, ça part vraiment juste de ma curiosité personnelle. Parfois, j'écoute une BO et puis je me dis, ah non, mais ça, je veux savoir comment il a fait. Ça, je veux savoir ce qui l'a inspiré. Je veux savoir. Et toi, qu'est-ce que t'écoutes, quoi, vraiment, pour avoir des idées comme ça pour ta musique. Enfin, vraiment, en fait, juste, je suis un gars curieux, quoi. Et c'est ça qui me donne envie de prendre contact. Et aussi de mettre en avant le travail des gens qui font la musique des jeux que j'aime, quoi, tout simplement parce que c'est des personnes de l'ombre, hein, souvent à moins d'être un gros nom sursollicité, vraiment qu'on voit dans tous les médias, c'est vraiment des gens qui n'ont pas forcément un public de fans ou quoi que ce soit. Donc moi j'ai envie de leur laisser la parole à ces gens-là parce que même si ça se fait de plus en plus et je suis vraiment trop content de ça, qu'il y ait des studios qui fassent par exemple des vidéos de présentation, tu sais, découvrir la musique du jeu. Il y a eu ça récemment avec la musique du jeu Battlestar Galactica Scattered Hope, là, qui est sorti.
1: Ouais.
0: Où vraiment le studio a fait une courte vidéo de 5 minutes de présentation de la BO par le compositeur, Nicolas De Ferrand, du coup, que j'ai interviewé aussi à l'occasion de la sortie du jeu. Ça, c'est trop bien, vraiment, parce que je pense que les studios n'ont pas encore trop conscience de à quel point la musique de leur jeu peut faire vendre leur jeu, quoi. Donc, c'est un peu un tout, mais tout part, je pense, de ma curiosité pour le travail de ces gens-là, quoi. Parce que je suis incapable de faire de la musique. Donc, vraiment, moi, c'est de la magie noire ce qu'ils font, tous ces gens. D'autant plus, voilà, avec les contraintes qui sont celles de la musique de jeux vidéo, qui est une musique qui doit être adaptative, qui doit être facile à boucler, qui doit être facile à intégrer dans un jeu. Enfin, il y a tellement de contraintes dans la musique de jeux vidéo et leur travail me fascine au dernier degré, quoi.
2: Rien. Et du coup, tu l'as déjà un peu évoqué avec le fait que nowplaying.cool t'ouvre un peu les portes pour avoir des contacts. Mais comment tu choisis les personnes que tu vas interviewer, enfin, et à quel point c'est facile de trouver des personnes cool à interviewer de ton côté ?
0: Vraiment, c'est complètement impulsif de ma part. Vraiment, je te dis, j'écoute une BO. S'il y a vraiment un truc qui me titille, je fais ah non, mais là, il faut que j'en discute avec lui, avec elle, et tout de suite, je cherche à contacter la personne. Donc vraiment, il y a pas de planning, il y a pas de stratégie particulière derrière, même si en vrai c'est cool quand j'arrive à avoir l'interview de quelqu'un proche de la sortie d'un jeu, parce que je me dis ça peut faire partie du cycle de communication du jeu aussi, tu vois. Mais pour prendre un exemple qui sort un peu de ce cadre-là, Il y a l'an dernier, du coup, enfin non, en 2024, quand il y a le jeu Thousand Times Resist, je ne sais pas si vous connaissez, qui est sorti, jeu de Sunset Visitor, que j'ai absolument adoré, qui est sorti en, si je ne dis pas de bêtises, en 2024 ou début 2025, je ne sais plus trop. Je crois que c'était fin 2024. Et du coup, ça a été mon premier jeu de 2025. Et j'ai vraiment adoré, et notamment la musique qui vraiment m'a touché. Et je me suis dit, ben, en fait, il y a deux compositeurs sur le jeu. Il y a Drew Redman, qui est un peu le lead, on va dire, sur le projet. Et il y a Lynn Cacho, qui est en gros une productrice de musique électronique slash performeuse d'art contemporain au Canada. Et du coup, bah, j'ai fait un peu plouf plouf et je me suis dit, bah, vas-y, je vais interviewer Lynn Cacho pour qu'elle me parle de sa musique. Donc j'ai fait ça, très content de l'interview et tout. Et la même année, en fait, j'ai voulu refaire le jeu. Et ça a été mon dernier jeu 2025. Donc vraiment, j'ai bouclé la boucle vraiment avec ce jeu-là. Et là, je me suis dit non, mais il faut encore que je parle de la musique de ce jeu, c'est pas possible. Et du coup, j'ai été interviewé Drew Redman du coup. Et en l'occurrence, bon voilà, il y avait pas une actu à ce moment-là particulièrement chaude sur le studio, sauf que. Entre-temps, Sunset Visitor ont annoncé leur nouveau jeu, Prove Your Human, qui a été présenté plusieurs fois là, du coup, ces derniers mois, et notamment pendant le Summer Game Fest. Et il s'avère que ben, les deux compositeurs sont de retour sur ce projet-là. Et comme j'ai lancé entre-temps, moi, mon site nowplaying.cool en anglais, ben, moi, j'ai recontacté les compositeurs et compositrices que j'avais interviewés pour leur dire bah, « Maintenant, en fait, votre interview, elle est en anglais, donc si vous voulez la partager, allez-y. » Et il s'avère que du coup, ben, l'interview que j'ai faite avec les compositeurs a été repartagée par le studio quand ils ont annoncé que c'était les mêmes qui venaient faire la musique. Quoi.
1: Ah ouais,
0: donc, même quand il n'y a pas forcément d'actu, ça peut aussi être pris derrière. Et c'est pour ça que, encore une fois, c'était important pour moi de proposer en anglais et gratuitement les interviews parce que bah, ça peut aussi aider à faire parler des jeux et puis ça sert aussi le portfolio des artistes, quoi, finalement. Donc, je suis trop content. Je suis trop content que ça marche comme ça. Et sinon, pour répondre à la deuxième partie de question, est-ce que c'est facile d'entrer en contact avec eux? Franchement, oui, hyper facile. C'est des gens, comme je disais, qui travaillent un peu dans l'ombre et qui sont pas sur-sollicités. Sauf, évidemment, si je vais toquer à la porte de Bear McCreary ou des Akira Yamaoka, etc., là, effectivement, je pense qu'il faut que je prenne un ticket, quoi. Mais en tout cas, pour, en fait, même moi, en fait, ça m'intéresse même pas tant d'aller interviewer ces gens-là parce qu'ils sont déjà partout. On leur donne déjà suffisamment la parole sur des médias qui sont bien plus connus que les miens. Donc moi, c'est pas mon objectif. En fait, j'ai pas envie d'avoir mon interview de même de l'Orient Star, etc. Tu vois, ça m'intéresse pas d'avoir mon interview d'un gars qu'on voit déjà partout et qui a, franchement, je sais même pas comment il fait pour réussir à dire des nouveaux trucs. En fait, il a fait tellement d'interviews en un an, je suis fasciné. Mais en fait, je pense même pas avoir moi des questions suffisamment intéressantes pour qu'il ait quelque chose d'intéressant à ajouter sur tout ce qui a pu être dit et décortiqué déjà sur sa musique. Donc moi, je préfère laisser la parole à des plus petits, des moins connus, voilà, parce que bah, ils méritent aussi qu'on parle d'eux. Et puis, bah, qui sait, peut-être que ça peut leur servir à leur ouvrir des portes derrière. J'espère en tout cas.
1: Mais c'est vrai que aussi, on en avait parlé dans un podcast qu'on avait déjà fait. Je pense qu'il y a aussi culturellement aller voir des personnes japonaises, c'est un peu plus leur travail est un peu plus opaque, ils sont un peu moins dans l'exercice d'avoir l'habitude de partager leur activité. Ça doit jouer aussi.
0: Ouais, c'est clair qu'il y a ça. Et puis oui, enfin les canaux de enfin déjà les canaux pour entrer en contact, c'est compliqué, quoi. Surtout si c'est des compositeurs. Qui travaillent notamment pour des très gros studios, etc. Enfin, je veux dire, clairement, les compositeurs de Square Enix, bah, tu vas pas les contacter sur LinkedIn, quoi. Tu contactes l'agence de presse, qui va pas faire passer le message, qui peut-être va revenir vers toi, etc. Enfin, c'est des circuits qui sont. Je laisse ce genre de casse-tête à d'autres gens qui sont mieux armés pour ça. Et encore une fois, même à des gens dont c'est potentiellement le métier à plein temps, parce que bah, à côté de ça, bah, j'ai quand même mon boulot, etc. Et je peux pas non plus passer trop de temps malgré tout à organiser ce genre de trucs, quoi. Donc il faut aussi que moi ça puisse rouler et que je puisse avoir du contenu régulièrement, même si pour le coup Je ne m'impose pas de calendrier particulier sur les interviews, parce que comme je disais un peu juste avant, c'est un peu impulsif de ma part d'avoir envie de publier une interview. Donc, il s'avère que le mois dernier, j'en ai fait beaucoup, mais parce qu'il y a plein de trucs qui sont superposés. En fait, j'ai eu plein de propositions, pour le coup, et ça, c'est nouveau avec mon site, qu'on me propose d'interviewer des gens, donc c'est cool. Mais par contre, du coup, là, il y a eu un calendrier d'interviews qui s'est superposé et j'ai eu quelque chose comme j'ai eu je crois 3 interviews sur à peine 10 jours.
1: Ah ouais.
0: Donc là c'était un peu too much, mais en même temps là vraiment ça collait à l'actu et il y avait un contexte qui faisait que c'était nécessaire de publier ces trucs là à ce moment là mais sinon là non, ça me pose pas de problème de le faire 2 mois, 3 mois sans interview, c'est pas grave, voilà, soit c'est parce que ça s'est pas fait, soit c'est parce que j'ai pas le temps ou il y a pas eu l'occasion qui a fait que, mais là j'en ai une qui arrive, j'en ai une dans ma boîte mail là qu'il faut que je traduise et que je mette en page, etc. Donc ça arrive bientôt.
1: Trop bien. Et au niveau du corps de tes interviews, est-ce que tu prépares ça plutôt au feeling selon les personnes, selon l'OST, ou est-ce que tu as une méthodologie, un angle général à chaque fois quand tu prépares tes interviews?
0: Non, j'essaye d'avoir toujours du neuf. En l'occurrence, quand je contacte quelqu'un, c'est parce qu'il y a quelque chose en particulier qui a retenu mon attention. Et j'essaye d'angler vraiment autour de ce truc-là. Je sais que, en l'occurrence, moi j'aime beaucoup, et c'est souvent les questions les plus, sur lesquelles les compositeurs et compositrices sont les plus s'épanchent le plus, en tout cas, c'est vraiment quand je leur demande ce que c'est leur morceau préféré de la BO, tu vois. Ouais. Parce que voilà, leur demander comment ils ont travaillé, quelles étaient leurs contraintes, etc. Bon voilà, c'est un petit peu classique et habituel dans ce genre d'interview, mais moi j'aime bien leur dire, mais du coup là, bon bah quand t'écoutes l'album, c'est quoi le truc dont t'es le plus fier, ou alors le truc que tu ferais différemment si c'est une interview qui est sur une BO qui remonte un petit peu. Genre maintenant, qu'est-ce que tu ferais différemment si tu devais recomposer, truc comme ça. C'est intéressant parce que ça, je trouve que ça fait sortir un petit peu du script un peu habituel de l'interview où je pense que les gens qui se font interviewer ont une idée un petit peu de ce qu'on va leur demander. Et là, ça les prend un petit peu à revers et je les vois, voilà, ils réfléchissent. Et il me donne une réponse qui est vraiment sincère et sur laquelle il s'épanche un peu plus. Et moi, ça me fait vachement plaisir. Donc, en général, tout part de c'est quoi ton morceau préféré? Et deuxième question un peu en miroir, c'est moi, mon morceau préféré, c'est ça. Raconte-moi l'histoire qu'il y a derrière.
1: Ouais.
0: Et c'est souvent les trucs les plus intéressants de mes interviews. En tout cas, c'est les trucs que je sais que moi, quand je reçois les réponses, parce que je fais tout par mail, je l'ai pas précisé, mais je fais tout par mail. Pour encore une fois, pour que ça prenne le moins de temps possible à la fois à moi et aussi à la personne, parce que moi je leur impose pas de deadline, hein. Quand je propose une interview, je leur dis tu fais ça quand t'as le temps, tu rédiges tes questions, tu rédiges les réponses, tu prends le temps de et tu prends l'espace que tu veux pour y répondre, et voilà quoi. Et du coup je vois très bien quand je reçois les réponses, en général je scroll directement pour voir la réponse à cette question là parce que moi c'est ce qui m'intéresse le plus et c'est souvent celle qui est la plus longue, quoi, clairement.
2: Oui, c'est le privilège de pouvoir interviewer, d'avoir les réponses à ces questions.
0: Oui.
2: Je voulais évoquer aussi, il me semble que c'est l'an dernier, tu as créé un nouveau format qui s'appelle Carte Blanche, qui est une sorte d'article où tu laisses carte blanche à une personne pour parler de musique de jeux vidéo. Et du coup, je voulais savoir qu'est-ce qui t'a poussé à créer ce format.
0: Ouais, c'est ça, depuis l'an dernier, je sais plus quand exactement, mais c'est ça. Et en gros, vraiment, je me suis levé un matin. Quoi. Vraiment, c'est ce genre de truc. Ce genre de truc, je me suis levé un matin, je cherchais un truc un peu cool pour enrichir mon Patreon. Ça, pour le coup, c'est exclu Patreon, mais c'est en accès libre. Comment, en gros, inviter d'autres personnes à potentiellement éclairer des angles morts que je peux avoir sur la musique de jeux vidéo et voilà, essayer de prendre contact aussi avec des gens que j'apprécie à titre personnel et dont j'apprécie le travail. Donc voilà, c'était vraiment impulsif de ma part, un peu comme les interviews. Hein. Je fonctionne un peu de la même façon. Hein. C'est vraiment, en fait, je vois une personne avec qui je m'entends bien, avec qui je parle depuis longtemps sur Internet et tout, et je me dis, tiens, je suis curieux, en fait, de savoir c'est quoi sa BO préférée, quoi, vraiment. Et Donc j'ai commencé à faire ça en l'occurrence avec avec Zenibuka du coup qui est la personne qui a fait le jingle de mon podcast. Et en fait vraiment je me suis demandé ouais, bah, vas-y c'est quoi le truc c'est je crois qu'on en a discuté juste vraiment comme ça. Et ensuite je lui ai dit bah en fait tu veux pas genre écrire un article et puis tu publies sur le Patreon et du coup ouais, en général les gens ils sont trop chauds. Ils sont trop contents de pouvoir parler de ça parce qu'en plus les gens à qui je demande en général c'est pas forcément des gens qui ont l'habitude d'écrire ce qui est toujours adorable parce que vraiment à chaque fois ils sont là ah oui mais alors je fais comment enfin tu veux quoi tu veux des paragraphes tu veux comment je présente l'article etc je fais bah, c'est comme tu veux c'est une carte blanche fais, oui mais du coup je mets combien de musique etc je fais mais je m'en fous c'est une carte blanche fais, oui mais regarde lui il a fait comme ça je fais mais oui mais c'est pas grave ça tu fais comme tu veux c'est une carte blanche mais c'est trop marrant parce que vraiment ils ont l'impression de devoir répondre à un exercice quoi alors que vraiment c'est, bah, c'est bah juste je sais pas t'écris comme tu veux quoi et mais c'est rigolo et puis ouais ça fait des contenus un petit peu à part qui sortent un petit peu du lot et ce que j'essaie de faire aussi du coup c'est donc c'est carte blanche c'est à peu près une fois par mois là ça commence à glisser un peu sur le mois et demi parce que là j'ai pris un peu de retard dans mes demandes dans mes propositions aux gens et du coup ça a décalé un petit peu tout le calendrier mais du coup ce que je fais en général c'est quand la personne rend son devoir je lui demande ben, parmi les morceaux que tu m'as présenté lequel tu veux que je passe dans la dernière mixtape. Et en gros, du coup, je fais un petit segment sponso, on va dire, dans la mixtape, enfin dans le podcast, pour passer ce morceau-là, qui, pour le coup, souvent sort complètement du cadre de l'actualité VGM, mais ben voilà, ça fait une respiration un petit peu dans le déroulé, et puis ça permet de remettre en avant une BO qui est un peu plus datée, et également de mettre en avant le travail de la personne qui était invitée.
1: Ouais, ça te revient, ça t'ajoute une rubrique aussi, en plus.
0: En plus, ouais, c'est cool. Puis pareil, en fait, ça peut permettre aux gens de se mettre en avant, de dire ouais, j'ai écrit un truc pour un playing, enfin voilà, j'ai l'impression que c'est cool pour tout le monde et puis ça me fait c'est aussi un petit mine de rien, j'y pense là, mais mine de rien c'est aussi une espèce de cheval de Troie, on va dire quand j'invite des gens à écrire sur un playing, bah après eux ils vont le repartager à une audience qui connaît pas forcément ce que je fais, qui est pas forcément même portée sur la VGM et à qui ça peut faire découvrir mon travail aussi. Donc c'est tout bénef pour tout le monde, j'ai l'impression.
2: Oui, et puis le format c'est un peu bête. T'offres un espace de liberté, enfin ça donne vraiment des choses assez belles, je trouve. L'article de Zenibuka, c'était vraiment cool sur le côté.
0: Ouais, voilà, c'est clair sur Céleste. Puis voilà, il y a eu Mizufani aussi, du coup, qui elle avait fait la DA de Now Cleaning et qui elle m'explique. Enfin, du coup, en gros, ça se passe comment quand je choisis quelqu'un, c'est je vais lui voir, le ou la voir, et puis je lui dis c'est quoi ta BO préférée, que ça soit ever ou que ça soit genre en ce moment, hein, parce que parfois, moi je sais que par exemple, si tu me poses la question, c'est quoi ma BO de jeu préférée, s'il vous plaît, faites pas ça. Je vais cesser de fonctionner. Tu vois, Peter Lansing, ça a cessé de fonctionner. Vraiment, je suis incapable. Encore une fois, j'écoute beaucoup trop de trucs et j'ai du mal à me dire ça, c'est mon truc préféré ever. Je fonctionne pas trop comme ça. Mais du coup, par contre, si tu me dis le dernier truc vraiment qui t'a marqué, là, c'est plus facile pour moi de répondre. Et du coup, quand Fanny me dit, c'est Stardew Valley, en fait, j'ai commencé à dessiner grâce à la BO de Stardew Valley. Je fais, ah oui, d'accord. Bon, là, il faut que tu me racontes, quoi. Et du coup, c'est vrai que en fait, les gens ont une histoire à partager avec la musique de jeux vidéo aussi, quoi. Donc, c'est trop bien. Et on soupçonne pas vraiment d'apparence ce que les gens peuvent mettre derrière ces trucs-là, quoi. Donc ouais, je suis trop content. Pareil, quand je reçois quand quelqu'un arrive avec son devoir, encore une fois, c'est toujours un plaisir à lire, à découvrir. Mais par contre, c'est une tannée à mettre en page sur Patreon parce que c'est pas du tout fait pour ça.
1: En tout cas, c'est super cool d'avoir ce format parce que du coup, c'est pas forcément des gens de la VGM. Là, en l'occurrence, Mizufani qui est plutôt
0: dessinatrice,
1: illustratrice.
0: Ouais.
1: Et ça, je trouve que c'est vraiment cool parce que ça fait vraiment autre format que celui de l'interview où c'est vraiment les personnes qui font la musique de jeux vidéo. Et c'est marrant parce que ça fait un peu écho à nous, notre processus de création de ce podcast où on était un peu pareil, on faisait des mixtapes de jeux vidéo à la base et ensuite on s'est dit vouloir parler avec les gens qui font la musique de jeux vidéo ou juste avec les gens qui s'y intéressent, c'est trop bien. Et puis on sentait que c'était un peu une sphère où tout le monde pourrait un peu être... Ça gagnera à tout le monde de se connecter entre chaque personne qui, en France ou ailleurs, parle de la musique des jeux vidéo s'y intéresse. Et j'ai l'impression que c'est un peu aussi ce truc-là qui t'a amené à avoir ce format-là.
0: Oui, absolument. Et puis, ouais, il y a des, comme je dis, il y a des histoires, il y a des histoires derrière chaque personne, derrière le rapport de chaque personne avec les jeux vidéo, quoi. Parce que je suis à peu près sûr que, enfin, même les gens qui peut-être jouent moins aujourd'hui, parce que ben, elles ont plus le temps ou quoi, ben, elles continuent d'aller écouter la BO d'un jeu qui les a marqués il y a 10 ans, parce que c'est un refuge. De la même manière que, je sais pas, on peut aller écouter la musique de Toy Story parce que c'est un soutien d'enfance qui est marquant ou des trucs comme ça, quoi. Donc, vraiment, les gens ont des choses à dire là-dessus, quoi.
2: Ouais. J'ai déjà tapé Pokémon Chill Mix pour travailler.
0: Bah, bien sûr.
2: Persona relaxé.
1: Café Persona, je connais celle-là.
0: Ah, bah oui, ça, indispensable.
1: Est-ce que tu connais ou suis d'autres personnes qui font un travail similaire à No Playing? Et comment tu, c'est pas forcément lié, mais comment tu vois la comment tu trouves que la VGM est traitée dans les médias, notamment en France?
0: Oui, bah du coup en fait, forcément, je suis depuis toutes ces années, je suis en contact quand même avec pas mal de gens qui gravitent autour de ce secteur-là, hein, que ça soit bah, que ça soit des amateurs comme moi, on va dire. Comme Riff en piscine par exemple, qui écrit pour The Pixel Post, qui fait des longs articles détaillés, très analytiques, vraiment sur des compositeurs, sur des musiques de jeux vidéo, etc. Et lui, c'est extrêmement académique, quoi. Vraiment, c'est un puits de science, ce mec. Du coup, qui m'avait invité dans le podcast Entrée Plat Dessert. Donc il y a ça. Bah, je crois que vous aviez interviewé aussi 440 Hertz, il me semble. Ouais, bah du coup c'est j'aime beaucoup ces vidéos. Pour le coup on se connaît peu, mais j'aime beaucoup ce qu'il fait. Et après oui, il y a beaucoup de podcasts anglo-saxons qui font des trucs très très bien. Moi je sais que j'aime beaucoup le podcast de Last Wave.
1: Ah oui, de KVGM.
0: Ouais, bien en fait j'adore parce que là vraiment c'est que de la musique hyper chill et tout. C'est vraiment c'est super parce que lui c'est un vrai digger de musique de vieux visual novel japonais des années 90 et tout, et la musique est tellement bien, mais genre vraiment c'est exceptionnel, quoi. Et vraiment j'aime bien me glisser un vieil épisode comme ça de temps en temps, c'est toujours super cool. Ben, le podcast GXM aussi du coup, dans lequel j'ai été invité, donc qui est tenu par deux mecs, par Matt et Tom, qui bossent chez Last Records, le label de distribution de vinyle de musique de jeux vidéo. Et du coup, là, le podcast est un petit peu en pause depuis quelques mois. Mais Matt, en l'occurrence, il a aussi une newsletter qui est hyper active, qui s'appelle Music EXP, si je dis pas de bêtises, sur Substack. Et qui, en gros, ben, c'est son regard d'insider de l'industrie de la musique de jeux vidéo, ben, sur l'industrie de la musique de jeux vidéo, quoi. Lui, il est moins dans le côté, digging de nouveautés que vraiment en mode chiffre à l'appui. Le concert de Ariana Grande dans Fortnite, il a ramené autant de monde. Il y a des expériences cool à aller voir sur la musique dans Roblox ou des trucs comme ça. En fait, lui vraiment, il est intéressé sur comment la musique est utilisée dans les jeux vidéo, quoi. Donc c'est un autre regard qui est hyper important et hyper intéressant. C'est une newsletter un petit peu pro dans le sens où ça, je pense que ça s'adresse beaucoup à ses pairs, mais il y a toujours des trucs qui sont hyper enrichissants. Et puis il a une super veille en l'occurrence sur les articles qui sortent sur la VGM, sur les annonces de qui compose quoi, sur les petites vidéos sympas qui sortent sur l'analyse de la VGM. Donc c'est une grosse source de une grosse ressource en tout cas pour moi, ce que Matt fait. J'en oublie sans doute, hein, là, mais en tout cas je sais que c'est assez riche. Ben, comme j'en parlais tout à l'heure, mais j'ai toujours un onglet ouvert sur VGMDB, hein, parce que clairement c'est un puits d'informations hyper riche, ce site. C'est très important de conserver cette richesse là. Et pour répondre au reste de ta question, est-ce que c'est bien traité dans les médias? Je pense que c'est bien traité dans la mesure où ça peut l'être dans les médias traditionnels, on va dire, parce que Voilà, les médias jeux vidéo aujourd'hui, bon, bah, déjà, ils vont pas très bien. Hein.
1: Ouais.
0: On va pas se le cacher. Ils tirent un peu la langue, quoi, parce que clairement, les budgets sont plus les mêmes. Les gens qui tiennent les cordons de la bourse, bah, ils sont de plus en plus avares, quoi. Et du coup, bah, ça reste des sujets de niche, sauf quand, effectivement, bah, tu parles d'un truc qui est très connu. Donc, il y a pas tellement de place sur les médias. Les gros médias jeux vidéo pour parler des petites BO. Mais en tout cas, je trouve qu'il y a quand même des gens qui parlent de ça de façon très pertinente sur plein de sites. Je pense notamment à Michael sur RPG Site, avec qui je parle souvent, qui est aussi nerd que moi sur la VGM et qui vraiment, ça me fait rire parce que vraiment, je crois qu'il repose beaucoup sur moi pour les nouvelles sorties, et à chaque fois, du coup, il fait un article sur les BO qui l'intéressent sur RPG Site, et il manque jamais une occasion de me faire un petit shout out dans ses articles. Ça me fait rire.
1: Bien.
0: Donc salut à lui s'il nous écoute, mais en tout cas, oui, ça peut arriver que même ça s'invite dans les médias mainstream. Je pense que Clair Obscur, hein, je pense que même France 3 Région en a parlé de la musique de Clair Obscur, donc clairement ça s'invite, et en fait même je trouve ça vraiment très bien, parce que y a quand même beaucoup, enfin tous les concerts en fait de Clair Obscur étaient complètement sold out, donc il y a un vrai engouement là-dessus. Et donc, je pense qu'il y a beaucoup de gens pour lesquels c'était leur premier concert de musique de jeux vidéo, et potentiellement la première étape dans l'écoute active de musique de jeux vidéo, parce que je pense qu'il y a énormément de gens qui, bah, pour le coup, se mettent dans les oreilles les 9 heures d'OST de Clair Obscur pour bosser la journée, et je pense qu'il y a beaucoup de gens qui n'avaient jamais fait ça avant. Donc oui, de plus en plus, en tout cas, la VGM fait une percée, on va dire, dans les médias mainstream, parce que je pense qu'il n'y a pas un média mainstream qui n'a pas parlé ou qui n'a pas fait une interview, comme je disais, de Laurien Testard à un moment donné pour parler de la musique du jeu. Donc je pense que c'est de mieux en mieux traité, en tout cas, et de plus en plus fréquent, parce que aussi il y a tout un marché et une industrie qui gravite autour de ce truc-là. Encore une fois, on parlait tout à l'heure de l'entité Square Enix Music, qui est vraiment une grosse machine avec des sorties physiques, des concerts, voilà, il y a tout un écosystème qui gravite autour de ce truc-là. Il y a Sega qui s'est mis à ça tout récemment avec Sega Music, du coup, qui est vraiment une nouvelle entité avec laquelle ils viennent de lancer du coup toute une série de concerts pour Sonic à partir de septembre, là, si je dis pas de bêtises, ça commence. Voilà, il y a de plus en plus de choses, en fait. C'est un secteur qui s'enrichit annuellement, et où il y a de plus en plus de choses qui gravitent. Les vinyles, bien sûr, avec de plus en plus de partenariats qu'on n'aurait pas forcément imaginé il y a quelques années. Bah, en France, on a Kid Katana Records qui s'est lancé il y a quelques années et qui va éditer la BO de Ninja Gaiden 4. C'est quand même un big deal, quoi. Pour les petits Frenchies qui sortent, voilà, qui étaient encore inconnus il y a quelques années, et là ils sortent un gros morceau comme ça. Je pense que de plus en plus on en parle, de plus en plus c'est mieux traité, mais malheureusement il y a de moins en moins de gens pour en parler, parce que les médias sont ce qu'ils sont, et bon, malheureusement ça, on n'y peut pas grand chose à notre échelle, mais en tout cas les gens passionnés en parlent bien.
1: Ouais, c'est sûr. Et je pense que la résultante en France, c'est, qui vient un peu lier tout ça, c'est quand même, surtout cette année, c'est Video Games Music, l'exposition à la Philharmonie de Paris, qui doit sûrement aussi faire exploser pas mal de, enfin faire booster la VGM cette année.
0: Oui, exactement. Bah, j'y étais début mai, moi. J'y suis allé là-bas, et en fait, j'étais vraiment trop content juste de voir à quel point il y avait du monde, quoi. Il y avait du monde.
1: Ah, c'est trop bien.
0: Et alors que j'aurais pas parié forcément là-dessus, parce que enfin ça reste un sujet de niche, quoi. Enfin, je veux dire, la musique de jeux vidéo, bon, bah, ok. Mais il y avait plein de monde, et il y avait plein d'enfants surtout. Et ça, c'était trop bien. Et
1: ah ouais,
0: j'ai beaucoup aimé. J'ai beaucoup aimé, même si bon, clairement, pour quelqu'un qui a le nez là-dedans, 365 jours par an, j'ai pas appris grand chose. Mais l'expo est très cool. Et justement, pour faire découvrir le truc à des gens qui sont moins habitués là-dessus, bah, je trouve que c'est vraiment super, quoi.
1: Ouais. Ouais, ça a l'air trop bien. J'y suis pas encore allé, mais ça a l'air trop bien.
2: Du coup, enchaînons sur un petit retour sur le un pan de ton site qui concerne les data. Donc, tu fais tout un travail sur. Donc, il y a une page qui s'appelle VGM Data sur le site où bah, tu gardes pour chaque année bah, toutes les data sur le genre des compositeurs, compositrices, les pays avec le plus d'OST, quel genre de musique. Et du coup, j'aimerais que tu nous parles un peu de. Que tu expliques comment tu gères toute cette partie. Gestion des données pour le suivi de la musique de jeux vidéo année par année.
0: Ouais, bah en fait, comme je te le disais tout à l'heure, quand j'ai pu te sortir les chiffres, des sorties en 2022 versus 2025, c'est qu'en gros, bah, dès le début, j'ai pris cette habitude-là, en fait, j'ai un bon vieux Google Sheet dans lequel je juge, voilà, un album par ligne. Avec la date de sortie, avec le nom, avec le genre, avec le pays, le style musical, le nombre de titres, etc. Et juste en fait, bah, ces données-là, je les ai, quoi. Juste, elles sont là et bah, je me disais, bah, y a peut-être moyen d'en faire un truc, quoi. Juste de les mettre en page de façon un peu sympa et de, bah, que ça serve à des gens, quoi. Après, bon, à quoi ça peut servir, je ne sais pas. Mais dans un effort d'archivage, on va dire, dans un effort d'archivage et de tendance, on va dire, d'aperçu des tendances, ça me semblait intéressant. Et puis même moi, je me suis dit, bon, écoute, c'est sympa de le partager comme ça. Sachant que du coup, les personnes qui me soutiennent au tiers 3 de mon Patreon ont accès déjà depuis des années directement à mon Google Sheet, trié par moi, machin truc, avec toutes les sorties, tous les liens pour les albums, voilà, tout ça, c'est accessible du coup si on est abonné au tiers 3 du Patreon. Mais je veux dire, ça reste un peu amateur, un peu claqué de partager un Google Sheet comme ça. Bon, bah, voilà, j'avais envie d'un truc un peu plus chiadé qui s'intègre un peu mieux dans l'écosystème, on va dire, des autres trucs que je peux avoir sur Nowplaying. Et du coup, voilà, bah, m'est venue l'idée de, bah, tout simplement d'essayer de synchroniser un petit peu ces données-là que moi j'avais en local et puis de les mettre à disposition des gens. Puis d'avoir des données même accessibles pour moi un peu plus facilement, parce que du coup c'est paramétré de façon à ce que je puisse voir les tendances, que je puisse voir des courbes, des hausses, des baisses, qui est le plus gros bourrin parmi les compositeurs, tu vois, enfin ce genre de petits trucs qui, je sais pas si c'est forcément très utile, hein, mais si en tout cas ça donne un état des lieux, quoi, une espèce de vue d'ensemble qui peut en tout cas alimenter des conversations, même bah, potentiellement plus dans les labels de jeux vidéo, quoi, pour voir un petit peu ce qui fonctionne, ce qui fonctionne pas, j'en sais rien. Je sais pas trop en fait, hein, si c'est utile à des gens, mais en tout cas je suis content d'avoir fait ça, parce que en tout cas on m'a déjà complimenté là-dessus sur la façon dont c'est présenté, donc écoutez, moi je suis content que ça puisse être utile à des gens. En tout cas, moi ça m'amuse de mettre en forme et d'essayer d'utiliser en fait tous les trucs, ces petites lignes que moi je mets, que j'entasse dans mon Google Sheet, que ça puisse être présenté de façon à peu près compréhensible et que ça puisse donner des tendances, quoi, des ordres de grandeur, tout en sachant que fatalement, bah, ça repose sur ce que moi je trouve dans mes recherches, dans ma veille, etc. Donc c'est pas exhaustif, encore une fois, parce que bah, y a pas du Bandcamp, il y a pas du Steam, etc. Mais en tout cas, c'est de plus en plus exhaustif tous les ans, ça c'est sûr. Donc voilà, j'espère que ça peut être utile à des gens.
2: Oui, enfin, je veux dire, encore une fois, je pense que les universitaires dans 50 ans te remercient
0: peut-être
2: pour ce travail. Mais j'allais dire, à titre personnel, moi,
0: mon nom restera dans les annales pour eux.
2: Voilà, le travail n'aura pas été vain. Mais j'allais dire, moi, à titre personnel, je trouve que c'est intéressant, surtout les styles musicaux, ben, juste, je trouve que c'est quand même intéressant de voir qu'il y a une écrasante majorité qui est où cette musique orchestrale. Mais, ouais.
0: Ça, pour le coup, bah, c'est un peu. Je sais jamais trop comment m'organiser là-dessus parce qu'en fait, c'est des genres musicaux que moi j'identifie, on va dire, et puis que je vais ranger manuellement, si tu veux. Mais
2: oui, ça.
0: Bah, je suis pas non plus le plus expert pour dire ah oui, alors ça va plutôt être de tel type musical, etc. Donc j'essaye. Au début, j'étais vraiment j'essayais d'être le plus précis possible. C'est vraiment à faire des sous-genres, etc. Mais bon, après, on s'y retrouve plus, quoi. Ouais. Donc j'ai essayé de réduire un peu la voilure et puis de retenir, on va dire, qu'une grosse trentaine, ce qui est déjà ouf hein, quand on y pense, de genres musicaux. Et c'est pas forcément hyper pertinent, on va dire, je pense, parce que c'est fréquent qu'au sein même d'une BO, t'aies plusieurs genres musicaux, en fait. Hein, parce que t'en as qui sont vraiment... t'en as qui parlent dans tous les sens... comment tu fais quand 80% de tes morceaux c'est de la musique orchestrale et les 20% restants c'est de la grosse techno, comment ça marche, dans quel cas ça va. Voilà, au bout d'un moment je peux pas être granulaire à ce point là du coup dans ce genre de cas je mets orchestral, électronique et voilà quoi. Donc du coup c'est classifié dans les deux catégories, mais on va dire que ça donne une tendance, c'est un peu ça, tu vois, c'est perfectible hein, vraiment je pense qu'il y a sans doute potentiellement des moyens de faire en sorte que ça soit mieux représenté, mais je sais pas trop comment m'y prendre en tout cas, mais en tout cas ce qui est sûr et certain c'est que la musique orchestrale c'est encore le top du top, c'est vraiment le truc qui ressort le plus hein. Y a pas de débat là-dessus et oui, ça donne des ordres de grandeur, ça donne des tendances et ça permet d'une année à une autre voir s'il y a des percées de genres musicaux en tout cas clairement ça me permet de voir que ces dernières années gros retour en force de la jungle, de la musique breakbeat, etc. Enfin voilà, ça s'intègre aussi dans un contexte de remise en vogue des années 2000, enfin voilà quoi, ça s'intègre aussi dans une époque hein, forcément.
1: Ok, super. Du coup, avec l'arrivée de ton site, avec la multiplication de toutes tes activités, est-ce que tu te vois faire grossir encore plus No Playing ou est-ce que là actuellement tu as atteint une espèce de limite qui te convient? Et est-ce que tu te vois partager l'activité avec d'autres personnes?
0: Pour le fait de grossir le site, disons que ça va. Pour l'instant, ça va. Parce que, comme je disais, ça me prend quand même beaucoup de temps. Et là, du coup, avec l'arrivée du site qui me nécessite de faire des articles quotidiens, j'écris en moyenne 3 news par jour sur le site, en plus des news que j'écris pour mon métier à côté. Donc, ça fait beaucoup. Ça me prend énormément de temps. Et mine de rien, ça crée aussi pas mal de FOMO à côté quand je ne peux pas écrire, notamment quand je suis en vacances. Hein, j'ai beaucoup de mal à décrocher hein, comme beaucoup de gens qui travaillent sur internet de manière indépendante hein, je pense c'est très très dur pour moi de décrocher et de lever mon nez de mon téléphone pour pas suivre les sorties et pour pas me jeter sur la dernière sortie qui vient d'arriver pour en faire un papier quoi. Donc je pense que par hygiène ce serait bien que j'en reste là pour l'instant en tout cas tant que j'aurai un emploi. Le jour où je suis au chômage, peut-être que j'aurai plus de latitude pour développer ça d'autres façons. Comment, j'en sais encore rien, hein, mais il y a encore 6 mois, j'avais pas l'idée que j'allais lancer un véritable site non plus. Donc ça peut venir vite hein, chez moi, les idées comme ça. Donc qui sait. Mais pour l'instant, on va dire que je me sens bien. J'ai un équilibre que j'arrive à tenir quotidiennement et qui me convient bien. Et sur le fait de partager le site avec d'autres personnes, pas nécessairement. En tout cas, je me vois pas délégué parce que je serais du genre à être très protecteur. Je pense du truc quoi. Tu vois, enfin très très protecteur du site, du ton que je peux avoir dans ma façon d'écrire, dans ma façon de mener des interviews, etc. Et c'est pas à l'ordre du jour, on va dire. Pourquoi pas hein, s'il s'avère que un jour, je dois me réorienter, on va dire, dans ma carrière pro et que j'ai moins de temps pour avoir un casque sur les oreilles toute la journée pour écouter tout ce qui sort, là, forcément, il y aura une décision qui devra être prise sur soit lever le pied, soit accepter d'être un peu moins exhaustif, ou soit effectivement faire entrer d'autres personnes pour tenir le site à plusieurs et continuer de l'alimenter. Mais bon, c'est des questions qui ne se posent pas pour le moment, donc on verra plus tard, quoi.
1: Ouais. Et après, je pense que tu en avais déjà parlé un peu, mais là, tu considères que No Playing, c'est complètement un média dédié à l'actu musique de jeux vidéo?
0: Bah oui, j'essaye. Ouais, ouais. En tout cas, c'est comme ça que je le présente, de façon, voilà, de façon assez simple. Au début, j'avais, on va dire, pas un gros syndrome de l'imposteur, quoi, si tu veux. Forcément, je pense qu'il y en a beaucoup qui ont ça aussi. Mais au bout d'un moment, je veux dire, je fais ça depuis 2022. J'ai pas l'impression qu'il y ait beaucoup d'autres personnes qui fassent ce type de suivi-là. Donc oui, c'est un média sur la musique de jeux vidéo, et à plus forte raison depuis que j'ai ouvert vraiment la partie nowplaying.cool avec des articles, des interviews, des news plus généralistes sur sur les vinyles, sur les concerts, etc. Enfin, où ça se limite plus vraiment à faire de la veille sur les sorties, mais où il y a une galaxie d'articles autour. Oui, clairement, c'est un média, et je pense clairement continuer à essayer de développer ce truc-là, continuer à en faire parler, et puis voilà, continuer de poursuivre ma veille aussi efficacement que possible. Oui.
1: Et ouais, j'imagine que tu verrais pas forcément d'intérêt à te rattacher comme une rubrique d'un autre média JV plus grand ou devenir la partie VGM d'un média.
0: Non, c'est pas ça peut, en tout cas je me vois pas raccrocher tout ce que je fais là, genre vraiment en mode Nowplaying rejoint tel média pour faire l'actualité. Non, ça je l'envisage pas, parce que en fait j'ai trop travaillé ces dernières années pour développer la marque entre guillemets, même si c'est des grands mots, développer ce truc là par contre, je me vois complètement, moi, écrire pour un média JV une chronique régulière sur l'actu de la VGM. Ça, c'est complètement possible et envisageable. Mais pas en mode abandonner tout ce que je fais là au profit d'un média. Ça, je pense pas. Puis, en fait, ça serait même trop risqué, parce que si tu veux... le jour où le média décide que ça fonctionne plus, que en fait on se sépare de toi, mais par contre on va garder la marque, machin truc, et au final moi je me retrouve sans rien et il faudrait tout recommencer derrière. Non, je pense que c'est pas sain, c'est pas pérenne. Alors que là je dois rien à personne, si tu veux, je fais mon truc dans mon coin, je paye mon hébergement, et puis basta, quoi. Même s'il y a plus personne qui me lit, je peux continuer à écrire mes trucs sans pression extérieure, quoi.
1: Après, je dis ça, mais en fait, c'était ce que tu faisais déjà plus ou moins avec la mistake du mois sur 8bits. C'était où tu étais rattaché à 8bits, mais c'était juste plus pour de la diffusion,
0: ouais.
1: Plus globale.
0: Oui, c'est ça. Mais je continue de le faire d'ailleurs. Hein. Les podcasts que je fais sont toujours publiés par 8bits. En gros, ce que je fais en général, c'est que les abonnés au Patreon ont accès une semaine à peu près en avance par rapport à la mise en ligne du podcast public. Et en gros, la veille de la diffusion, j'essaie de m'arranger du coup avec 8bits pour la diffuser un peu en mode preview, quoi. En gros, la veille de la sortie sur les plateformes de streaming. Moi, ça fait un espèce d'échelonnement des mises à disposition.
1: Et puis ça pluralise la diffusion sur d'autres petits.
0: Oui, voilà, c'est ça. Ça fait parler du média sur d'autres canaux aussi. Que ceux que je peux fréquenter tous les jours, quoi.
1: Ok, ouais.
2: Du coup, on approche lentement mais sûrement de la fin du podcast et du volet où on parle du site Nowplaying et de ce que tu fais sur Patreon également. Et je voulais savoir qu'est-ce qui te prend le plus de temps et te fait le plus plaisir dans ce que tu peux faire autour de Nowplaying.
0: Ben vraiment, c'est le vraiment. Alors c'est ça fait un peu pensée positive, miracle morning, etc. de dire ça, mais vraiment le meilleur moment presque de ma journée, c'est quand je me lève, parce que vraiment je prends mon téléphone et je vais voir ce qui vient de sortir. Et en fait vraiment, j'adore ça, parce que j'en parlais tout à l'heure, mais ce côté pochette surprise. J'adore ça parce que il y a pas de règles, en fait. C'est pas comme dans la musique traditionnelle, la musique actuelle hors VGM, on va dire, où la plupart des sorties se font le vendredi. Il n'y a pas de règle dans la musique de jeux vidéo où vraiment tu peux avoir une BO qui sort le dimanche, tu peux en avoir une qui sort le mardi, etc. Il y a pas, voilà, tous les jours, il y a des nouveautés. Et donc vraiment, moi, je suis trop content. Je me lève, je regarde mes trucs et je vois, waouh, ouais, il y a ça qui est sorti aujourd'hui et tout. Il y a ça qui est sorti aujourd'hui, ça va être super. Et en fait, je me languis d'avance de ce que je vais écouter dans ma journée et je me fais ma petite playlist. Et voilà, vraiment, le matin, c'est trop, trop cool pour ça parce que je découvre les nouveautés. Bon, le revers de ça, c'est qu'il peut y avoir des matins, comme je parlais, des tristes matins d'octobre où tu découvres que tu as 30 BO qui sont sortis le même jour. et il va falloir que tu charbonnes toute la journée. Et encore, je dis ça, mais en 2023, j'avais pas le site, je faisais pas encore des liens perso pour répertorier toutes les plateformes, etc. Ça me prenait infiniment moins de temps en 2023 qu'aujourd'hui, hein. Donc là, si un jour Sony se réveille et publie encore 30 BO dans la journée, là je peux garantir que je vais pas être souriant là. Mais en tout cas, ouais, je pense que le meilleur moment, entre guillemets, c'est alors soit tôt le matin quand je fais ma veille, ou soit vraiment si je me couche un peu tard, soit dès minuit. Je sais qu'à minuit une, je suis sur Spotify, je vais sur mes onglets abonnés et puis je regarde ce qui vient de sortir, quoi, parce que ça sort vraiment à minuit la plupart du temps sur les plateformes. Et donc vraiment, voilà, c'est vraiment le côté, le rush de dopamine à minuit, voire c'est un peu mes lootbox, tu vois, c'est mes lootbox à moi d'ouvrir qu'est-ce que je vais trouver aujourd'hui dans mes nouveautés. Donc tous les jours est une fête finalement, hein. Donc il y a ça. Et sinon vraiment, ce qui me fait le plus plaisir, mais ce qui me prend également le plus de temps, c'est le podcast, enfin la mixtape, hein, vraiment. Là du coup, comme je disais, en général à la fin du mois, j'ai environ 90 morceaux en shortlist pour la mixtape, qui en général n'en fait que 15.
1: Ouais.
0: Donc je réécoute tout, je me rends compte qu'il y en a vraiment, je me suis dit, ah non, mais en fait pas du tout, j'ai pas envie de mettre ça dans le mixtape. Donc ça va, quand c'est comme ça, quand c'est aussi clair que ça, tant mieux. Mais par contre, ben, je veux dire, le mois dernier, il y a eu la BO de Nier Réplicante qui est arrivée sur les plateformes. Ben, du coup, en shortlist, ben, j'avais genre 10 morceaux de Nier Réplicante. Je fais, bah ouais, bah ok, bah va en choisir un, quoi. Va en choisir un. Puis où est-ce que je le mets, tu vois, enfin, là, c'est vraiment la partie prise de tête. Mais en même temps, voilà, c'est du plaisir aussi parce que bah, c'est un espèce de casse-tête, quoi, tu vois. Enfin, t'essaies de résoudre le casse-tête. Où est-ce que ça rendrait le mieux valeur, où est-ce que ça mettrait le mieux en valeur le morceau de le faire commencer là et tout. Donc, c'est un plaisir. Mais parfois, ça peut être un peu stressant aussi parce que ben il y a ça, mais ça rentre dans un quotidien où ben j'ai quand même ma veille quotidienne à faire, j'ai mes articles à faire, j'ai ma veille sur les sorties vinyles. Donc les fins de mois sont très chargées pour moi autour de Nopling parce que ben c'est le mois aussi où je fais des récaps. Pour les abonnés Patreon, j'écris vraiment un récap du mois où je parle de mes favoris. Je fais le bilan de toutes les nouvelles annonces vinyles, etc. Et en fait, tout se superpose vraiment sur la dernière semaine du mois. En général, j'ai le nez dedans. Vraiment, je fais des grosses journées parce que ben il y a tous les articles à boucler pour en fait un peu comme un magazine, quoi, un magazine papier ou qui serait en bouclage. Moi, j'ai un peu ce système de bouclage à la fin du mois, quoi. Donc c'est très enthousiasmant, mais en même temps. Quand j'arrive à ce moment-là, je me dis, ok, bon, allez, c'est maintenant, il faut y aller, quoi. Il faut que je me retrousse les manches et puis que j'y aille.
1: Ouais, j'imagine que ça doit prendre pas mal de temps, mais bon, si t'y prends beaucoup de plaisir, c'est le principal.
0: Ouais, j'y prends beaucoup de plaisir, et comme je disais aussi, ça me prend un peu moins de temps chaque mois, parce que je perfectionne un peu mon truc, j'ai mes process aussi, hein, sur ma façon de faire, notamment bah, sur ma playlist mixtape. J'en avais déjà parlé, parce que j'avais fait une espèce de... Comment on appelle ça? Une espèce de les coulisses, en gros, j'avais expliqué un peu les coulisses de comment je m'y prends pour faire mes mixtapes à l'époque sur Patreon. Et en gros, mes deux armes secrètes dans ma mixtape, c'est un morceau qui est complètement vide. En gros, t'as un morceau sur Spotify où il y a, en gros, il y a pas de titre, il y a pas d'album, il y a pas d'artiste, et en gros, l'artwork, il est noir. Donc en gros, c'est juste à quoi ça me sert, c'est qu'en gros, visuellement, ça me permet de faire un séparateur dans ma playlist, si tu vois ce que je veux dire.
1: Ouais.
0: Et du coup, en gros, En gros, je peux faire une classification dans ma playlist. Donc, en gros, tout en haut, c'est les titres que je suis sûr de mettre. Les morceaux qui sont en dessous du séparateur, c'est ceux qui sont en bascule, quoi, si tu veux. C'est, je suis pas trop sûr, mais si j'ai besoin de le mettre, celui-là, je sais que je peux aller piocher dedans. Et ceux qui sont vraiment en dernière position, derrière le dernier séparateur, bah, c'est ceux que je suis sûr que de pas mettre et ceux que je peux supprimer de la playlist. Et du coup, oui, c'est un truc vraiment un hack tout con, mais en fait, comme tu peux pas mettre de séparateur dans les playlists, bah, j'ai trouvé comment faire à ma sauce, quoi.
1: Merci beaucoup pour toute cette question, pour toutes ces réponses sur ta partie Now Playing. On va passer à des questions.

0: que je suis un gros joueur d'Overwatch. Et du coup, en fait, juste là, ben, je veux dire, je peux me permettre d'écouter autre chose derrière parce que ben, voilà, y a pas de musique dans les parties, quoi, si tu veux. Et c'est un FPS compétitif, donc ça peut très bien se jouer avec une BO qui n'a rien à voir, ou avec un podcast, ou avec une vidéo sur le second écran. Mais en tout cas, pour les jeux solo, même si c'est des jeux que je connais et que je refais, c'est full expérience. Je regarde le jeu, j'écoute la musique du jeu. Non, je respecte trop ça pour me permettre ce genre de choses. Je suis pas du genre, comme un certain journaliste de Canard PC, à couper le son de mes jeux pour écouter mes playlists personnelles derrière. Non, loin de moi. Et j'avoue que j'ai jamais joué à un jeu dont la musique me rebutait autant que j'en suis venu à couper la musique, quoi. Ça va. J'ai pas eu à dealer avec ce genre de truc, heureusement. D'autant qu'en général, si je joue à un jeu où la musique me plaît pas, en général, le jeu ne me plaît pas. Donc, je pense que j'irai pas au bout, quoi.
1: Ouais, je vois. Mais oui, comme tu dis, je pense que ça arrive souvent sur les jeux fleuves ou les jeux en ligne.
0: Oui, voilà, c'est ça. Ou bien des jeux un peu idle, où tu peux te permettre, effectivement, où c'est des grosses boucles musicales que tu as entendues 50 000 fois. Bon, voilà. Même un Balatro, tu vois. Enfin, franchement, la musique de Balatro, mais je peux l'écouter 10 heures d'affilée. Il n'y a aucun problème. Aucun problème.
2: Ça fait partie de la vibe.
0: Mais c'est clair.
2: Du coup, c'est, ouais, moi je me demandais, du coup, j'imagine ça t'arrive d'écouter des OST sans avoir joué au jeu, mais est-ce que ça t'est arrivé du coup de redécouvrir en jouant au jeu, en fait, de, par exemple, de trouver une OST pas top à l'écoute sur Spotify et de le redécouvrir en jouant au jeu, tant te dire, ah non, en fait, y a vraiment le travail qui a été fait en lien avec le jeu était vraiment pertinent. Est-ce que t'as un exemple en tête qui te viendra à l'esprit?
0: Ouais, carrément. Bon, alors c'est un exemple hyper mainstream, mais en tout cas, c'était sur la BO de Spider-Man 2, enfin le dernier en date de Insomniac là, qui est sorti au 2023, je crois. Où en gros, j'avais, bon bah, comme d'habitude avec Sony, enfin comme la plupart du temps avec Sony, la BO elle est sortie en même temps que le jeu, et du coup j'ai pu écouter ça. Et en fait, bah, je m'étais poliment ennuyé, quoi, si tu veux, en écoutant la BO, j'avais pas trouvé ça très très très très exceptionnel, on va dire. C'est une très bonne BO dans son genre, hein, y a pas de souci. Mais c'est une BO qui m'a un petit peu rappelé qui m'a ramené un petit peu à la réalité, parce que qui m'a rappelé que ben, la musique de jeux vidéo, c'est de la musique pour les jeux vidéo. Et du coup, en fait, de la même manière que ben, une BO de film, ben, parfois, ça ne va pas marcher si tu l'écoutes sans avoir vu le film, quoi. Et ben là, c'est un peu la même chose. C'est que ben, quand j'ai joué au jeu, la BO, je l'ai trouvée formidable parce que ben, elle remplit parfaitement sa fonction d'accompagner les cinématiques, d'accompagner les moments où bah, juste t'es en train de swinguer entre les immeubles à Manhattan, et ça marche trop bien en jeu. Mais par contre, à l'écoute, et encore plus si t'as pas fait le jeu, bah tu vas pas trouver ça fou, quoi. Tu vas un peu t'ennuyer, ça se ressemble, les pistes se ressemblent un petit peu parce que t'as pas forcément conscience des nuances qu'il peut y avoir. Et c'est un peu, ouais, c'est Spider-Man 2, c'est une BO qui m'a rappelé, qui m'a ramené à la réalité là-dessus, en me disant, bah oui, mais oublie pas quand même que ben, bah, même si toi t'as pas kiffé une BO, ben garde en tête que ben peut-être qu'en jeu elle fonctionne vachement mieux parce que ben c'est à ça qu'elle sert, quoi, à la base. Donc ouais, j'essaye en tout cas depuis ce moment de me rappeler ça quand je peux être un peu plus critique sur une BO. Je garde toujours en tête que ben ouais, mais peut-être que juste c'est pas fait pour que tu l'écoutes à part, quoi, et c'est pas grave.
1: Ouais. Et est-ce que t'as déjà eu ce truc de découvrir une OST que t'avais poncé avant en jeu après?
0: Je réfléchis. Oui, j'ai eu ça, bah, en l'occurrence sur 13 Sentinel de Vanillaware, donc une grosse BO de Basiscape qui, en l'occurrence, est sortie l'an dernier sur les plateformes avec moult autres du studio. Et c'est une BO que j'avais beaucoup aimé vraiment découvrir hors jeu, mais j'avais pas fait le jeu parce que bon, il m'intéressait pas des masses déjà à la base, c'était pas tellement mon style de jeu, mais je me suis lancé une fois et vraiment bah c'était super. Mais là les deux étaient super, hein. Là vraiment hors jeu et en jeu, c'est une BO qui est formidable. Donc j'ai pas, voilà, ça m'a pas, je me suis pas repris une claque en la découvrant en jeu, mais en tout cas ouais, c'est vrai que il y a quelque part c'est un autre plaisir en fait quand tu connais très bien une BO de jeu et que tu entends un titre que tu adores dans son contexte,
1: ouais,

0: dès que le morceau démarre, tu dis ah putain, c'est maintenant, c'est trop bien. Et du coup, ouais, en fait, vraiment, c'est aussi un autre plaisir. Donc, il y a aussi ce, voilà, il y a ce truc-là que je peux comprendre, hein, mais quand je partage la BO d'un jeu qui vient tout juste de sortir, il y a parfois des gens qui me disent ah oui, ok, mais je l'écouterai pas avant d'avoir joué au jeu, je veux pas me spoiler, etc. Est-ce que je peux comprendre? Parce que c'est vrai qu'en l'occurrence, parfois, il peut y avoir des, des titres potentiellement qui sont un peu spoilants, par exemple sur des combats de boss ou des retournements de situation ou quoi. Mais c'est un autre plaisir que je recommande à tout le monde d'expérimenter au moins une fois, parce que c'est vrai que quand tu en viens à attendre ce moment, tu sais, de la BO qui arrive enfin en jeu, bah c'est hyper fort, quoi. C'est pareil pour, tu vois, je connais très très bien la BO de Nier Automata par exemple, mais j'ai jamais fait le jeu. Je l'ai suivi en stream, etc., mais c'est pas du tout la même chose. Évidemment, c'est pas la même application et la même même implication émotionnelle surtout, mais le jour où je vais le faire, ben voilà, je sais que je vais avoir des frissons à plusieurs moments, quoi, parce que la vache, c'est ce moment là quoi, en fait. Et puis du coup, quand tu vois l'envers, un peu de la même façon que je peux demander à des compositeurs et des compositrices de m'expliquer ce qu'il y a derrière mon morceau préféré de leur BO, et ben là c'est un peu pareil, tu vois, de voir l'envers du décor, de voir en fait ce morceau là il arrive là parce que ça, ça le renforce encore plus derrière, et tu t'as des frissons. Et je pense à ça d'ailleurs, mais bon, alors très léger spoil, spoil pas léger pour autant, mais bref, spoil sur Mafia The Old Country, donc qui est sorti l'an dernier. Si vous voulez pas être spoilé sur Mafia Old Country,
1: attention,
0: écoutez pas ces prochaines minutes. Mais du coup, je vous parlais au tout début que l'une des BO qui est la plus chère à mon cœur, c'est la BO de Mafia 2. Et ben, en l'occurrence, les 10 dernières secondes de Mafia The Old Country, pour des raisons scénaristiques que j'aborderai pas, il y a les premières notes du main theme de Mafia 2 qui arrive à la toute fin de The Old Country. J'ai chialé instantanément, les frissons et tout ce que tu veux, quoi.
2: Incroyable.
0: Donc ça, vraiment, là j'étais, mais, et encore une fois, je pense que même les gens qui connaissent mal la licence, qui connaissent mal le jeu, etc., se rendent même pas compte de ce que c'est que ces notes là tu vois. Mais vraiment, moi j'ai entendu ça, je fais oh merde, oh non, et là vraiment ça m'a achevé, quoi. Fin du spoil sur Mafia The Old Country.
2: Et c'est marrant parce que moi j'ai plus ce truc de, des fois je m'écoute une OST et je me dis ce son doit être placé à cet endroit là et pas du tout, et je trouve ça incroyable quand je l'écoute in game en mode ah mais ça, typiquement dans 13 Sentinels, les premières musiques de combat, j'étais en mode ah mais c'est des musiques de combat en fait, ces musiques là que j'écoutais,
0: mais oui OST.
2: Et c'est assez ouf, ouais.
3: Et oui, tu t'évoquais Nier Automata. Moi, j'ai écouté de l'OST avant de jouer au jeu. Et bon, je veux pas te spoiler, mais ouais, il y a vraiment des moments où, in-game, la musique prend vraiment un sens assez puissant. Enfin, vraiment, je veux pas évoquer le moment précis, mais j'ai vraiment un souvenir précis où vraiment, la musique était vraiment parfaitement placée. Vraiment. Et donc voilà, vraiment très bien à l'écoute sur en streaming, mais dans le jeu vidéo encore genre mille fois mieux.
0: Ah oui, j'imagine très bien. Et puis il y a d'autres BO où à l'inverse, ce moment-là en l'occurrence, où ces moments où j'aurais pu me dire ah mais c'est à ce moment-là que intervient cette musique. Je pense à certains moments de God of War Ragnarok. Où t'as certaines pistes qui sont extrêmement fortes et qui arrivent à des moments extrêmement puissants, et je pense que ça aurait pu me plaire pour le coup de découvrir la BO avant le jeu, mais bon, je vais pas me plaindre. À l'époque j'étais journaliste jeux vidéo et j'ai eu le jeu en avance déjà, donc j'ai déjà découvert le jeu avant les gens, je vais pas me plaindre.
3: Du coup, on peut approcher pour l'ultime question de ce long podcast. Et la classique, est-ce que tu as des recommandations de jeux plus ou moins récents à faire pour nos auditeurs, auditrices?
0: Eh ben oui. Après, ça va rien être de très original, hein, pour le coup. mais comme je disais, moi, je suis très très gros joueur d'Overwatch et je passe beaucoup trop de temps sur Overwatch. C'est dramatique. Alors qu'il y a beaucoup trop de jeux indés qui me parlent. Mais ça, c'est cette puissance des jeux services qui me rappelle à elle. Après un long hiatus, hein, parce que je me suis tenu très très loin de ces saloperies pendant très longtemps, mais là, là ils m'ont eu. Donc voilà, un FPS compétitif très abordable, mais en même temps très complexe, qui vit sa meilleure vie actuellement depuis un relaunch très heureux en début d'année. C'est le meilleur moment de s'y mettre, voilà. Mais un jeu un peu plus qui a peut-être un peu plus besoin de vous. Potentiellement ces, ces derniers mois, ça a été bon, malheureusement un autre jeu service, mais d'un autre genre, c'est Marathon. J'adore Marathon. Marathon, donc nouveau nouveau jeu de Bungie, donc créateur de Destiny. Et en gros, là, on a appris récemment, si tu veux, que Destiny 2 c'est terminé. Il a eu sa dernière BO. Il a sa BO. Tu vois, voilà, la déformation du gars.
2: Et ça marche aussi.
0: Hein. Alors de fait, il a eu sa dernière BO aussi, mais il a eu aussi son dernier ajout de contenu il y a deux jours, en début juin là. Et du coup, le studio ne vit plus que grâce à Marathon, qui est un jeu qui un extraction shooter. Donc en gros, on arrive sur une map, il faut récupérer un maximum de ressources et arriver à s'extraire de cette map alors que tu es en compétition avec d'autres équipes de joueurs. Donc c'est un jeu PVPVE, donc player versus environment. Et c'est génial sur un tas d'aspects. Déjà, il est absolument fou sur un aspect visuel. Vraiment, la direction artistique de jeu, c'est de l'orfèvrerie. C'est des trucs que t'as jamais vu ailleurs. Le truc qui pourrait se rapprocher le plus, on va dire que ça serait une espèce de... imaginez un peu Wipeout rencontre Mirror's Edge, un petit peu dans l'idée, vraiment avec des couleurs très très vives, des designs vraiment un peu Y2K, rétro-futuriste, que t'as jamais vu ailleurs. C'est divin, vraiment c'est incroyable ce qu'ils ont fait sur la DA. Et la musique, c'est de la folie, composée par Ryan Lott, donc le frontman du groupe Sunlux. Qui a fait un travail de fou d'ailleurs, j'attends impatiemment, ils ont déjà annoncé qu'il y aurait un vinyle, je prenais mon argent par pitié. Et c'est un jeu voilà, qui est non seulement artistiquement à tomber, mais qui est aussi vraiment hyper captivant dans son gameplay. C'est mon premier du genre, moi je suis pas du tout extraction shooter à la base, c'est pas du tout un genre qui m'attirait, mais en fait là vraiment je suis arrivé par la BO. Pour le coup, wow. C'est vraiment la BO qui m'a fait dire ah ouais, bah en fait, en plus d'être beau à tomber, le jeu il sonne comme ça, mais je veux entendre comment ça sonne en jeu, tu vois, en l'occurrence. Et bah vraiment, je suis à fond, quoi. Je suis à fond et le jeu va pas hyper hyper bien dans ses chiffres de fréquentation, donc. Malheureusement, il est un peu sur la sellette, on va dire, parce que Sony, on va dire qu'ils ont le siège éjectable un peu facile avec leur studio en ce moment. Donc voilà, ça serait cool qu'il y ait beaucoup de gens qui se mettent à Marathon parce que c'est super Marathon et ça coûte pas cher, c'est 40 euros. Et derrière ça, c'est un jeu auquel on peut jouer en solo d'ailleurs. Il y a des parties solo où t'es juste seul avec d'autres joueurs seuls sur une map. Et c'est presque un autre jeu, en fait, vraiment, je vous assure, c'est pas le même jeu que de jouer en escouade de 2 ou de 3. C'est beaucoup plus stressant. C'est dispo sur Xbox Series, sur PS5 et sur PC. Il y a du crossplay, moi je joue régulièrement avec des gens qui sont sur console. Et il faut donner sa chance à ce drôle de jeu qui est vraiment captivant.
2: Trop bien, merci pour la réco. Moi j'y ai joué pas mal à Marathon. J'ai un peu abandonné là, mais j'attends la nouvelle saison pour m'y remettre.
0: Bah là, il y a la saison 2 et elle vient juste d'arriver là. Il y a une semaine et du coup, ils ont fait plein de bons ajustements, ouais. Sur, en l'occurrence, sur l'interface qui était quand même. Elle est jolie, hein, mais oh, c'est le bordel.
2: Exactement, que visibilité.
0: Des petits ajouts de qualité de vie où vraiment, tu perds moins de temps justement dans les menus à chercher des trucs qui devraient être juste simples à trouver. Ils ont réduit la courbe de progression aussi, c'est un peu plus rapide. Enfin bref, vraiment, ils ont écouté les retours de la communauté là-dessus, et c'est cool parce que il y a vraiment ce côté où tu as l'impression un peu de co-construire le jeu avec l'équipe qui est très à l'écoute. Et bah d'autant plus à l'écoute que maintenant bah il y a tout Bungie qui est sur ce projet-là, donc ça devrait encore aller plus vite à mon avis d'opérer des changements qui ont du sens. Donc voilà. Et j'en profite pour reboucler avec la BO, la dernière BO de Destiny, qui est sortie en même temps que la mise à jour le 9 juin, et qui est également disponible en téléchargement gratuitement sur le site de Bungie. Voilà. Si jamais vous êtes plutôt du genre à télécharger vos musiques qu'à les écouter sur les plateformes, bah, c'est dispo gratos sur le site de Bungie.
2: Trop bien ça. J'étais en train de réfléchir à l'OST de Marathon. Je crois que la musique qui me marque le plus, c'est la musique quand tu queues, quand t'es en attente d'un match, là, avec les petites voix, la Nine Souls.
0: Ouais, ouais,
2: ça
0: ouais.
2: Fait penser à l'OST de Nine Souls.
0: Ah ouais, c'est vrai, carrément.
2: Et ouais, voilà, très stylé, je recommande aussi.
0: Enfin, en fait, le truc, c'est qu'il y a un tel, mariage, je trouve, entre la BO et le sound design général du jeu.
2: Ouais.
0: Et juste vraiment, c'est seamless quoi. Tu passes de l'un à l'autre, tu te rends pas compte, c'est de la musique que j'écoute ou c'est du sound design.
2: Ouais, c'est clair.
0: Et ça match tellement bien avec la DA du jeu. Enfin, vraiment, ils ont tout tué sur le côté artistique. C'est vraiment, vraiment super.
2: Trop bien. Merci beaucoup à toi, Peter, pour avoir répondu à toutes nos questions et pour ton travail en particulier sur No Playing. Merci à vous de nous avoir écoutés. On vous invite à retrouver son travail sur son site internet noplaying.cool et sur son Patreon patreon.com/noplayingvgm. Vous retrouverez comme d'habitude en description de l'épisode toutes les infos et les réseaux sociaux où vous pouvez retrouver Peter et No Playing. Merci de nous avoir écoutés sur cette nouvelle saison et on se retrouve à la rentrée pour la suite des aventures de Gamify. Bye
3: bye.

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1: Ils se suivaient de peu. C'était Maurice puis Karmarek. Maurice avec Karmarek. Maurice et où Karmarek? Leur ombre solide rutilait sur les champs, entre les creux de la vallée, sur des tas de pierres, dans le faible horizon des flaques. Leurs corps animaux, au sommet de ridicules tertres, gambadaient. Au soleil crépusculaire et aux aurores tout autant, on sentait leur rouille particulière dans le paysage oxydé. Les odeurs et le musc des bêtes fauves, noires et bigarrées, exhalaient singulièrement de partout, mais leur chaleur était trop brève et vive. Mêlée au vent terrible, elle n'avait pas de consistance, et tout s'envolait. Le fond de l'air ne donnait souvent aucun ressenti agréable, ou bien des sortes de chauds froids intermittents. La région était affreuse. Les jeunes hommes étourdissaient leur violence là-bas. Ils étaient bien là-dedans, c'était un parc ouvert. Nadine rêvait dans la pièce. Elle se disait qu'elle avait trop mangé, elle regrettait. Elle voyait Eugène.

0: C'était Le coin défendu aux éditions Béton Romain.
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2: Nous voilà encore réunis pour la énième fois pour réclamer notre droit. Normalement, à cette heure-ci, il est l'heure de faire le goûter. Mais ce système nous oblige à être dans la rue, à crier, à faire des manifestations, à faire des revendications. Parce qu'ils ne veulent pas prendre leurs responsabilités. On a vu qu'à l'île que nos droits ne sont pas respectés. Nos droits ne sont pas bafoués. Et c'est partout en France, il y en a marre de ça. On est fatigué. On en a marre, on est des mineurs, on a droit à aller à l'école, on a droit à lire des livres, on a vraiment envie d'études, on a vraiment envie de lire des bons livres de Jean-Paul Sartre, d'Aimé Césaire, on a vraiment envie de ça. Mais aujourd'hui, nous voilà encore dans la rue à réclamer notre droit parce que ce système ne veut pas nous entendre, parce que ce système ne veut pas respecter nos droits.
3: La voix que vous venez d'entendre, c'est celle de Khalil. Khalil a 16 ans et il est citoyen de Guinée-Conakry. Il aime lire, la capoeira, faire la cuisine et jouer au foot. Mais juridiquement, Khalil est un mineur non accompagné, dit MNA, c'est-à-dire un mineur en exil, qui est arrivé seul en France, sans ses parents et sans responsable légal. Dans ce cas-là, la loi française prévoit que les départements, qui sont chargés de la protection de l'enfance, mettent ces jeunes à l'abri jusqu'à leur majorité, via l'ASE, l'aide sociale à l'enfance. Avant cette mise à l'abri, ces adolescents et adolescentes passent un entretien d'évaluation de minorité. Cet entretien a pour but de déterminer si oui ou non le jeune qui se présente est mineur. Cet entretien est censé prendre en compte un faisceau d'indices pour reconnaître la minorité du jeune.
4: C'était des je sais pas comment dire, c'était des comme des tombolas. Ils choisissaient, peut-être le juge était de bonnes humeurs, ils disent bon toi t'es mineur, le juge sont pas de bonnes humeurs, ils disent non lui il est pas mineur.
3: Ces entretiens d'évaluation de minorité ont souvent été décriés, notamment par le Défenseur des droits, une autorité administrative indépendante. Le Défenseur des droits constate que lors de ces évaluations de minorité, les mineurs non accompagnés sont trop souvent suspectés de fraude, perçus comme des étrangers en situation irrégulière, comme des majeurs, voire comme des délinquants, avant d'être considérés comme des enfants en danger.
5: On est noir et du coup ils se disent, bah, dans leur tête ils se disent que les noirs ne sont pas des humains. Ils s'en foutent carrément de notre situation. Qu'on dort à la rue ou pas, ça leur importe peu en fait.
3: En 2024, l'association Utopia 56 Lille, qui vient en aide aux mineurs non accompagnés à la rue, a rencontré 318 jeunes, dont 27 filles, qui n'ont pas été reconnues mineures par le département du Nord. Lorsqu'ils et elles ne sont pas reconnus mineurs, ces jeunes sont mis dehors, sans solution d'hébergement, sans même parfois être orienté vers des associations de soutien.
4: On était livrés à nous-mêmes dans la nature, dans les bois. Il y avait des rats, niveau de santé, il y a plein qui se tombaient malades tout le temps. On n'arrivait pas à aller à l'école tranquillement, on n'arrivait pas à réviser les leçons. Déjà qu'il n'y en a pas de courant, il n'y a pas de lumière, il n'y a pas de chauffage. Et puis aussi, c'était très très dangereux. La nourriture qu'on laissait dans les tentes, les rats, ils rentraient, ils mangeaient tout. C'était compliqué.
3: Dans le cas où leur minorité n'a pas été reconnue, ils et elles ont la possibilité de faire appel de cette décision, en entamant un recours auprès du juge des enfants. À Lille, en 2024, 179 jeunes ont entamé une procédure de recours, aidés par Utopia 56. La même année, 80% de ces jeunes accompagnés par l'association ont été reconnus mineurs par le juge des enfants. Mais les jeunes attendent en moyenne 6 mois à 1 an avant d'avoir le résultat de leur recours. Cette situation les place dans un flou juridique. N'étant pas considérés comme mineurs, ils ne peuvent pas être mis à l'abri par la protection de l'enfance. Et n'étant pas considérés comme majeurs, ils et elles ne peuvent pas faire appel au 115, chargé de la mise à l'abri des majeurs.
5: Par rapport à ma situation, je rejette ça aux institutions, à toutes les institutions qui sont tellement responsables de tout ça. Parce que là, ils nous reconnaissent non mineurs et non majeurs. Et ils nous laissent comme ça, sans un endroit, sans un hébergement. Et dans leur tête, ils s'en foutent carrément de ça.
3: Aidés par des associations, Il et elle se battent au quotidien pour faire reconnaître leur droit à un hébergement, à la scolarisation et à une vie digne.
6: Mais cette année, tous les jeunes qui sont en recours de l'île se sont retrouvés, se sont concertés et ils ont tombé d'accord de créer leur collectif pour prendre le destin en main.
4: Comme nous, on était un peu nouveaux, on a essayé de donner un peu de courage aux autres et on a eu de bonnes nouvelles. Tout le monde était content. Moi aussi, j'étais content de mon niveau.
6: Le collectif des Voix Blanches, c'est un collectif des jeunes qui sont venus en France, qui ont fait leur évaluation de minorité, qui a été résidé par le département et qui se retrouve à la rue. Depuis plusieurs années, ça passe comme ça, on est ici. Mais cette année, on a décidé de prendre nos destins en main.
2: On ne va pas lâcher. Le collectif va rien lâcher parce que c'est notre droit. La lutte que nous faisons, c'est une lutte noble. C'est une lutte respectueuse. C'est notre droit.
3: Je m'appelle Léna Chavan et dans le podcast « Jeunes en exil, mineurs en lutte », je vais vous faire entendre les voix de ces jeunes dont la minorité n'a pas été reconnue par le département du Nord.
7: Moi, je demande à toute personne qui va écouter ma voix de venir nous soutenir, nous aider à revendiquer ses droits et tout, et déclarer ce qui se passe à l'île et tout. Tu vois, même si c'est possible de venir voir la situation, venez voir. On va vous expliquer, on est disponible quand même pour expliquer nos situations et tout. Mais on vous demande vraiment de faire quelque chose pour nous parce que les jeunes mineurs isolés qui vivent en France souffrent vraiment.
8: Salut tout le monde, Diallo Tierno, un des délégués de l'île de mineurs isolés à Bois Blanc. Aujourd'hui, on a été reçu par le département de la préfecture et la mairie de l'île pour l'hébergement d'urgence qu'ils nous ont proposé hier. Du coup, on a accepté la proposition avec 52 places pour tous les jeunes qui dorment au camp actuellement.
3: Depuis septembre 2024 à Lille, tous les mardis soirs, un groupe de jeunes mineurs non accompagnés, dit MNA, se réunit. Ces mineurs non accompagnés sont en recours, c'est-à-dire qu'ils et elles font appel d'une décision du département du Nord qui n'a pas reconnu leur minorité et les considère comme majeurs. En attendant le résultat de leur recours, ce qui peut prendre entre 6 mois et 1 an, ces jeunes ne sont ni considérés comme mineurs ni comme majeurs par les institutions françaises. Ce vide juridique les laisse démunis sur de nombreux plans de leur vie, comme l'hébergement, la scolarité et la santé. Face à une situation plus que précaire, ces jeunes ont décidé de se former en collectif pour mieux faire valoir leurs droits auprès de la préfecture et du département du Nord. Ce collectif s'appelle le collectif des jeunes en recours des Bois Blancs, du nom du quartier de Lille où ils ont vécu à plus de 70 jeunes pendant plusieurs mois dans un camp de fortune. Les jeunes de ce collectif demandent notamment aux institutions un hébergement le temps de leur recours.
9: On est là pour avoir de l'avenir.
10: On a décidé de prendre nos destins en main.
11: On ne lâchera jamais.
7: Ça a payé tout ça.
3: Jeunes en exil.
12: C'est impressionnant.
3: Mineurs en lutte.
7: On fait des manifestations pour nos droits.
13: Et en fait, le répit, ça n'a pas duré quoi.
14: Là, j'ai l'impression qu'il y a un renouveau et c'est parti des groupes de mineurs.
3: Épisode 1, la création d'un collectif. Ces jeunes sont suivis par l'association Utopia 56 Lille, qui essaie de leur trouver des solutions d'hébergement solidaire auprès des citoyens et d'obtenir que le département du Nord mette ces jeunes à l'abri le temps de leur recours. En novembre 2024, après 3 mois de lutte et de nombreuses négociations, les jeunes du collectif de Bois Blanc ont obtenu 52 places d'hébergement de la part du département du Nord et de la préfecture. L'initiative d'un collectif de mineurs non accompagnés en recours est nouvelle en France. Et elle a été notamment initiée par le collectif des jeunes de Belleville à Paris. Cela change la donne dans le lien avec les institutions, puisque les associations d'aide à ces jeunes se faisaient normalement les porte-parole de leurs problématiques auprès des pouvoirs publics.
15: Je m'appelle Marie, je suis une des 3 coordinatrices de l'antenne de Lille Utopia 56. Utopia 56, c'est une association qui existe depuis 2015 et qui se mobilise pour les personnes exilées, notamment pour les personnes exilées à la rue. Et à l'antenne de Lille, on a la spécificité de travailler avec un public en particulier, c'est les mineurs non accompagnés en recours. Donc c'est des mineurs qui ont été non reconnus mineurs par le département suite à une évaluation qu'on juge souvent discriminante et arbitraire et qui ont le droit de faire un recours auprès du juge des enfants pour contester cette décision.
3: L'aspect arbitraire des décisions du département lors de l'évaluation de minorité des jeunes, c'est ce dont témoigne Junior.
4: C'était des je sais pas comment dire, c'était comme des tombolas. Ils choisissaient, peut-être le juge était de bonnes humeurs. Ils disent, bon, toi, tu es mineur, le juge ne sont pas de bonnes humeurs. Ils disent, non, lui, il n'est pas mineur. Souvent, ils donnent des décisions directement après ton évaluation. Et après, d'autres, ils font 2 à 3 semaines dans les foyers. Et puis après, on les rejette. Et puis, c'était ça. Et puis, aussi, de ceux qui arrivent et puis ils vont à la police, on appelle le département pour venir les chercher pour peut-être une nuit dans les foyers avant les évaluations. Et souvent, ils sont laissés dans la rue. C'est dans les camps où nous, on était au Bois Blanc. Et puis, c'est là-bas ils venaient passer la nuit avec nous. Et puis, le lendemain, ils vont faire leur évaluation.
3: Si ces jeunes ne sont pas reconnus mineurs, ils et elles peuvent faire un recours de la décision du département auprès du juge des enfants. Mais le temps de recours est long et cela les place dans une situation administrative très délicate.
12: Pendant toute la durée de leur recours, ils sont dans un vide juridique et n'ont accès à aucun droit commun. Donc c'est pour ça que nous, on accompagne ces jeunes-là en particulier, puisque eux n'ont, du coup, notamment sur la question de l'hébergement, ils n'ont ni l'accès aux hébergements du 115 parce qu'ils sont mineurs, mais ils ne sont pas reconnus mineurs, donc ils n'ont pas non plus accès à l'hébergement, de l'aide sociale à l'enfance. Et sur plein d'autres volets, en fait, ce vide juridique a un impact dans leur quotidien. Par exemple, sur l'accès aux soins, sur l'accès à l'alimentation, sur l'accès à des lieux de répit.
3: Pour pallier à ces manquements, Utopia 56 organise une permanence tous les vendredis et samedis, réunissant jeunes, salariés et bénévoles.
11: Et voilà, permanence, on bouffe un peu, voilà, chacun pour choisir pour tous. Il y a pamplemousse, il y a l'orange, voilà, on discute un peu, on joue ensemble, on fait puissance 4. On regarde le foot, voilà, t'es là, assis à côté de moi, on discute un peu, comme Marie, tout ça là. Et l'organisateur d'Utopia, voilà, les bénévoles, on joue ensemble, on partage, voilà, tout ça, la connaissance, l'idée. Il y a d'autres qui font le cours, il y a les filles qui sont là, il y a les jeunes, il y a toi, voilà, il y a moi.
13: Actuellement, je pense qu'on accompagne environ 140 jeunes.
3: Laura, coordinatrice d'Utopia 56 Lille.
13: Entre 140 et 150.
12: Et il y a combien de nouvelles qui arrivent chaque semaine pour qui il faut trouver une solution d'hébergement?
13: Alors, en ce moment, je pense qu'on a une moyenne de 3-4 nouveaux jeunes par semaine qui restent à Lille, parce qu'il y en a qui s'en vont.
12: Et vers qui, dans les institutions, vous vous tournez pour prendre en charge ces jeunes?
15: Alors, on va un petit peu sur tous les fronts, puisque justement, comme ils sont dans un vide juridique, il n'y a aucune institution qui est responsable de ces jeunes. Donc Utopia 56 milite pour le respect de la présomption de minorité qui est stipulée par la Convention internationale des droits de l'enfant. La présomption de minorité, c'est considérer qu'une personne est mineure si elle se déclare mineure. Donc ça veut dire lui permettre, lui allouer les droits qu'elle a en tant que mineure tout le long de sa procédure de reconnaissance de minorité. Ça prend beaucoup de temps de reconstituer l'état civil, de reprendre contact avec la famille au pays et de reconstituer toutes ces pièces. Et du coup, pendant tout ce temps-là, les jeunes sont laissés à l'abandon. Ils n'ont aucun droit, ils sont dehors. Si aucune association, si aucun collectif ne se mobilisait pour eux, ils seraient juste en errance. Et nous, ce qu'on remarque à Lille, c'est que 80% des jeunes qu'on accompagne finissent par être reconnus mineurs en deuxième instance, donc au niveau du tribunal des enfants. Donc ça fait que pour 80% des jeunes, ils ont passé en moyenne 6 mois, voire plus, à la rue, dans l'errance, et ils ont été mis à la rue par une institution qui va ensuite les reprendre en charge et dire qu'elle va les protéger, alors que c'est cette même institution qui les a mis en danger en les remettant à la rue. Donc c'est complètement absurde. Et du coup, pour faire respecter cette présomption de minorité, nous, on travaille à la fois avec les députés pour que la France légifère sur la question de la présomption de minorité. Donc ça, c'est plutôt au niveau national et au niveau local. Nous, on va faire du plaidoyer auprès des institutions, donc que ce soit la mairie, la métropole, le département ou la préfecture, pour qu'il y ait une politique volontariste qui permette aux jeunes d'être pris en charge. Et ce qu'on rappelle souvent, nous, dans les rendez-vous qu'on fait avec ces institutions, c'est que certes, rien ne les oblige à les prendre en charge, mais rien ne les interdit non plus.
3: Malgré de nombreuses sollicitations, l'association n'arrive pas à créer de lien avec la préfecture du Nord. Mais elle la contacte régulièrement pour que les mineurs non accompagnés en recours soient logés, notamment en hiver, lorsque les températures sont négatives.
15: Mais en même temps,
12: on interpelle surtout le département parce que pour nous, on voudrait que les jeunes soient pris en charge dans l'institution qui est responsable des mineurs. Le département, on l'a déjà rencontré plusieurs fois. Les échanges sont souvent assez décevants puisque le département reste sur sa ligne toujours. C'est de dire « ils sont majeurs ». C'est pas notre problème, ils sont majeurs. Et nous, quand on leur rétorque que 80% des jeunes finissent par être reconnus mineurs, ils nous disent qu'ils sont pas d'accord avec la décision du juge et eux, derrière, font appel de la décision du juge.
3: Il faut savoir que depuis janvier 2024, un camp a été créé dans le quartier de Bois-Blanc à Lille. Ce camp rassemble des mineurs non accompagnés en recours, suivis par Utopia 56. Avec le manque de soutien institutionnel pour héberger ces jeunes et le manque d'hébergeurs solidaires citoyens, il a été décidé de créer ce camp en janvier 2024. Les jeunes ont vécu plusieurs mois dans des tentes de fortune et dans le froid.
4: Bonjour, moi je m'appelle Junior. Moi j'étais au camp. Alors au camp, les conditions de vie c'était grave. Parce qu'on était livrés à nous-mêmes dans la nature, dans les bois. Il y avait des rats, niveau de santé, il y a plein qui se tombaient malades tout le temps. On n'arrivait pas à aller à l'école tranquillement. On n'arrivait pas à réviser les leçons. Déjà qu'il n'y en a pas de courant, il n'y a pas de lumière, il n'y a pas de chauffage. Et puis aussi, au niveau de l'humidité dans les tentes, c'était très, très dangereux. La nourriture qu'on laissait dans les tentes, les rats, ils rentraient, ils mangeaient tout. Les tentes, ils étaient trouillés de partout et c'était compliqué.
12: Dès le départ, il y a eu beaucoup de négociations.
3: Marie, coordinatrice d'Utopia 56 Lille.
12: Pour avoir l'eau courante sur le campement, ainsi que des poubelles à disposition, ce qui a été accepté par la mairie. Mais les conditions dans le camp étaient catastrophiques quand même, puisque le campement, ce n'est pas un campement comme on imagine, un campement humanitaire. C'est un campement de fortune, avec des tentes qui se trouent et se déchirent très vite, avec énormément d'humidité, puisque le quartier est juste à côté de la Deule. Donc avec aussi également énormément de rats qui perçaient les tentes, qui se faufilaient en dessous des tentes ou qui se faufilaient à l'intérieur des tentes. Nous, on passait souvent pour changer les couvertures, rescotcher les trous, remettre bien les bâches, mais c'était évidemment pas du tout suffisant et les tentes devenaient gâtées très très vite. Et en fait, idéalement, il fallait qu'on change chaque tente quasiment toutes les deux semaines. C'est pas des tentes qui sont faites pour vivre dedans, en fait, c'est des tentes qui sont faites pour être utilisées en camping. Et c'est un travail qui est super dur pour les équipes à Utopia. On est dans un paradoxe, à la fois vouloir les accueillir et à la fois être les acteurs qui les installons dans des tentes, alors qu'on est ceux qui souhaitons les accueillir dignement.
3: Cette situation n'est ni tenable pour les bénévoles, ni pour les jeunes. C'est ce dont témoigne Amidou, un jeune qui a vécu plusieurs mois sur le camp. Il a été interrogé par France 3 Hauts-de-France le mercredi 20 novembre 2024 pour témoigner des conditions dans lesquelles il vit.
16: Là, par exemple, moi, c'est ma tente. Je vais essayer de l'ouvrir pour vous montrer.
17: Une tente, protection dérisoire contre le froid. Pour Amidou, 16 ans.
16: Vous avez vu tous ces trous-là ? Tous les trous-là, ça c'est le travail des rats. Quand tu as un petit...
17: Pour se protéger, le jeune homme essaie de surélever son abri.
16: Ça c'est des palettes. C'est des palettes qu'on a...
17: Depuis juillet dernier, Amidou survit ainsi, dans ces conditions. Mais désormais, le froid l'inquiète.
16: Toute la nuit, je n'arrive pas à dormir. Je n'arrive pas à dormir parce que j'ai trop froid. Même si vous avez des couvertures sur vous, ça ne sert à rien parce que là, il y a l'humidité qui sort de la terre et qui remonte. Je peux être malade avec ça. Et vous avez vu, parce que je ne suis pas du tout habitué.
3: Suite à l'installation de ce camp dans le quartier des Bois Blancs, les équipes d'Utopia 56 ont commencé à entrer en contact avec les habitants et habitantes du quartier. Des habitants et habitantes qui ont décidé de se mobiliser en soutien aux mineurs non accompagnés en recours de l'île en créant un collectif de leur côté.
18: Alors effectivement, on a installé le camp à Bois Blanc fin janvier 2024.
3: Étienne, bénévole d'Utopia 56 Lille.
18: Tout de suite, on a souhaité faire connaître auprès des habitants les raisons pour lesquelles il y avait ce camp de jeunes mineurs. Et de fait, on a commencé à créer des liens. avec ses habitants qui se sont montrés très volontaires dans ce qu'ils pouvaient apporter à ces jeunes dont ils ressentaient qu'ils étaient dans une situation très fragile et difficile. Et donc la multiplication des différents liens individuels a permis de constituer un collectif, sachant que les habitants sur ce quartier se connaissent déjà beaucoup, parce qu'il y a déjà beaucoup d'actions à caractère un peu militant. Et il y a 3 habitats participatifs où il y a déjà cette pratique du partage, de la mise en œuvre d'actions collectives.
19: Solidarité avec les mineurs.
20: Isolé.
19: Avec les mineurs.
20: Isolé.
19: Oh lé
20: lé. Oh là là.
19: Nous les mineurs isolés.
21: On est toujours là.
19: C'est pas des immigrés.
21: C'est pas des sans-papiers.
19: C'est la loi.
18: Alors ils sont intervenus dans un premier temps sur tout ce qui était repas, besoin en termes de alimentaire. Ensuite, très vite, ils sont aussi intervenus sur tout ce qui relève de l'hygiène. Donc, ils nous ont mis en lien avec l'association La Deule, qui fait accueil de jour le week-end pour les douches, les petits déjeuners. Ils ont mis en place un petit déjeuner le vendredi matin pour les jeunes du camp dans le bar solidaire Le Toc ici. Et ils ont permis que des douches puissent être aussi mises en place le vendredi pour ces mêmes jeunes. Ensuite, il y a eu du soutien scolaire qui s'est mis en place. Ils ont fait des repas le dimanche à la paroisse du quartier. Donc voilà, il y a eu aussi nettoyage des vêtements des jeunes par les différents habitants et une multiplicité d'actions qui répondent aux besoins, j'allais dire, primaires des jeunes.
12: Et pourquoi c'est important et pourquoi ça sert beaucoup les droits des jeunes qu'il y ait eu ce collectif d'habitants qui soit formé ?
18: D'une part, ça a permis à une partie de population de toucher du doigt une problématique dont ils n'avaient pas connaissance jusqu'à présent, puisque la problématique des MNA est très peu connue, en fait, on en parle peu. L'autre niveau d'importance, c'est que du coup, ça a permis que tout ne repose pas sur nous, Utopia, parce que face au nombre croissant de MNA qui arrivent sur l'île depuis 1 an et demi, 2 ans, l'antenne n'est pas forcément en capacité d'y répondre, notre réseau d'hébergeurs non plus. Étant saturé, on se retrouvait un peu contraint. Et le collectif fait aussi d'hébergement solidaire. Et le troisième point, c'est ça représente une force au regard une force de négociation au regard de la ville, puisque ce sont des électeurs potentiels. Et donc, l'attention de la ville est plus accentuée que lorsqu'ils ont affaire à une association. Et donc, ça a été un élément très favorisant dans le plaidoyer auprès de la ville.
22: Aujourd'hui, ce collectif d'habitants rassemble 140 personnes. Et c'est parallèlement à ce collectif des habitants et habitantes de Bois-Blanc que s'est créé, entre août et septembre 2024, le collectif des jeunes mineurs en recours de Bois-Blanc.
12: Alors, c'est difficile de vraiment savoir par quel bout ça a commencé. Côté Utopia, on a un pôle plaidoyer au sein de nos bénévoles. Et il était important pour nous de le relancer parce qu'on rencontrait de plus en plus de jeunes. Le campement des Bois Blancs grossissait. En fait, c'était plus du tout tenable. On menait déjà des actions de plaidoyer en termes de contentieux, en termes d'interpellation, en termes de demandes de rencontres. Mais on s'était dit, là, il faut mettre les bouchées doubles sur le plaidoyer. Et en même temps, on ne se voyait pas aller à une vitesse supérieure sur le plaidoyer sans impliquer les jeunes. Donc, on a décidé de faire des réunions hebdomadaires avec les jeunes sur le campement, déjà pour essayer de comprendre en fait qu'est-ce qu'eux veulent. Puisqu'en fait, on se rend compte que nous, on a notre plaidoyer au sein d'Utopia à partir de nos constats terrain. Mais qui mieux que les premiers concernés pour dire vraiment ce qu'ils veulent, sur quoi ils veulent se battre et quelles sont leurs revendications ?
4: Bon, alors, on a 3 revendications.
22: Junior, membre du collectif des jeunes en recours de Bois Blanc.
4: Le premier, c'était l'hébergement d'urgence qu'on a obtenu. Le deuxième, c'est le droit à la scolarité. On a le droit à aller à l'école. Et le troisième, c'est la durée du recours qui va de 6 à 1 an. Alors, pour la durée du recours, on aimerait que, vu qu'il y a 2 avocats qui s'occupent de tous les jeunes qui sont sans-abri qui sont en recours. On veut qu'ils essaient d'augmenter peut-être jusqu'à 4 avocats et aussi la durée du recours qui se réduit peut-être à 4 mois. Même si on arrive à aller à l'école durant les 4 mois et puis on nous trouve un résultat, ça sera bon.
12: Donc on a fait des premières réunions pour comprendre quelles sont les revendications des jeunes. Et les premières réunions qui ont été faites, ça a été quand même un gros déversoir pour les jeunes, qui ont beaucoup parlé de leur mécontentement, qui ont beaucoup parlé de leur incompréhension. Donc ça a été un gros travail aussi de notre part, de bien leur expliquer. Et du coup, c'est très long en fait, d'expliquer que ben oui, en fait, vous êtes dans cette situation parce que les institutions se renvoient la balle. Mais voilà, en tout cas, leur faire comprendre vraiment pourquoi ils sont là, mais surtout aussi accueillir en fait leurs idées. Et au départ, on leur disait, bah, en fait, vous pouvez être acteur du plaidoyer. Et en fait, petit à petit, il a été décidé de faire une première action. Et cette première action, ça a été les Journées du patrimoine le 21 septembre. En fait, cette idée des Journées du patrimoine, elle est venue des jeunes qui disaient, mais nous, on n'a jamais rencontré les institutions. Et elles n'ont jamais vu elles-mêmes où on habite. Donc, il faut qu'elles voient de leurs propres yeux où on est. Du coup, on leur a dit que s'ils voulaient, on pouvait les aider à prendre contact avec ces institutions et qu'ils pouvaient eux-mêmes rédiger une lettre d'invitation, etc. Donc, c'est un petit peu comme ça que ça a lancé le collectif, parce que les jeunes, du coup, ils ont commencé à écrire une lettre d'invitation, à écrire des discours. Et nous, en fait, ce qu'on leur disait aussi, c'est que c'était très frustrant parce qu'on faisait ces réunions avec eux. Ils disaient des choses super intéressantes, super pertinentes, mais sauf qu'il n'y avait que nous pour les écouter. Et du coup, on leur a un peu proposé que s'ils voulaient, pour la forme de ces Journées du patrimoine, ça pouvait aussi être une réunion, mais publique. Et que du coup, des personnes en dehors d'Utopia écoutent ce qu'ils ont à dire. Et du coup, ils sont partis avec cette idée et ils ont rédigé des prises de parole super percutantes.
7: Le Journée du patrimoine de la France, du coup, on a commencé notre premier manif.
22: Sékou, délégué et membre du collectif des jeunes en recours de Bois Blanc.
7: Devant toutes les institutions qui ont été invitées, mais avec l'un et les présentants, on a parlé de notre situation, on les a montré quand on était au camp et tout ça. Là, ils ont compris ce qui se passe vraiment et du coup, on les a invités le jour du patrimoine de venir. Et ça les a vraiment touchés, ils ont eu un peu honte de ce qui s'est passé, qu'ils n'étaient pas au courant, mais malheureusement, ce n'était pas les gens qu'on avait invités, qu'on aimerait qu'ils viennent ces jours-là, qui ne sont pas venus. Donc du coup, mais quand même, c'était notre premier jour de manifestation. C'est les élus seulement qui sont venus, les autres ne sont pas venus. Et
0: la
7: LDS.
0: La lutte des droits de l'homme.
7: Oui, qui sont venus. Le reste, c'était les soutiens, les associations qui étaient là, qui nous soutenaient, tout. Tu vois, c'était eux qui étaient là avec les élus. Donc du coup, les personnes qu'on aimerait qui viennent, le département, la préfecture, ne sont pas venus ces jours-là.
12: Et en fait, c'est à partir de là, avec d'autres associations qui les ont encouragés, quand je dis autres associations, par exemple la Ligue des droits de l'homme ou le comité des sans-papiers, 59, qui sont venus à cet événement. Ça a contribué à la création du collectif. Et un autre événement majeur, c'était la rencontre avec le collectif des jeunes de Belleville.
7: Depuis le début, je fais partie du collectif. Il a été créé, on se fait référence au collectif des Belleville. On a vu ce qu'ils ont obtenu et ce qu'ils ont fait. Ils ont réussi à obtenir avec les institutions, tout ça. Ça nous a inspiré à créer, initialer le réclamer le droit comme eux. Et quand on a créé, on a vu que c'était une bonne idée parce qu'on ne savait pas qu'on avait le droit à tout ce qu'on a obtenu en ce moment. Donc du coup, comme Belleville, on a vu, on s'est inspiré d'eux.
22: Au mois de septembre 2024, plusieurs mineurs isolés de Lille commencent à se poser des questions sur le collectif des jeunes de Belleville. Un collectif qui a été créé à Paris en septembre 2023 par des mineurs isolés en recours. Inspirés par cette initiative, les jeunes en recours de Lille entrent en contact avec eux sur WhatsApp et leur posent des questions sur leur fonctionnement. Abdoulaye, membre fondateur et délégué du collectif de Belleville, leur répond.
1: Pour la question du collectif, nous on a créé le collectif pour que ça puisse changer parce qu'on a vu le système qui est là était un système qui voulait nous chasser d'ici quoi, qu'ils veulent pas du tout de nous ici, tu vois un peu. Et notre idée c'était de visibiliser ça aux yeux du monde, que les gens sachent ce que la France prétend, ce n'est pas ce qui se passe à la télé quoi. il y a là la réalité des mineurs qui dorment à la rue. Moi-même, j'ai dormi dans la rue, j'ai dormi 3 mois dans la rue. C'est grâce à cette lutte que j'ai été mis dans un gymnase. Ensuite, j'ai été placé en janvier. Mais c'est vachement bien. Et tu apprends beaucoup de choses. Il n'y a pas que cette lutte seulement. Tu apprends beaucoup de choses concernant le système français, comment ça fonctionne, les choses. Tu vois un peu, parce que plus tu connais tes droits, mieux tu sais te défendre, quoi. Pour ce qui concerne des choses qu'on a obtenues, on a obtenu beaucoup de choses. Parce qu'on a réussi à scolariser plus de 100 jeunes à l'école, des personnes qui ne sont pas reconnues mineures, qui dorment à la rue. On a obtenu des places, plus de 800 et quelques places, des jeunes qui ne sont jamais reconnus, mais ils sont actuellement dans des gymnases ou dans des lycées où ils dorment la nuit. Ça, c'est grâce à la lutte qu'on a fait qu'on a obtenu tout ça. Pour ce qui concerne les délégués, il n'y a pas eu de vote. Et d'ailleurs, il ne faut pas avoir dans la tête qu'il y a un chef ou il y a quelqu'un qui décide à la place de l'autre, quoi. C'est la raison pour laquelle nous, on fait tout le temps des jasés. Même s'il y a des délégués qui parlent au nom de tout le monde, ces délégués-là, ils ne vont pas juste aller parler juste comme ça, décider de leur propre idée. Tout le monde s'asseye, on discute, on propose des choses. Si les propositions qui sont proposées sont favorables pour tout le monde et que tout le monde est d'accord, alors on fait cette chose-là. Au cas contraire, on ne fait pas, tu vois. Mais tout ça, l'idée, c'est de se mettre dans la tête que si vous êtes là, vous êtes dans la même situation. Il n'y a pas une question d'ego ou de qui dirige l'autre. Toi, il faut te dire que dans ta tête, que si tu es là, tu es là pour réclamer tes droits. Mais pas que pour toi seulement, mais pour tous les autres aussi. D'ailleurs, c'est une fierté de représenter beaucoup de personnes, de parler et de lutter au nom de tous. Parce que toi, consciencieusement, tu te dis que tu te bats pour quelque chose de juste, quoi. Tu vois un peu ce que je veux dire? Si on ne se rend pas compte que nous sommes tous dans le même bateau et que si on ne s'unit pas entre nous, on peut nous expulser tout de suite. On ne peut gagner que si on est unis, quoi. Tu vois un peu?
15: Et 3 jeunes de Lille sont allés à Paris à l'occasion de la Marche des Solidarités qui organisait 2 jours d'événements avec un gros focus à un moment dans le week-end sur les mineurs isolés. Et donc là, ils ont rencontré des jeunes d'autres villes, de Clermont-Ferrand, de Toulouse, de Marseille, de Paris. Et en fait, ils ont posé pas mal de questions aux jeunes de Belleville en se demandant « Mais comment vous maintenez la mobilisation? Par où il faut commencer? Jusqu'où on va dans les négociations, etc. » Et du coup, ça a été cet échange-là les a vachement inspirés.
7: C'était l'Assemblée générale des collectifs. C'est Belleville qui l'a créé. On est parti, ils ont expliqué comment ils ont commencé, ils nous ont inspiré, ils nous ont donné beaucoup d'idées. Donc du coup, à notre territoire, on a fait comme eux et aussi ça a payé tout ça. Ils nous ont donné plein d'idées. Ils ont dit de réclamer ce qui nous vient à droit. On fait des manifestations pour nos droits. Il ne faut pas qu'on va avoir peur de manifester. Au début, on avait peur quand on avait commencé. Mais une fois qu'on est parti là-bas, ils nous ont montré qu'on n'a pas à avoir peur, que c'est notre droit de manifester et tout ça. Tout ce qu'on fait à ce moment, donc, ils nous ont montré qu'on avait le droit de le faire.
2: Les jeunes mineurs isolés de France ont décidé de prendre leur destin à main. Ce que nous vous demandons, c'est de nous accompagner par les voies légales. Nous exigeons tous nos droits, mais nous n'acceptons pas que nos vies soient abîmées. Plus jamais ça. La lutte jusqu'à la victoire.
22: C'était Jeunes en exil, mineurs en lutte. Merci à Sekou, Marie, Junior, Étienne, Laura et Thierno pour leur participation à cet épisode. Et merci à Utopia 56 Lille pour son accueil dans son équipe.
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1: Apocalypse intellectuelle. L'eau vint à manquer. 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

La honte humaine commande aux hommes d'attacher les coupables avec des cordes. Qui travaille peut échouer, se sert du dieu poète pour diriger tous les hommes. À l'avenir, que les hontes humaines soient attentives et soigneuses à inspecter si, pour tous les êtres, il est dit vrai. Pour son immanence prend la signification. Le seul acte fondamental dans le réel, c'est la poésie, dit la honte humaine. Créer la réalité. Les machines, cerveaux humains forts et rigides, agissent en pensant à l'absence. Pourquoi, comment une notion définit-elle les concepts? Appelle la mousson, mais ne dis pas de quel côté. Tout chemin est durable dans l'éternité. Commander sans paraître commandé. L'action est comme fondue, on n'en voit pas. Les parties, au contraire, ne pas disputer. Prendre sans violence. L'ordinateur humain a la sensation que, dans cette situation, la volonté humaine résiste. Depuis années, qui observe la bonté est le plus fort. Alors l'ordinateur humain sera raisonnable. L'ordinateur humain, magnifique, peut enseigner tout de suite, mais ne le fait que tard le soir, à peur. L'ordinateur humain accepte tout. L'ordinateur humain qui sait prendre adroitement, ne lutte pas, n'a pas peur de l'horreur. Les déchirements humains sont doux et inquiets comme l'eau. Commande de craindre la mort et de ne pas quitter le pays quoi qu'ils eussent des bateaux. Baigne dans les fumées, de langues étranges. Un grand pays est comme l'eau qui coule. Il sympathise avec tous les imaginaires du temps. La voix du savoir sauve le imaginaire du temps. Qui se connaît fort et agit avec clémence et la semence de tous les hommes. Le imaginaire du temps ne lutte pas, car tous les imaginaires du temps n'ont pas l'occasion de lutter. Comprends, le imaginaire du temps peut à peine respirer. Il laisse ceci, aussi, il laisse ceci et adopte cela.

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Bonjour et bienvenue dans l'actu des oubliés. Cette semaine, pour notre épisode 4 intitulé « La COP30 est une mascarade », nous partons au Brésil. Le mardi 11 novembre, les locaux qui hébergent la COP30 qui se tient à Belém sont envahis par une manifestation menée par différentes communautés des peuples originaires du fleuve Tapajós. Dans un contexte où la barrière symbolique des 1,5 degré a été officiellement franchie, la COP s'ouvre aux portes d'une Amazonie que l'on connaît comme le poumon vert de la planète. La région qui représente 5% de la surface du globe est pourtant si vulnérable. Selon les recherches, la combinaison de plusieurs facteurs tels que le réchauffement global, la déforestation et la baisse de la pluviométrie pourrait mener à transformer la plus grande forêt tropicale au monde en gigantesque savane. Et peu avant l'ouverture de la COP, la sentence tombe. Le point de non-retour serait peut-être déjà atteint. Forcément, la COP30 est donc hautement symbolique. On l'appelle la COP des COP. Des objectifs qui se veulent audacieux sont mis sur la table. Et même Trump s'érige en parfait méchant en annonçant que les États-Unis n'y participeront pas. La mascotte de cette COP30 reflète à elle seule l'entourloupe. Curupira, esprit protecteur issu de la culture Tupi-Guarani, a en effet été choisi par le gouvernement brésilien pour être l'égérie de l'édition de cette COP30. À l'entrée du bâtiment, nombre de délégués se prennent en photo avec cette grande stature couverte de feuilles et aux cheveux enflammés aux allures de personnages Walt Disney. La principale occupation de Curupira est habituellement d'enchasser ceux et celles qui ne la respectent pas et de dérouter les envahisseurs, d'où ses pieds qu'il porte à l'envers. Chuyachaki au Pérou, Sachamama en Bolivie, Madre Monte en Colombie ou encore Maki Lili en Guyane, la figure tutélaire de Curupira existe a priori dans toutes les cultures amazoniennes. C'est en partie pourquoi il a été choisi. Annonce officielle du gouvernement brésilien en juillet dernier pour accompagner un visuel en image de synthèse d'un petit garçon particulièrement accueillant aux grands yeux et aux grands sourires, Curupira reflète l'engagement de la présidence brésilienne à consolider les actions visant à réduire les émissions de gaz à l'origine du réchauffement climatique. Curupira s'affiche alors partout, jusque sur le t-shirt de la première dame du pays. À l'ouverture de l'événement, les organisateurs

en marché. Cela, il les égare dans la forêt. La planète vit une crise profonde. La COP30 devrait renforcer ceux qui prennent soin de la forêt. Or, elle n'est qu'une vitrine pour le commerce. Vos propositions sont des mensonges qui ne font pas face à la crise. Au contraire, elles amplifient les inégalités et les injustices. Elles abandonnent les peuples ancestraux, véritables gardiens pourtant si vulnérables. Comme le dit Ngo Bispo, vous aspirez la vie de la terre et vous expropriez la terre de ceux qui y vivent. Nous, nous exigeons le zéro déboisement. Nous exigeons la démarcation immédiate des territoires. Nous exigeons qu'il n'y ait plus une seule ouverture de puits de pétrole en Amazonie et la protection des défenseureuses de l'environnement. Sans mobilisation populaire, il n'y a pas de changement réel. Curupira ne se vend pas. Curupira, c'est la résistance.

0: Le texte est accompagné d'un portrait d'un tout autre Kurupira, plus âgé que le petit garçon de la cope, tatoué, les pieds à l'envers, une massue à la main, un perroquet sur son autre bras. Ses yeux sont maquillés d'un bandeau rouge, ses cheveux sont des flammes, et il clame « Je ne suis pas une mascotte ». Derrière lui, brûle une pelleteuse, estampillée « COP 30 ». Car la COP n'est effectivement qu'une vitrine autour de laquelle se signent nombre d'accords d'exploitation des ressources. En tout, plus de 1600 lobbyistes et représentants des industries fossiles sont présents à la COP, contre seulement 900 délégués des peuples indigènes. Pour les entreprises, la présence à la COP permet notamment d'accéder à des espaces de négociation avec des chefs d'État ou d'autres chefs d'entreprise, bien que la délégation française qui a invité Total Energy nie cet aspect pourtant avéré de la COP. Et alors que la ministre de la Transition écologique prône l'objectif de sortie des énergies fossiles, Total, qui émet à lui seul autant de gaz à effet de serre que l'ensemble des personnes vivant sur le territoire français, a lui promis d'augmenter sa production d'hydrocarbures de 2 à 3% par an, notamment en Amazonie. Alors qu'elle produit déjà 180 000 barils par jour dans le pays, elle signe en 2023 un contrat de partage de production avec Petrobras. Le 11 novembre dernier, elle annonce un nouveau contrat avec le Guyana et enfin promet d'extraire du pétrole au Suriname à partir de 2028. Côté français, on retrouve également EDF, Engie et Vinci, trois groupes qui ont co-construit des barrages hydroélectriques ou d'autres infrastructures en Amazonie. Mediapart a récemment publié une étude démontrant de quelle manière de nombreuses entreprises françaises font leur beurre sur la déforestation et l'accaparement des terres. L'enquête pointe notamment Engie pour son implication dans le méga-barrage à Giro, où elle fut mise en cause pour du travail forcé. Alessandra Corap Munduruku, militante issue des peuples Munduruku dans la région du fleuve Tapajós, est reconnue internationalement puisqu'elle a remporté le prix Goldman Environnement en 2023. Elle explique à Oui Demain.
1: Avant même que la COP ne commence, il y a déjà des accords. Pétrole, exploitation minière, y compris des décrets approuvés par le président brésilien lui-même, comme celui qui privatise nos fleuves pour transporter du soja vers les États-Unis, la Chine, l'Europe.
0: Le président Lula a en effet signé le décret 12600 qui privatise plusieurs fleuves du pays, le Tapajós, le Madeira et le Tocantins. Objectif, faciliter le transport et l'exportation de combustibles et de produits agricoles. Le projet prévoit de céder plus de 3000 km de voies navigables de l'Amazonie à des initiatives privées, servant ainsi les intérêts de l'agro-industrie et d'autres secteurs économiques. Concrètement, cela signifie des modifications structurelles des berges de ces fleuves, l'artificialisation et la bétonisation via l'installation de ports et d'autres infrastructures, qui, dans un second temps, permettront le développement d'autres projets tels que des mines ou des méga-fermes. Le projet menace plusieurs dizaines de communautés autochtones, des communautés non originaires installées en bord de fleuve et des communautés quilombolas, c'est-à-dire historiquement fondées par des esclaves en fuite et qui portent leurs propres revendications foncières et sociales. Ce simple projet résume à lui seul toutes les contradictions du gouvernement Lula en matière environnementale, car des membres du gouvernement, il y en a aussi à l'extérieur de la COP, au sommet des peuples. À l'initiative d'un millier d'organisations environnementales, autochtones et de lutte sociale qui s'y préparent depuis 2 ans, un grand village s'est installé au cœur de Belém, dans l'université. La vraie zone de négociation, elle est ici, s'exclame Sonia Guajajara, toute première ministre des peuples autochtones du Brésil. C'est là qu'on discute et qu'on imagine des solutions quotidiennes, concrètes et populaires. Une affiche clame « Nous n'allons pas attendre que des solutions viennent d'en haut. Ce ne sont pas les experts qui sauveront la planète ». L'objectif est décrit dans le manifeste, renforcer la mobilisation populaire sur des bases antipatriarcales, anticapitalistes et anticoloniales pour avancer vers un avenir où le bien-être prime. Il dénonce que les fausses solutions climatiques servent d'instrument pour amplifier les inégalités sociales et qu'elles renforcent le fait que le désastre climatique s'abatte avec plus de force sur celles et ceux qui y ont le moins contribué. À Belém, où le réchauffement atteint presque 2 degrés, les infrastructures nouvelles construites pour la COP ont d'ailleurs été concentrées dans les quartiers privilégiés. Les quartiers populaires.

L'air, eux, jonglent toujours entre inondations et fournaises et demeurent les grands oubliés. Pourtant, des solutions réelles existent, clame le manifeste. La société civile doit être au premier plan. Les revendications sont la fin des énergies fossiles, la déforestation zéro, le droit à la terre et l'accès aux ressources, la souveraineté alimentaire basée sur l'agroécologie et la production locale, ainsi que la reconnaissance du vivant comme sujet à des droits. Le sommet des peuples souligne la nécessité que la transition soit équilibrée financièrement, avec une participation accrue des plus riches, et la responsabilisation des sociétés transnationales de l'agro-industrie, des mines, du secteur de l'énergie et du BTP pour les dommages et menaces qu'elles font peser sur les populations. Le texte est profondément intersectionnel, en exigeant des politiques publiques engagées pour l'éradication du racisme structurel et des violences contre les femmes. Dans le village, on voit notamment une banderole bariolée où des pièces de tissu sont cousues pour former les mots « Lula ». Diriger, c'est avoir le courage de dire non au pétrole en Amazonie. Directement visé, un projet de forage pétrolier dans la baie de l'Amazone validé par le président brésilien tout récemment. Dans Reporter, André Marajo explique. Certes, Lula a amélioré la question de notre sécurité et de la déforestation. Mais pour nous, la question de la privatisation des voies navigables est aussi importante, sans compter celle de l'exploitation pétrolière au large de la forêt ou du Ferrogrão, projet de ligne de chemin de fer traversant l'Amazonie du nord au sud sur plus de 900 km. Le village réunit les luttes environnementales à l'échelle du continent, des luttes qui tendent à se fédérer. Parti en octobre d'Orellana en Équateur, une flottille a notamment descendu le fleuve Amazone pour venir porter les revendications de sortie des énergies fossiles et de justice climatique à chaque escale. André Marajo poursuit. Nous sommes les personnes qui devraient réellement être en train de discuter du climat. Notre région du fleuve Tapajos a été vendue d'un trait de plume. Or, nous subissons déjà un impact très important de l'exploitation minière qui contamine l'eau. L'eau, c'est la vie. Et sans eau, nous ne survivons pas. L'année dernière, la ville de Santarém enregistrait la pire qualité de l'air au monde à cause de la fumée et de la déforestation causée par l'avancée de l'agro-industrie. Plusieurs de nos leaders ont déjà été menacés par l'agronégoce.

0: Car l'agronégoce est à l'Amazonie ce que le réchauffement des eaux océaniques est à la banquise. Le système économique qui pilote la production alimentaire au Brésil comme ailleurs force les exploitants à mettre leur production future en garantie et à s'endetter. Conséquence, il faut perpétuellement augmenter la production pour survivre, ce qui pousse à la déforestation. En Amazonie, cette déforestation se fait en mettant le feu à la forêt, aboutissant aux vagues d'incendies que l'on a connues ces dernières années. Les 13 et 14 novembre se tient au cœur du village un tribunal des peuples, procès symbolique contre la monoculture du soja en territoire guarani. On y dénonce l'usage démesuré de pesticides lâchés par drones jusque sur les villages, l'accaparement des terres et la vague d'arrestations racistes ayant conduit à l'assassinat de deux jeunes Guarani début 2025. Bonifacia Rero Takua Alves, coordinatrice régionale de la Comissão Guarani Ivirupa, qui réclame la démarcation des terres Guarani du Paraná, raconte à Mediapart.
1: Ce tribunal des peuples est pour moi important, car je crois que lorsque l'on parle, cela résout les problèmes. J'aimerais vraiment que mon village soit démarqué, pour que nous ne soyons plus atteints par les pesticides. Et je me demande, est-ce que je verrai cela avant de mourir ?
0: Autre projet géant autorisé par Lula, le ferrograin, littéralement le ferrograin. Un projet ferroviaire géant à travers l'Amazonie pour favoriser le développement de l'agro-industrie et expédier à moindre coût ses productions vers le nord du Brésil et l'Europe. On estime que son développement entraînerait la déforestation de 5 millions d'hectares, affectant 6 territoires indigènes et potentiellement des peuples en isolement volontaire. Or, le territoire Munduruku est déjà, depuis le début de l'année, l'une des zones les plus déforestées d'Amazonie. Il doit aussi faire face à l'orpaillage illégal. Alessandra Corap a ainsi mené une étude sur ces communautés. 100% des femmes testées et 100% des enfants testés sont contaminés au mercure, le fléau qui accompagne la recherche d'or. Pour récolter 1 kg du métal précieux, 3 kg de mercure sont nécessaires, bien souvent rejetés dans les rivières. Eau, poissons, terre et tout ce qui pousse sont alors mortellement pollués. Elle confie à Mediapart.
1: C'est encore plus grave que ce que l'on pensait. L'orpaillage illégal n'amène pas que les gangs, la violence et les drogues. Il apporte aussi les maladies, jusque dans l'utérus et le lait maternel.
0: Les orpailleurs s'installent au cœur de la forêt et détruisent tout sur plusieurs hectares pour éventrer la terre. Et même lorsqu'ils partent, les routes ouvertes demeurent et sont réutilisées par les trafiquants de bois, par les éleveurs qui défrichent et brûlent pour voler des terres, puis par les grands propriétaires terriens. C'est pourtant grâce à des centaines d'opérations, menées à la fois par des organisations écologistes, par des instituts tels que l'Institut Chico Mendes de la protection de la biodiversité, voire par des communautés qui s'auto-organisent, comme chez les Yanomami, que la chasse aux orpailleurs progresse. Chaque jour, du matériel utilisé par les orpailleurs, pelleteuses, pick-up, motos, pompes à eau, partent en fumée, rendant plus difficile l'une des activités les plus mortifères pour la forêt. Et les résultats sont là. L'orpaillage a diminué de moitié en territoire autochtone et en 2025, la déforestation atteint son niveau le plus bas depuis 11 ans.

0: En réalité, la lutte incessante des peuples indigènes paye ces dernières années. Il y a 2 ans, la Cour suprême brésilienne annulait une loi de l'agro-industrie qui menaçait de réduire la protection des terres autochtones et d'empêcher toute reconnaissance de nouvelles réserves. L'adoption de cette loi nommée cadre temporel aurait acté le vol de millions de kilomètres carrés de terres originaires, l'expulsion de centaines de milliers de personnes de chez elles et le potentiel anéantissement de plusieurs dizaines de peuples non contactés. La question était de savoir si les territoires non officiellement reconnus comme indigènes en 1988, lors de la promulgation de la constitution actuelle, pouvaient être considérés comme territoires indigènes aujourd'hui. Après une longue lutte de 6 années au Brésil et à l'international, la Cour suprême a donc répondu oui, éliminant de fait la menace que faisait peser sur ces terres l'agro-industrie. Suite à cette décision, l'organisation Guarani Atiguaçu avait exulté.
1: Pour nous, il s'agit d'un important moment de bataille et de célébration. Nous pleurons de joie. Aujourd'hui, nous allons chanter la vie et danser la joie. La Cour suprême a montré qu'elle se soucie de nos vies et qu'elle est contre le génocide. Elle a écouté le cri des peuples autochtones du Brésil. Nous allons maintenant poursuivre notre lutte pour la démarcation de nos terres avec la même détermination et la même force que par le passé.
0: La démarcation des terres autochtones est en effet majeure dans le Brésil contemporain. Il s'agit du processus administratif pour reconnaître et délimiter les territoires indigènes. L'idée est bien entendu de les protéger légalement contre les intrusions des orpailleurs, trafiquants de bois et autres voleurs de terres qui s'arrogent les terres amazoniennes, considérées depuis la conquête comme des terres vierges et libres. Car l'histoire du bassin amazonien a fort à voir avec l'idée d'Eldorado et de terres vierges que l'on peut exploiter à sa guise. Comme le démontre l'auteur François-Michel Letourneau, il faut considérer l'Amazonie comme une pluralité d'écosystèmes très divers. Selon lui, il convient de rajouter de la géographie et de la régionalisation dans tout ce qu'on pense sur les Amazonies. Jusqu'à la fin du XXe siècle, on considérait que la région n'avait été habitée que tardivement, par des groupes de chasseurs-cueilleurs incapables de fonder des civilisations complexes. Or, les Amazonies sont peuplées d'humains depuis au moins 13 000 ans avant Jésus-Christ, et la trace de vastes cités subsiste encore. On estime désormais que 5 à 10 millions de personnes vivaient dans la forêt amazonienne en 1492. L'archéologie révèle même début 2024 la trace d'une ville de 300 km² fondée il y a plus de 2000 ans au cœur de la jungle. Autour d'elle, un réseau routier s'étendant sur des dizaines de kilomètres reliait plusieurs centres urbains, de vastes zones agricoles et un réseau hydraulique s'harmonisant avec les cours d'eau naturels. Stéphane Rostin, l'un des archéologues qui fouille le site depuis 20 ans, déclare sur le site de la Sorbonne
2: « Dès les premiers temps du contact avec l'Amazonie, les Européens se sont forgés une opinion dépréciative des civilisations de la forêt, qui a perduré jusqu'à aujourd'hui. Les autochtones ont ainsi été considérés comme des tribus semi-nomades à cause de l'absence de monuments de pierre, matière première rare en Amazonie. En réalité, la forêt de pluie a connu des manifestations sociopolitiques variées, dont plusieurs ont pu coexister au sein d'une même région. »

0: Les jungles amazoniennes sont en fait façonnées avec l'humain, au même titre que toutes les autres formes de vie qui la composent. Elle est une preuve vivante que des sociétés sédentaires relativement peuplées ont co-construit une ingénierie avec la forêt, que leurs manières de faire agriculture, pêche et cueillette sont raisonnées depuis des millénaires. Encore aujourd'hui, les terres où vivent les plus grandes diversités de végétaux et d'animaux sont celles qui sont habitées, et non celles que l'État a mises sous cloche dans des parcs nationaux, d'où furent trop souvent expulsées des populations originaires. En 1492, l'arrivée des Européens a provoqué maladies, massacres et esclavage de masse. Rappelons que dans cette Amérique, alors plus peuplée que l'Europe, la population chute de 95% en un siècle après Christophe Colomb. Dans le bassin amazonien, les groupes survivants ont dû simplifier leur mode de vie afin de préserver leur liberté. Les peuples qui aujourd'hui réclament la démarcation sont encore face à l'écocide que le conquérant occidental impose au continent américain depuis 500 ans. La démarcation est désormais l'outil juridique qui leur permet de faire valoir leurs droits devant un tribunal, puisque leur simple présence ne suffit pas. Or, le processus est complexe et différent pour chaque région. Il comprend études, visites de terrain, analyses juridiques, démarcation physique puis ratification présidentielle. Et il faut généralement passer par plusieurs entreprises, agences étatiques et ministères avant que le document n'arrive sur le bureau du président. Et même au sein de la fonction publique, nombre de personnes sont encore opposées aux démarcations. Alessandra Corap dit encore.
1: Ils disent que les peuples autochtones ont trop de terres. En réalité, les plus grandes terres appartiennent à l'agro-industrie, aux producteurs de soja, aux fazenderos, les grands propriétaires, pas à nous. Ceux qui déforestent le plus, ce sont eux. Ils utilisent ces arguments comme si nous étions des pauvres qui possèdent trop de terres. Ce n'est pas vrai. Parler de démarcation, c'est parler de respect, de valorisation de notre culture, de notre fleuve, de la forêt. C'est ça qu'ils doivent comprendre.
0: En parallèle des 375 peuples originaires qui vivent encore dans les Amazonies, il y a aussi les Quilombolas, ces communautés de descendants d'esclaves évadés des plantations. Elles aussi portent des revendications foncières pour défendre les terres qu'elles occupent depuis plusieurs centaines d'années. C'est le cas de la communauté de Rio Tawa, qui vit à proximité de l'une des plus grandes raffineries d'aluminium au monde, et dont l'un des représentants dénonce « Nous nous sommes fait coloniser par les Portugais et ce colonialisme perdure avec les grandes entreprises qui veulent nous expulser de nos terres ». En 1977, la communauté perd en effet l'accès à ses terres et l'usine s'installe. La communauté décide finalement, en 2016, de revenir occuper la terre. Et en moins de 10 ans, elles ont déjà récupéré 1900 hectares. Sur le bord de l'Amazone et de ses affluents, il y a aussi de nombreuses autres communautés métissées. Les ribeirinhos qui vivent sur les berges du fleuve, ou les siringueiros qui sont issus de la culture du caoutchouc et du latex. En tout, on parle de territoires représentant plusieurs fois la France. Toutes ces terres sont habitées avec soin et leurs habitantes ne demandent rien d'autre que de vivre en paix. Dans Mediapart, François-Michel Le Tourneau dit encore « Le problème se niche dans le processus économique qui amène à la déforestation. Pour un petit comme pour un gros propriétaire, déboiser pour faire pâturer des animaux permet de transformer un espace improductif en quelque chose qui rapporte de l'argent. C'est un mécanisme pervers qu'il est urgent de briser. Ce n'est pas par haine des arbres que certains habitants de l'Amazonie la déboisent, mais parce que c'est le jeu du système économique mondial. Et ce sont ceux qui profitent de ce système qui se réunissent à la COP30, avec la garantie absolue que toutes les solutions proposées ne remettront jamais en cause le système lui-même. Voilà la trahison. C'est cette dénonciation notamment qui habite le village des peuples. Le 11 novembre, une première manifestation fait le siège de la COP. 300 personnes parviennent à envahir les premiers espaces avant d'être contenues par la sécurité. Menée par les communautés Munduruku, elle dénonce le projet de privatisation des fleuves signé par Lula et réclame la démarcation immédiate pour pouvoir se défendre face aux multinationales. 70 territoires sont prêts à être délimités, dit l'APIB, l'assaut en défense des peuples originaires, qui souhaite qu'un total de 107 soit délimité pendant la COP. Deux jours durant, les accès sont bloqués par les militants et les militantes, jusqu'à obtenir des promesses quant à l'accélération des processus de démarcation des territoires originaires. Dans Oui Demain, Alessandra Corap ajoute
1: « On doit faire ça pour attirer l'attention du monde entier. Quand on bloque la COP 30, personne n'entre, personne ne sort. Et alors toute la presse arrive et veut savoir ce qui se passe. Et voilà ce qui se passe. Les pays qui sont présents dans cette COP envahissent nos territoires. Ils pensent qu'ils sauvent la planète. Mais non, ils contribuent à la déforestation en vérité. Ils achètent le soja qui vient de notre territoire. Ils achètent le maïs issu de la monoculture. Ils sont sourds et aveugles. Ils ne voient que ce qu'ils veulent voir. Pour qu'ils nous entendent, nous devons crier. Vous, peuple de France, avez-vous prêté attention à ce que les entreprises font aux peuples autochtones ? Ou bien vous ne regardez que l'emballage, bio, commerce équitable, alors qu'en réalité des autochtones perdent leurs terres, leurs fleuves, leur vie pour défendre cet environnement.

0: Le 15 novembre, des dizaines de milliers de personnes envahissent les rues de Belém. C'est la première fois en 4 COP qu'une telle manifestation est autorisée. Les éditions précédentes, en Égypte, au Qatar et en Azerbaïdjan, s'étaient toutes déroulées dans des pays aux régimes autoritaires, sans société civile, sous la toute-présence des entreprises extractivistes. La capitale du Pará resplendit alors de couleurs et d'initiatives populaires et artistiques qui montrent toute la vivacité du mouvement face à ces faiseurs de mort. Il y a aussi de nombreux drapeaux palestiniens et des représentants de la flottille de la liberté qui a tenté d'apporter des vivres à Gaza où le génocide se poursuit malgré le cessez-le-feu. On chante « L'Amazonie, la Palestine, pour le climat et contre le massacre ». S'opposer à l'industrie extractiviste et s'opposer à la guerre coloniale, c'est la même chose. Ici, les peuples réfléchissent pour tenter de limiter le désastre imposé par le capitalisme et préserver toutes les formes de vie. Caetanos Canavino, l'un des coordinateurs du Sommet des Peuples, estime. Quand on parle d'un autre mode de vie, on ne parle pas seulement de carbone. On parle de coopération plutôt que de compétition, de privilégier le collectif à l'individu. On parle de bonheur, non pas un bonheur issu de la consommation, mais un bonheur fondé sur le bien-être. Si nous détruisons ce mode de vie ancestral, que ce soit en Amazonie, en Afrique ou en Asie, nous nous détruirons nous-mêmes. Et à la fin de la COP, surprise et déception. Le texte de clôture ne mentionne pas la fin des énergies fossiles. Les 1600 lobbyistes n'y sont pas étrangers. Mais ce qui a aussi bloqué, c'est le renoncement des pays riches à venir financièrement en aide aux pays qui souffrent le plus du désastre climatique et qui sont aussi ceux qui émettent le moins de gaz à effet de serre. En revanche, 24 pays menés par la Colombie, dont l'Espagne et l'Australie, mais pas la France, ont signé une déclaration de Belém pour sortir des énergies fossiles. Largement passée sous les radars médiatiques, cette déclaration donnera lieu dès avril 2026 à Bogota à un sommet intergouvernemental pour l'élimination des énergies fossiles. Le président colombien a d'ailleurs dénoncé que l'accord final de la COP ne reconnaisse pas clairement que la cause de la crise climatique est l'utilisation des énergies fossiles par le capital. Le village des peuples, lui, émet une déclaration qui commence par ces mots.
1: La progression de l'extrême droite, du fascisme et de la guerre autour du monde exacerbe la crise climatique ainsi que l'exploitation de la nature et des peuples. Les pays du Nord global, les multinationales et la classe dirigeante portent la responsabilité principale de ces crises. Nous saluons la résistance et nous nous tenons solidaires avec tous les peuples qui sont cruellement attaqués et menacés par les forces armées de l'Empire des États-Unis, d'Israël et de leurs alliés en Europe.
0: Plus loin, la déclaration ajoute.
1: Il n'y a pas de vie sans la nature. Il n'y a pas de vie sans l'éthique et le soin. C'est pourquoi le féminisme est central dans notre projet politique. Notre vision du monde est guidée par l'internationalisme populaire, avec des échanges de savoir et de sagesse qui construisent des ponts solidaires, de résistance et de coopération entre nos peuples. Les vraies solutions émergent à travers ces échanges d'expériences développés dans nos territoires. Aussi, nous célébrons la naissance du mouvement international des peuples affectés par les barrages, les crimes sociaux environnementaux et la crise climatique.
0: Démontrant l'échec des innombrables réunions mondiales qui prétendaient acter des solutions aux désastres climatiques sans aborder ces causes structurelles, la déclaration affirme que le pouvoir politique a été partout capturé par le capital financier et subordonné à la poursuite du profit maximal. Elle propose alors la récupération des politiques publiques face à la privatisation et à la marchandisation, dénoncées comme contraires aux intérêts du peuple. Reprenant les exigences que nous avons déjà évoquées, elle pose l'impossibilité de privatiser l'air, les forêts, l'eau, la terre, les minéraux et les sources d'énergie pour la bonne raison que ce sont des biens communs de l'humanité. Pour trouver des solutions, dit-elle, reconnaissons la gestion populaire, la multidiversité des cultures et des visions du monde. En 14 points, le village des peuples établit enfin une série de revendications intersectionnelles qui met particulièrement l'accent sur la nécessité absolue de faire prendre en charge les conséquences de la crise climatique et le coût de la transition par les secteurs qui bénéficient le plus de ce modèle, les plus riches, les multinationales, notamment extractivistes, et toutes celles et ceux qui s'enrichissent sur les guerres.
1: Ce ne sont pas les peuples et les pays du Sud qui devraient continuer à payer des dettes aux puissances dominantes. Ce sont ces pays et leurs entreprises qui doivent commencer à rembourser la dette socio-environnementale accumulée au fil des siècles de pratiques impérialistes, colonialistes et racistes par l'appropriation des biens communs et à travers la violence imposée sur des millions de personnes qui ont été tuées et réduites en esclavage.
0: Et elle conclut.
1: Enfin, nous croyons qu'il est temps d'unir nos forces pour faire face à notre ennemi commun. Si l'organisation est forte, la lutte est forte. Pour cette raison, notre principale tâche politique est d'organiser les peuples de tous les pays et continents. Enracinons notre internationalisme dans chaque territoire. Et faisons de chaque territoire une tranchée dans la lutte internationale. Il est temps d'aller de l'avant, de manière plus organisée, indépendante et unifiée, pour accroître notre conscience, notre force et notre combativité. C'est la façon de résister et de gagner.

0: 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Merci de nous avoir écoutés. Au doublage, Vivi Isaé et Lune.
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0: En termes de musique, vous avez pu écouter Brisa Flow avec Fique Viva, Owera avec Sundaro Kaagiregua et en ce moment Oriente avec Brasil Colonia.
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0: Belle fin d'année, prenez soin de vous et on se retrouve en 2026 pour le prochain épisode.

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Zola. Me réveiller. Ambiance sans pensée, suffocante. Ce qui se passe dans la vie des autres doit être occulté. Paris cryptogame. Vanité. Fuir ce legs. La bactérie sociale. Contraste avec Marseille, la ville sans bruit de tête. Décor fermé, dessiné au marqueur, vide comme des vases. Une chaleur métallique, à l'arrivée déjà, le reflet des flots, la houle sur mes mains, une simple vitrine. Scooter à l'abandon, resté taciturne avec le sourire. Un regard vivant, un port, un autre regard, des navires échoués. Autrement, une spirale, un mot bête et leur physionomie, le sexe des ânes. Chlore, vérifier, jeter. Primum non nocere. La conscience à demi-molle. Un brouhaha frêle, frais. Comportements autochtones. Qu'est-ce que j'entends de romanesque? Peu ou pas de concentration dans l'esprit. Peu ou pas. Je vais étendre tout et laisser sécher les rapports divers de la population, ses envies tendues. À la fenêtre, un groupe d'amis, deux immeubles, grosses perles de sueur, tactiles comme des... Oui, non, c'est moi, je suis out. Évanouissement, enfouissement profond. Je ne pense pas du tout. Marseille est une ville calme et claire.

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2: 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Quels sont les ressorts de Yolande Vaubois? Le livre s'intitule « Tiroir

0: C'est parce que c'est de l'ego. Mais oui, il ne pense que comme ça. Il pense qu'à... Par jalousie, c'est calculé. C'est sa stratégie. C'est à cause de... Il a une volonté de nuire en lui. Par méchanceté ou c'est pas par méchanceté, il est nombriliste. Il se voit exister. Ou il est bête, tout simplement. C'est juste un connard, en fait. Il est bizarre. La façon dont il a dit, la manière dont il a amené le truc. Il est con, c'est tout. Il fait ça tout le temps. C'est vrai que c'est pas la première fois que... Il était trop saoulant. Il arrêtait pas d'aller voir tout le monde. Ça nous met tous mal à l'aise. C'est son jeu. C'est juste pour faire chier. Il le sait en plus. Faut vraiment être bête pour... Il fait exprès. Mais oui, c'est sûr qu'il le fait exprès. Il a toujours besoin de... Évidemment, il veut qu'on le regarde. Il veut toujours. C'est un gamin. Faudrait... Pourtant, l'autre fois... En revanche, tu vois, parfois il n'est pas pareil. Il n'était pas comme ça avant. En vrai, il n'est pas comme ça tout le temps. Là, j'ai senti qu'il y avait un truc. Tout d'un coup, il a vrillé. Mais il y a un truc entre eux, de toute façon, non? On l'a senti. J'ai cru le sentir, oui. Il y avait une ambiance de merde. C'était pas... Il n'était pas dans son élément naturel. Il y a quelque chose qu'on aurait dû deviner. D'autant plus que, rajouté à ça, moi, je m'entends plutôt bien avec lui, d'habitude. C'est vrai, moi aussi. On parle bien ensemble. Quand il est pas...
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1: Yolande Vaubois se faufile par le Vasistas dans la maison des vocables. Quesaco, Ancora, le livre Tic.

Lorsque je dis « ils existent », ça parle. Ça sous-entend quelque chose, comme une caresse froide se mêle à l'évidence. Mais qu'est-ce que c'est? De quoi ça parle? C'est dans cet environnement-là que j'enquête. Sans jamais regarder à l'extérieur, recourir au monde extérieur. Il faut que ce soit de leur monde, de leur matière, manière. Vous comprenez? Si j'isole le phénomène naissant, comme en ce moment, ils existent, vous verrez bien, vous commencerez. Je vous le souligne, ce n'est pas une hallucination. Ils existent. Entendez-vous quelque chose? Des ombres au loin. Ils existent. Vous entendez tout près quelque chose? Au loin, des ombres s'étirent. Cela veut dire qu'il y a des formes, des monstres mondes ou des corps d'autres tout près. La possibilité de... qui s'élargit. La lourdeur d'une chose, dense, comme une forme et à demi palpable, avec des yeux, qui ressort des vocables. Vous la sentez? Une âme comme une narration souterraine, ainsi, telle qu'elle, sous-jacente. Il ne faut rien dire de plus, juste réécouter. Il faut le dire, c'est cela, rien de plus, à mi-mot à peine. Laissez passer derrière nous cette épaisseur imaginaire, angoissante, cette densité, ce roman d'une seule phrase, la puissance de ce moment qui parle, j'éteins. Ils existent.

0: C'était Tout parlera aux éditions Béton Roman.
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4: Il fait si bon dans le noir. Vous ne trouvez pas ?
5: Vous êtes là ? Encore ? Je vois vos yeux. Nous n'avions pas rendez-vous. Quittez ce lieu immédiatement.
4: Effectivement, pas ce soir, non, mais... Je voudrais vous apprendre mieux.
6: Une Suze ?
5: Rien de vous ! Nous sommes bien loin de nous connaître.
4: Tu miaulais tout à l'heure dans la grange. Tu es bien changeante. Qui te fait ça ? C'est moi ? Est-ce moi ? Ben non, que t'arrive-t-il tout à coup ?
6: Viens, Salomé. Viens là. Accompagne-moi dans le jardin.
5: Évitez de donner des ordres. Quelle est cette blague ? Reculez.
4: Précieuse petite canine, hein.
5: Imbécile, laissez-nous.
4: Tu trembles et pourtant...
5: Je vous interdis d'approcher. Un moment. Depuis combien de temps vous...
4: Mais depuis toujours. Voyons. Allons. Sois douce encore. Je devine que tu fais semblant. Tiens, sur quoi s'attarde-t-elle ? Qu'est-ce que tu fixes ?
5: Au cas où, je me tiens prête à vous immoler, sans remords et de part en part.
4: Rien que ça.
5: Prétentieux foutriquet.
4: Ah, ben, j'espérais bien qu'elle s'effarouche. Et la voilà, déjà. Personne ne l'a encore... Tu n'as...

0: C'était La Terreur de ma chatte aux éditions Béton Roman.
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2: Romain.
3: Salamandra. Esprit du feu. Addict à tout ce qui est mauvais. Qui ose l'invoquer ? L'autorise, André.
4: Ne me regardez pas, humain bêta. Voyez seulement. Il est trop tard. Une douche froide. Voilà, pour tes yeux. Le plus vieux métier du monde tel quel. Oh. Sans morale, sans apprentissage. T'offrir la travestie que tu désires, Balzéboum. Laisse-moi rire. Tu n'avais rien à conquérir. Tu n'avais que moi. Pour toi, j'étais à terre, liquéfié. J'ai brûlé dans l'ombre, imploré ton attention. Tu ne m'as jamais sommé et tu m'invoques. Homme sans cœur, Néron, bourreau d'écrons. Mire donc ce reflet. Salamandra se transforme, oui. J'ai fait brûler un chat pour toi ce matin, enflammé de bouffées de feu. Était-ce lui? Était-ce moi? Entre mes palmes, des flammes bleues, flammes qui mangent les flammes. Observe. Juge. Juste pour cette fois, regarde-moi, monstre aveugle. Voilà ma fosse. J'ai échappé à ma raison pour venir jusqu'à toi. Contemple-moi un peu. Je sors des vases et des paludes en robe de carnaval. Hérode, rappelle-toi. Où je vivais, là où tu m'as laissé, ce lieu horrible où j'ai rongé mon tropisme. J'ai tordu mon corps, diable. Mes orbes se déforment, je suis en couleur. Tu ne reconnais pas? Non. Toi, tu ne vois que les Nyx.
3: C'était Salamandra, aux éditions Béton Roman.
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0: Bonsoir à tous, bonsoir à toutes. Vous êtes bien. Allez, je viens de couper la parole comme un énorme malpropre. Excusez-moi.
1: Le retour de Serge.
0: Et il s'impose déjà direct. Voilà, Mascu représente. Toutes mes excuses. Je t'en prie, Inès, commence le truc. Désolé.
1: Voilà, un début d'émission bien chaotique. Non, mais bonsoir à tout le monde. Après, Serge, si tu veux marquer ton retour à l'antenne, surtout n'hésite pas. Bienvenue dans l'émission L'Envolée. Comme tous les vendredis de 19h à 20h30 sur fréquence Paris Pluriel 106.3. L'Envolée, c'est quoi ? L'Envolée, c'est une émission de radio et un journal qui lutte contre tous les lieux d'enfermement, prisons, centres de rétention administrative, hôpitaux psychiatriques, prisons pour mineurs. Et cette lutte, elle se fait par et avec les personnes à l'intérieur et leurs proches. Et donc, cette radio et ce journal, ça veut être le porte-voix de toutes les personnes enfermées. Donc, on rappelle que le journal, du coup, est sorti il y a déjà quelques mois maintenant. Il est gratuit pour toutes les personnes à l'intérieur, donc n'hésitez pas si vous souhaitez vous abonner. Et on rappelle que les abonnements de l'extérieur permettent de financer les envois à l'intérieur. Et on a une grosse émission aujourd'hui.
0: Ouais, on va commencer. Non, c'était toi.
2: Non, c'est ça. Non, on dit qu'il y a autour de la table, peut-être en premier. Et ben, du coup, il y a Serge qui fait son grand retour parmi nous. On est trop contents de l'avoir autour de la table. Il y a Serge, du coup.
0: Salut tout le monde.
2: Il y a Inès aussi.
1: Salut.
2: Et il y a Gabriel au bocal.
3: Salut.
2: Et il y a donc Zéro qui vous salue.
0: Et donc on a une grosse émission comme on disait, donc on va commencer par parler un petit peu de la canicule et cette situation pour l'intérieur. Après derrière on va continuer avec une lettre d'Étienne qui est un prisonnier kanak. On va suivre avec une lettre des proches des gens qui sont enfermés dans le QLCO de Condé. Et on va suivre cette lettre avec trois coups de fil de proches qui vont décrire en fait c'est quoi d'aller voir son frère, son père, son mari dans ce QLCO. C'est l'enfer sur terre mais donc on va décrire tout ça mais avant vous pourrez pas nous appeler au téléphone parce qu'il y aura plein de contacts, mais par contre tout au long de la semaine vous pouvez nous appeler.
3: Donc, vous pouvez nous appeler au 07 53 10 31 91. Vous pouvez aussi nous envoyer un SMS ou un message sur les plateformes de messagerie sécurisée. Vous pouvez toujours nous écrire au 1 rue de la Solidarité, FPP, 1 rue de la Solidarité, 75 019. Pour les mails, c'est contact@l'envolée.net. Le site internet, c'est l'envolée.net et on est aussi sur Insta à l'envolée-journal.
0: Et je suis absolument désolé parce que je pense que je t'ai mal dicté le truc, mais c'est le numéro de téléphone, c'est le 07 53 10 31 95. Toutes mes excuses. Voilà, un retour en fanfare et il faut bien le zbeul. Comment rajouter du chaos dans un monde qui est déjà bien chaotique. Voilà, super transition. Déjà, on voulait un peu commencer par parler de la canicule. Ça fait quand même deux fois qu'il y a des canicules. On entend beaucoup parler dans la presse du vendeur de glace qui vend ses glaces et tout ça, qui est content et tout ça. Que les animateurs de météo se font engueuler et tout ça. Mais par contre, on parle jamais de c'est quoi être en prison en canicule. C'est proprement insupportable. Il n'y a pas d'autre mot. C'est des bâtiments qui généralement sont extrêmement vieux. C'est des bâtiments qui sont aussi extrêmement lourds en termes de murs et tout ça, et donc qui font qu'en fait la chaleur elle reste emmagasinée de manière hyper importante, et ce qui fait que vu que la nuit tu peux pas créer bah, bien évidemment les courants d'air parce que tu es enfermé dans ta cellule et tout ça, mais en plus la température elle redescend pas parce que les murs ils restent chauds et donc en fait tu peux pas aérer ni même en fait tu continues à supporter la chaleur, enfin voilà quoi, enfin bah, chacun a déjà fait le test chez soi, tu mets la main sur ton mur, en fait ton mur il est encore bien chaud, bah là t'imagines le truc multiplié par 10 quoi, voilà, et le tout à 3 ou 4 par cellule quoi.
1: Et c'est quelque chose qui s'aggrave avec plein de nouvelles installations dans les prisons et en particulier dans les QLCO dont on va parler, puisque là maintenant, pour plein de raisons, alors dans les QLCO, c'est soi-disant pour limiter le risque d'évasion, au Beaumet, c'est pour ne pas gêner les riverains, mais il y a des caillebotis qui sont installés sur les fenêtres. Et ça fait que c'est quasiment impossible d'aérer. Alors, on a dit que tu ne peux pas faire de courant d'air, mais ça empire encore plus la situation, quoi. Donc, tout le monde dit oui, les nouvelles prisons, des meilleures conditions, etc. Mais en fait, pas du tout. Et on voit bien que ce n'est pas du tout le confort, entre guillemets, des gens à l'intérieur donc c'est une préoccupation quoi.
0: Et on se rappelle en fait de ces matons qui cassaient des ventilos dans ce genre de période et tout. Voilà, devraient nécessairement avoir des ventilos fournis à tout le monde pour les gens à l'intérieur. Voilà, ce qui n'est pas fait. On doit aussi parler des cours de promenade, parce qu'en fait, c'est très rare que ça soit un peu abrité ou à l'ombre et tout ça. Voilà, on met pas d'arbres dans les cours de promenade et tout pour soi-disant des questions de sécurité, mais en fait, c'est le seul truc qui pourrait un petit peu protéger. Et l'autre truc aussi, c'est l'odeur. Voilà, parce que bon, bah souvent en fait, sous les coursives, il y a un certain nombre de détritus en fait, et puis qui commencent à macérer et qui te rajoutent en fait une odeur absolument affreuse. Voilà. Donc, comme d'hab, en fait, la réponse à ça, ça doit être de libérer le plus de personnes. Voilà. Parce que c'est la seule solution pour pas subir la canicule à l'intérieur d'une prison. C'est de ne pas enfermer les gens. Tout simplement. Voilà, en gros pour les trucs voilà, et quand il y a des gens qui font entrer soit des piscines voilà, comme ça arrive très très très rarement et tout ça, bah, c'est totalement compréhensible et qu'on n'en fasse pas une vieille panique morale à la con là-dessus.
2: Surtout quand les gens à l'extérieur ils font, enfin normal quoi, tout le monde veut avoir accès à de l'eau, donc en fait. Et oui, enfin aussi c'est le but en fait justement de ce genre de moment en fait, et on voit ce que tu racontes sur les matons qui vont chercher des ventilos en fait, qui est nécessaire en fait au fait que les gens survivent dans des espaces en fait où même nous, vous imaginez, enfin on survit pas et donc imaginez dans une cellule de 8 mètres carrés en fait ce que ça fait, donc le but c'est aussi du coup pour les matons de faire souffrir encore plus les gens quoi, et de les mettre dans des conditions encore plus, et sur les cours de promenade c'est un vrai truc ça aussi de bah il y a toujours plus de béton et là ils ont fait vraiment que rajouter du béton dans les cours de promenade et genre vraiment tous les espaces verts, et en fait c'est quand tu sors en promenade en fait tu crèves de chaud, tu peux pas rester au soleil, et c'est donc le seul moment de ta journée où tu peux sortir et tout, et ben en fait c'est un moment qui est niqué aussi par les installations, par pendant comment sont construites les prisons en fait. Et bah voilà, ça se voit. Et du coup, moi, je suis d'accord.
0: Puis il faudrait qu'il y ait les douches en fait qui soient à l'extérieur là-dessus pour pouvoir se rafraîchir. Ce qui arrive dans certains endroits quand elles sont pas complètement niquées et puis qu'on répare jamais. Il faudrait foutre des points d'accès à l'eau à chaque fois dans chaque cours de promenade, ce qui est pas le cas. Enfin voilà, en fait, il y a un certain nombre de trucs qui auraient à faire, mais qui sont absolument pas faits. Et on rappelle que le premier truc vraiment à faire, c'est de libérer les gens.
1: Et pas de faire ce qui est fait actuellement, c'est-à-dire d'entasser les gens à 3 voire plus dans des cellules, parce que le fait d'être entassé aussi, enfin la chaleur corporelle, ça monte aussi quoi. Donc avec les matelas au sol, etc., ça fait partie des facteurs du moment qui rendent les conditions particulièrement insupportables en cas de canicule.
2: Et on pense aussi à tous les gens qui sont en mitard dans des conditions où en gros ils n'ont pas très peu d'accès à l'eau, enfin il y a aussi tout, enfin dans des conditions de mode d'enfermement genre, enfin vraiment, et où la chaleur ça rend encore plus insupportable des conditions qui sont déjà voulues comme insupportables pour te faire craquer en fait. Et du coup, voilà, on pense à vous, on vous envoie plein de force pour cette période qu'on espère la plus courte possible, mais je crois que c'est pas l'esprit du moment, genre.
0: Malheureusement. On va passer à une lettre
1: d'Étienne. C'est une lettre qui date du 26 mai 2026. Bonjour ou bonsoir l'équipe de l'Envolée. Avant tout, merci pour le courrier, ça m'a fait énormément plaisir. Je vous ai répondu juste après réception, mais aucune nouvelle de votre part. Sûrement quelqu'un qui ne veut pas que je parle un peu trop. Je suis sortie de l'isolement le 26 janvier 2026 et j'ai été transférée au CD de Varennes-le-Grand, comme vous l'avez constaté avec le collectif Solidarité Kanaky. J'avoue, l'isolement, ça brise un homme ou une femme, surtout les quartiers sécuritaires et les quartiers de haute sécurité. Chaque jour est un combat sans fin, mais ça nous forge un mental, plus que hors norme, comme les frères qui sont au CP de Vendin-le-Vieil. J'avoue, il faut lutter contre ça et créer de la solidarité. À l'UDV, donc l'unité pour détenus violents, impossible pour ma part de faire des activités ou des promenades avec personne. Un coup de folie, j'avais besoin d'avoir des nouvelles de mes proches et du coup je me suis procuré un tel. Ça va, pas de poursuite interne. J'ai pu travailler jusqu'à ma sortie de l'UDV le 26 janvier 2026. On est suivi par des psychologues, des addictologues, SPIP et les différents services pénitentiaires. C'est renouvelable tous les 3 mois et c'est 9 mois max. Isolement total, chaîne IFI et Xbox autorisés, mais le reste est interdit. Personnellement, j'étais bien là-bas, à 45 minutes d'Orléans. J'avais des virements tous les mois, des courriers tous les mois, des colis. En gros, c'était carré. Aujourd'hui, je suis à terre, mais jamais KO. Ça peut avoir des impacts sur ma peine, tout dépend de mon comportement. Personnellement, je pense qu'on a fait tout le possible pour que le reste de ma détention, je sois tentée de repasser à l'acte. Big up à toute l'équipe et les auditeurs de l'Envolée. Prenez soin de vous et faites attention à vous. Étienne, alias Foufou, plein de force.
2: Bah, merci beaucoup Étienne pour cette lettre. Déjà peut-être pour resituer, du coup Étienne, c'est un correspondant de l'Envolée qu'on a depuis un an et demi, depuis du coup sa déportation de Kanaky à la France. Et peut-être pour resituer, du coup, c'est parce que du coup il y a pas mal d'échanges de lettres et cette lettre elle fait suite à une autre qu'on avait reçue il y a un mois et demi, 2 mois. Du coup, lui, en gros, il a fait partie de révolte à l'intérieur, en fait, à la prison de Nouméa. Et du coup, il a été déporté, en fait. Le but était totalement répressif, en fait, et de faire que les personnes qui se révoltent, en fait, soient déportées à plus de 10 000 km de chez elles, sans contact avec leurs proches. En gros, il a été prévenu 2 heures avant. On lui a dit, bon, bah voilà, genre, fais ton pactage. Et on lui a fait signer un papier, il y a des gens qui ont refusé, enfin voilà, et en fait, on ne leur a même pas dit, ils n'ont même pas pu prévenir leurs proches, et donc il a été déporté. Donc lui, ça va faire bientôt plus d'un an.
0: Ouais. Ouais. Je pense 2 ans.
1: Ça
2: va faire 2 ans. Du coup, que voilà, il est en prison en France, donc loin de sa famille, et donc il raconte, il a été donc, dans ses UDV, donc unité détenue violent. Et là, il revient dans cette lettre sur ce que c'est quoi, du coup. Une UDV, en fait, le contrôle, en fait, que en fait c'est des gens, en fait, qui pètent un câble, c'est-à-dire qu'ils vont, en fait, genre il y a trop de pression, ils vont genre péter un câble à l'intérieur, ensuite on les met dans ces UDV où, en fait, où on va pouvoir du coup le contrôler. C'est ce qu'il raconte très bien cette lettre, encore plus, en fait, tout ce qu'ils font, tout leur mouvement et surtout leur mettre encore plus de répression dans la gueule, quoi. Et c'est ce truc qu'il raconte sur le tel, en fait. Il essaye de se procurer un tel, et il se procure un tel pour parler juste à sa famille, parce qu'en fait, il peut pas les voir en parloir, c'est une galère, quoi. Ça le fait flipper de la répression qui peut prendre à l'intérieur. Et voilà, je sais pas si vous...
0: Non, peut-être remettre un peu dans tout ce contexte et le fait que là, récemment, en fait, tous les gens de la CCAT, ils ont été, pas encore complètement innocentés, mais en gros, quand même, en tout cas, pour l'instant, il n'y a plus de charges qui reposent contre eux, à voir qu'est-ce qui va se passer sur les appels et tout ça. Le truc, c'est que les gens de la CCAT, c'est les politiques un peu au-dessus et tout le bordel, et en fait, ils ont fait preuve d'assez peu de solidarité avec les autres Kanaks qui ont tous été déportés, souvent pour des excuses un peu bidons et tout ça, aller regarder quel est le profil des gens et tout ça. Voilà. Et surtout, en fait, enfin, dans la pratique, en fait, ce qui s'est passé, c'est surtout qu'il ne fallait pas que ça soit utilisé dans les négociations qu'il y a pu avoir et tout ça, là, dans leur château et tout, là, il y a un an et quelques. Voilà. Et donc, c'est un vrai truc parce que, voilà, tous ces gens-là, là, qui ont fait de la détention provisoire et tout ça, là, ils disaient, ah, tout ça, Solidarité Kanaki et tous les gens qui ont fait un gros taf assez fort. Et on a eu Julie qui fait partie, mais elle n'est pas toute seule à avoir fait tout ça. On portait, là, à ce moment-là, c'était important et c'était utile. Voilà. Et puis après, une fois qu'ils ont été libérés, ils n'ont pas fait preuve de grande solidarité. Et là, encore moins. Voilà. Et donc, ils ont un peu parlé le moment où on a retrouvé le corps de Frédéric Groschin, voilà, qui a été retrouvé mort il y a 2 mois et demi, peut-être un peu plus. Voilà, avec des trucs très, enfin voilà, en tout cas c'est pour des raisons de santé, mais on sait pas quoi et on sait pas encore vraiment précisément ce qu'a fait le médical ou surtout ce qu'il n'a pas fait. Voilà. Donc en fait c'est aussi pour rappeler en fait tout ce contexte là. Et l'autre dernier truc, c'est en fait qui paye le rapatriement après derrière quand tu rentres, quand tu sors de tôle et tout, et voilà. Donc on voit bien que c'est vraiment une triple quad la répression qui s'abat sur eux et tout, et qu'en fait y a des gens qui vont faire les gros titres parce que c'est des gens qui sont importants, mais en fait les prisonniers du quotidien quoi, et tout, là à ce moment-là on en a plus rien à foutre. Et c'est encore la preuve que cette distinction qui peut exister entre des prisonniers soi-disant politiques et des autres qui ne le seraient pas, c'est vraiment absolument n'importe quoi. Voilà. Et en tout cas le fait de faire cette distinction là, ça a des effets concrets sur le fait que y a des gens qu'on oublie et d'autres gens qui sont pas oubliés. Voilà, donc je pense que c'est un peu important de le rappeler, et de rappeler aussi que quand t'enfermes des gens comme ça, c'est ce qu'il dit quoi, en fait t'as envie de refaire des dingueries quoi. En fait, voilà. Mais bon, ils le savent très bien, et c'est pas, ça fait partie de leur truc quoi.
1: Et par rapport à ce que tu dis, la solidarité à géométrie variable et voilà, le fait que tous les déportés kanaks n'ont pas forcément été inclus dans cette solidarité-là. Ça contraste aussi un peu avec cette lettre d'Étienne, puisque dans cette lettre, lui, il exprime aussi sa solidarité avec les personnes enfermées à Vendin. Et donc, pour contextualiser un peu, parce que nous, on a les échanges, quand il dit les personnes enfermées à Vendin, il parle des personnes en QLCO. Et donc, voilà, il y a aussi des liens et des formes de solidarité, et c'est très chouette dans ta lettre. Avec les personnes qui subissent d'autres formes d'enfermement et avec lesquelles, là non plus souvent, il y a quand même assez peu de solidarité.
2: Ouais, ou tout le monde en d'ailleurs, hein, parce que
1: ouais,
2: en ce moment ils prennent cher aussi.
1: Ouais, de ouf.
0: Puis on aura, je pense, un peu peut-être, on va voir comment se déroule la suite de l'émission et tout ça, mais revenir un peu sur la construction de Condé et tout ça, qui était aussi, au début annoncée comme étant un truc pour gérer les détenus violents et tout ça, qu'on devait mettre seulement un certain temps, voilà, et qu'en fait ça s'est retrouvé à être une machine à broyer les gens. Et en fait, on se rend compte que ce modèle-là, en fait, il s'étend sous des formes différentes à de nombreuses prisons. Soit à travers les quartiers d'isolement, mais soit à travers des quartiers un peu chelous qui sont en train de créer. Et donc, ils font. Enfin, ça fait aussi sens, et ça fait le lien avec la lettre qu'on va lire après, d'avoir transformé Condé maintenant en QLCO, parce qu'en fait, elle a joué son rôle de prison expérimentale. Et maintenant, ce modèle, il peut être envoyé à d'autres endroits. Et maintenant, on le fait retester un nouveau truc, et qui, malheureusement, risque de s'étendre, parce qu'ils ont déjà annoncé qu'ils allaient créer des QLCO, 8 QLCO un peu partout en France.
1: Et c'est pas que risque, hein, il y a déjà des pratiques qui sont mises en œuvre dans les QLCO qui ont été étendues à plein d'autres prisons, et je pense qu'on aura le temps d'en reparler dans cette émission.
0: Donc on passe. Non, tu voulais rajouter.
2: Ouais, non, je voulais du coup te dire merci, Étienne. Et du coup aussi rappeler que en fait l'amnistie c'est pour tous les prisonniers kanaks, et que du coup il y a toujours des prisonniers kanaks qui sont à l'intérieur, dont Étienne, et que du coup il y a eu quand même des forts élans de solidarité du coup ici en France métropolitaine. Du coup, en fait, ces élans de solidarité, il faut rappeler qu'il ne faut pas qu'elles s'arrêtent, parce qu'il y a des gens qui sont sortis, et qu'il y a toujours des gens à l'intérieur qui ont besoin de cette solidarité, donc n'hésitez pas quoi.
0: Et il y a toujours ouvert la cagnotte de Solidarité Kanaki qui a bien besoin d'être renflouée. On passe donc à la lettre qui a été écrite en collaboration avec des proches de prisonniers en QLCO, qui décrit en fait c'est quoi d'avoir un proche, et donc ça réunit en fait un certain nombre de situations qui ont été vécues par les gens.
2: Les proches des prisonniers du QLCO de Condé-sur-Sarthe dénoncent des maltraitances visant à détruire tout contact humain. Nous sommes des filles, fils, mères, pères, frères et sœurs de personnes enfermées au quartier de lutte contre la criminalité organisée, QLCO, de la centrale de Condé-sur-Sarthe. Nous traversons régulièrement la France pour rendre visite à nos proches au parloir, où nous sommes séparés d'eux par une vitre hygiaphone. L'administration pénitentiaire se défend à interdire tout contact, parloir, cabine téléphonique, avec les proches. Mais il est clair que les maltraitances décrites ici visent à rendre les visites aussi contraignantes et traumatisantes que possible, pour nous décourager de venir voir les proches et pour leur faire péter les plombs. Ils sont prévenus ou condamnés, mais pas nous. Pourtant, nous aussi, nous sommes punis, et nous faisons les frais de la politique sécuritaire de l'administration pénitentiaire et de son ministre Darmanin. Les parloirs hygiaphones qui rendent tout contact direct impossible portent déjà atteinte à nos besoins humains fondamentaux. Mais en plus de cette torture légalisée par la création des QLCO, nous subissons toute forme de maltraitance arbitraire, tolérée, voire encouragée par l'administration. Comme l'abri famille a été détruit pendant les travaux d'aménagement, nous devons attendre une heure dehors, qu'il pleuve ou qu'il vente. Sur le parking, les proches subissent des coups de pression des surveillants, qui vont parfois même jusqu'à appeler la police. Il y a des fouilles de voitures, et les personnes qui se servent de leur téléphone sont menacées au prétexte qu'ils prendraient l'établissement en photo. Certains visiteurs se sont vus suspendre leur parloir pour ce genre de motifs. L'entrée au parloir nous est refusée pour toutes sortes de motifs absurdes, alors qu'on a fait des centaines de kilomètres. La durée des parloirs a été réduite, mais on nous demande d'être présent une heure à l'avance. Et pour 5 minutes de retard, c'est-à-dire 55 minutes avant le parloir, on nous refuse l'entrée. Ou alors, c'est un numéro de carte d'identité qui ne correspond pas à celui du permis de visite, même si la visiteuse montre d'autres documents prouvant son identité. Et la personne a encore été refoulée au rendez-vous suivant, alors que la SPIP l'avait assuré que la rectification avait été faite. Au QLCO, les surveillants sont tous cagoulés. Devons-nous laisser traumatiser nos enfants qui veulent voir leur père ou leur oncle ? Comment supporter de n'être en contact qu'avec des individus au visage masqué ? C'est d'autant plus absurde que certains d'entre nous, qui venaient déjà au parloir avant l'ouverture du QLCO, reconnaissent les surveillants. Les enfants font beaucoup de cauchemars après les visites, d'autant que certains cagoulés effectuent des palpations sur des très jeunes enfants, au prétexte que le portique à ondes millimétriques serait inefficace sur les individus de moins de 100 cm. En effet, en plus du contrôle drastique, avec passage au détecteur de métaux et au rayon X, dont les visiteurs font déjà l'objet dans toutes les prisons, nous devons en plus inaugurer cet autre appareil détecteur d'objets illicites, alors que nous restons toujours séparés de nos proches par une vitre. Ce portail donne encore lieu à d'autres renvois arbitraires. Un visiteur s'est vu refuser l'entrée à cause de son capteur pour le diabète, et ses parloirs ont été suspendus pour tentative d'introduction de denrées alimentaires, à cause des bonbons qu'il doit avoir sur lui en cas de crise d'hypoglycémie. Comme le portail à ondes millimétriques ne fait que désigner des zones corporelles où il croit détecter des anomalies, sans plus de précision, au moins deux femmes en période menstruelle se sont vues refuser l'entrée au parloir à cause de leur protection périodique. En théorie, dans les autres établissements, les prisonniers peuvent appeler de la cabine téléphonique quand ils veulent. Au QLCO, les appels sont limités à quelques heures par semaine sur des créneaux restreints, qui changent régulièrement, mais toujours en pleine journée, quand les enfants sont à l'école et nous au travail, rarement le week-end. C'est pourtant vital de pouvoir communiquer avec ceux qu'on aime, et ça prend un tour drastique quand un petit est malade et qu'on ne peut pas donner de ses nouvelles à son père. Nous payons l'option lettre suivie de la poste pour être sûr que nos courriers parviennent à nos proches. Et même comme ça, nos lettres mettent des semaines à arriver, quand elles ne sont pas retenues par la prison. Pour apporter des vêtements aussi, le règlement est encore plus appliqué qu'ailleurs. Il faut annoncer par téléphone à notre proche ce qu'on va lui apporter pour qu'il fasse une demande écrite à l'administration. Et parfois, c'est impossible à coordonner du fait de la restriction des communications. Les habits que les surveillants ne transmettent pas aux prisonniers finissent dans un mystérieux vestiaire au lieu d'être restitués à la famille. À cause des interdictions arbitraires, nous conduisons des des heures sur des centaines de kilomètres. Nous payons l'essence, les péages, le train, le taxi et les nuits d'hôtel pour voir nos proches, sans jamais savoir si on nous laissera entrer ou non. Ça nous met la boule au ventre. Pour nous décourager d'aller voir nos proches, ils nous traitent comme des chiens. Et ces conditions risquent de s'étendre à toutes les prisons si nous laissons faire. Ils veulent nous briser, ils veulent nous isoler, mais l'union fait la force et nous nous unissons pour dénoncer tout ça.
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1: Et donc là, on est on enchaîne sur cette deuxième partie d'émission qui va faire le lien avec la lettre qu'on vient de lire et qu'on n'a pas commentée, mais tout ce dont on va discuter, ça fait écho à cette lettre. Et donc, on est avec une personne qui est proche de quelqu'un enfermé au QLCO de Condé-sur-Sarthe. Tu nous entends ?
2: Oui, je vous entends.
1: Salut et merci beaucoup d'être présente et de nous appeler dans cette émission.
2: Oui, bonsoir.
1: Les premières choses qu'on, enfin voilà, on va parler dans cette émission surtout de tout ce que ce QLCO ça fait aux proches et des conditions vraiment inhumaines qu'on vous impose. Du coup, toi, il me semble que tu avais un premier truc à raconter par rapport à tout ce qui se passe au parloir.
2: Moi, j'ai mon mari qui est incarcéré là-bas, à la prison de Condé-sur-Sarthe. On a un enfant en bas âge. Et quand on doit y passer, on a les enfants qui sont palpés, il ne faut pas sonner, un pli sur le vêtement, on est recalé du parloir. Pour les protections hygiéniques, c'est pareil. Il suffit qu'on soit imposé avec les filles, on ne peut pas rentrer parce que ça sonne, ils détectent quelque chose. Par exemple, je connais une famille qui a des plaques métalliques dans le corps et même ça, on leur demande des justificatifs et quand on le fournit, nous demande que ce soit écrit à vie, alors qu'on ne peut pas décider si ça va rester ou pas de notre corps. Et voilà, il y a le palpage des enfants de 3 ans, comme enfants de 10 ans, n'importe quel enfant.
1: Ouais, parce que du coup, quand les enfants sont assez jeunes, c'est ça, ils ont le droit de passer de l'autre côté de l'hygiaphone, parce que du coup, on rappelle que une des conditions qui est imposée aux familles et aux personnes à l'intérieur à Condé, c'est les parloirs hygiaphones, hein, c'est-à-dire que... On est séparé par une vitre en plastique de la personne qu'on va voir.
2: Oui, les mineurs peuvent passer de l'autre côté avec le parent.
1: Et donc, la contrepartie de ça, c'est que les matons imposent des palpations. Les enfants sont palpés, ce qui est hyper traumatisant aussi. Et on rappelle que les matons sont cagoulés, c'est ça ?
2: Oui, c'est ça, ils sont cagoulés et les enfants sont palpés et passés à une sorte de portique scanner.
3: Ils font les deux, c'est-à-dire qu'ils font et le scanner et la palpation.
2: Oui, au début ils passent au portique et après ils passent à une sorte de scanner où il doit bouger, enfin mettre ses bras d'une certaine position et après il est palpé.
3: Putain, ah ouais, alors que donc il y a le truc à ondes millimétriques là qui donc des

0: qui sont faites pour réussir à faire en sorte que les gens en fait soient dégoûtés, quoi.
1: Oui, c'est ça. Une fois, il y a une famille qui n'est pas passée parce que sa carte d'identité était différente de celle avec quoi elle a fait sa demande de parloir, sachant qu'elle a mis à jour sa carte d'identité.
0: Ouais, ça, c'est une histoire qui m'a été racontée par quand même vraiment beaucoup de personnes, parce qu'elle a choqué tout le monde et tout. Mais en fait, si elle a choqué tout le monde, c'est pas pour rien. C'est aussi parce qu'en fait, elle montre tout l'arbitraire et toute l'incertitude qu'il y a à chaque fois que tu vas te pointer à l'intérieur de devant cette tôle. Voilà.
1: Plusieurs heures de route.
0: Ouais.
1: Plusieurs heures de route pour y aller. Nous, on fait un peu plus de 5 heures. C'est vrai que on a la boule au ventre de savoir est-ce qu'on va rentrer au parloir ou non. Mmh.
2: Ouais, et puis c'est parce des frais. Il y en a qui paient l'hôtel.
1: Pour un pli, ouais. Pour un pli sur un vêtement qui sonne à leur portier.
0: Ouais, c'est enfin, et ça n'a, enfin, quand bien même en fait sécuritairement ça pourrait avoir un sens, même si en fait on sait juste que c'est vraiment juste de la pure répression arbitraire, parce que de toute façon, quand bien même t'as un truc qui va pas, tu peux pas passer la chose à quelqu'un d'autre, quoi. Enfin voilà.
1: Bah non, c'est... on a une vitre, donc
0: voilà. Et ça, c'est parloir, c'est quand même de la folie, quoi, d'être en parloir hijaphone tout le temps. C'est affreux, quoi.
1: Bah ouais, surtout quand ça fait longtemps qu'on les a pas vus, pas pouvoir les serrer ou même leur parler à travers un interphone. Il n'y a pas d'intimité, quoi.
0: Ouais. Mmh.
2: Et puis c'est très dur, j'imagine, pour la personne à l'intérieur de savoir que le fait d'avoir le parloir avec les proches, qui est un truc qui fait tenir, qui apporte quand même du réconfort dans l'enfer qu'est le QLCO de Condé, ça a aussi pour contrepartie le fait que voilà, les enfants sont fouillés, sont accueillis par des matons cagoulés. Enfin, c'est aussi un traumatisme pour les proches, et en fait c'est aussi une manière de punir les proches de la part de l'administration pénitentiaire, quoi.
1: Oui, c'est ça, parce que moi, c'est ce qu'il redoutait, et il ne voulait pas trop qu'on vienne par rapport à ça, parce que mon enfant, il n'a pas à subir, un tel acte. Mais bon, au final, on y va quand même, et c'est vrai que c'est frustrant. C'est frustrant de se faire traiter comme ça en allant à un parloir, sachant que c'est des êtres humains.
2: Ouais.
1: Moi, il a son courrier qui est bloqué. Pendant plus de 3 semaines, il ne peut pas avoir son courrier. On ne peut pas leur apporter des livres au parloir s'il n'y a pas d'autorisation, alors que c'est des livres. Il y a plein de choses comme ça où c'est refusé. Une casquette, c'est refusé. Des chaussettes, il faut soit qu'elles soient courtes, soit qu'elles soient longues. On peut mettre les deux dans la poche. C'est refusé sinon.
2: Mais ce qui est. Enfin. Ça n'a aucun sens. À part de. Enfin voilà, de punir et d'imposer sans cesse des conditions qui changent tout le temps aux familles, ça n'a aucune logique, quoi. Enfin.
1: Ouais, c'est ça.
2: C'est juste un rituel d'humiliation. Enfin.
0: En fait, c'est à la logique de cette non-logique, en fait.
1: C'est pour les écœurer.
2: Ouais.
1: Et c'est pour les écœurer aussi.
0: Et tu crées une forme d'incertitude qui fait en sorte que t'es toujours dans l'inquiétude. Et enfin, moi, c'est quand même le truc qui m'a marqué, quoi. C'est que en fait, tous les gens avec qui on a pu échanger pour préparer cette émission, en fait, tout le monde se demande mais quel va être le sort qui va m'être fait. Au moment où je vais arriver devant cette porte, quoi.
2: Quel est le nouveau truc?
1: On fait la route, on paye le trajet aussi, qui est exorbitant. Et en fait, au final, on ne sait même pas si on pourra rentrer un parloir parce que c'est au bon vouloir des surveillants.
2: Ouais, il y avait des personnes qui racontaient que par rapport à cette histoire de protection hygiénique qui fait que certaines femmes sonnent, il y en a qui hésitent, si elles ont leurs règles, à mettre des protections hygiéniques et tant pis à l'école. Ce qui est... monstrueusement humiliant, quoi. Enfin, c'est affreux d'imposer ça à des gens, d'arriver à leur faire des formes de chantage jusque dans ces trucs-là qui sont intimes, quoi.
1: Bah, surtout qu'en plus, il y a vraiment la vitre. Donc, même qu'elle ait une protection hygiénique ou autre, je vois pas où le problème.
2: Non.
1: C'est naturel, quoi. Donc,
2: oui.
0: Est-ce que tu veux nous raconter comment ça se passe pour les coups de téléphone?
1: Ça veut dire, enfin, il nous appelle que 2 fois dans la semaine sur un créneau de 2 heures. Donc des fois, le petit est à l'école, donc il ne peut même pas avoir son père au téléphone. Ça détruit quand même la vie de famille parce que si par exemple il y a une urgence, je ne peux pas le prévenir. Si le petit il est malade ou qu'il lui arrive n'importe quoi, je ne peux pas lui dire. Bon, mon mari, il a la boule au ventre à chaque fois qu'il nous appelle parce que il dit est-ce qu'il ne s'est pas passé quelque chose entre temps, parce que des fois il y a 3, 4, 5 jours entre les jours. Donc, il ne peut même pas être à jour de ce qui se passe dans la vie de famille, dans le quotidien. Donc, ça est détruit même de leur quotidien de vie familiale.
2: Ah ouais. Et parce qu'en plus, tu nous disais que les créneaux d'appel, ils changent tous les mois. Donc, en plus, tu ne peux pas t'organiser.
1: Tous les mois, les jours et les créneaux.
2: Ouais. Donc, c'est
1: sûr.

0: peut tomber un matin, comme ça peut tomber un après-midi, un jour de semaine ou un week-end.
1: Ouais, c'est, voilà. Et sachant que en plus, t'as un truc aussi où t'es écouté tout le temps, quoi. Et donc ça change aussi les formes de discussion que, enfin je sais pas si c'est le cas pour toi en particulier, mais de manière générale ça change aussi la discussion que tu peux avoir, quoi.
0: Oui, aussi parce que la cabine est coupée pour tout et n'importe quoi aussi.
1: Ah ouais.
0: Oui.
1: Ok.
0: La cabine peut être coupée d'un coup comme ça. Il y a une fille, elle se fait couper sa cabine sans raison particulière.
2: Et en plein milieu de la conversation, paf, ça raccroche, quoi.
0: Et depuis 2 mois, bah, elle a pas de cabine avec son proche.
1: Ah ouais, ils l'ont suspendu en plus par dessus, quoi.
0: Oui, ça fait 2 mois. Okay.
1: Putain. Non, mais c'est vraiment le truc total, quoi. Enfin, ouais. De faire en sorte de. Et vraiment, le sentiment que ça donne quand même de l'extérieur, c'est qu'en fait, il garde, et d'ailleurs, c'était un peu ce qui comme ça, qui se justifiait dans un article de Mediapart, c'est qu'en fait, il garde le cadre légal. Voilà, et qui pour faire que, bah, en fait, parce qu'en fait, ils n'ont pas le droit de couper complètement les liens. Mais par contre, ils vont faire en sorte de pourrir tout l'environnement.
0: En fait, ils les coupent, quoi, les liens.
1: Ouais.
0: Parce qu'il y a des familles qui ne vont même pas au parloir. Il y en a qui n'ont même pas les moyens, ça se trouve, de faire autant de routes. Mmh. Parce que c'est un budget. Quand on vient de loin, surtout pas savoir si en plus on va être accepté au parloir ou non, ça coupe les liens familiaux. C'est pareil pour les mandats. Mmh. Si on n'a pas de parloir et que la personne ne va pas au parloir, ils ne peuvent pas recevoir de mandat.
2: Ouais, ouais. Il faut avoir le permis de visite pour faire des mandats.
0: Et en plus,
2: mandats,
0: sur autorisation aussi du chef d'établissement.
2: Ouais. Ouais, c'est l'arbitraire à tous les niveaux, quoi.
0: Voilà, c'est ça.
2: Et tu disais, alors du coup... Ouais, vas-y.
0: Oui, pardon. Non, alors que quand on est, par exemple, en prison, c'est quand même... ça fait du bien, hein, moralement, de pouvoir s'acheter ce qu'on veut, hein, entre autres.
2: Ah bah ouais.
0: Quand même, ça fait quand même du bien à eux, moralement.
2: Ah ouais, de ne pas dépendre de la gamelle, c'est super important, ouais.
1: Je me souviens quand on s'était eu au téléphone, c'était avant que t'aies le parloir avec ton fils.
0: Oui.
1: Voilà, tu m'avais expliqué. Enfin, voilà, hésite pas si tu veux pas répondre et tout ça. Tu me dis que je passe une autre question, mais tu m'avais dit que vous aviez, enfin, que t'avais pris le temps de bien expliquer tout ça.
0: Oui,
1: peut-être tu veux nous raconter un peu c'est quoi cette réalité concrète, parce que en fait, je pense que les gens ils se rendent pas compte en fait c'est quoi de devoir expliquer à un enfant de ce genre de choses.
0: Bah, faut lui expliquer que voilà, que on va arriver à un endroit pour voir papa, parce que bon, nous on lui a pas caché où il était.
1: Mmh.
0: Et donc, bah, faut lui expliquer qu'on arrive là-bas, que faut pas qu'il s'inquiète. Il va avoir des personnes cagoulées, mais que c'est pour le bien-être, pour aller voir son papa.
1: Mmh.
0: Donc nous, on l'a expliqué un peu sous une forme de jeu. Mais c'est vrai que quand le petit il est passé au scanner, il n'avait plus envie, quoi.
1: Mmh.
0: Il a été frustré dès le début. Mmh. Il n'avait plus envie d'y passer. Surtout que les surveillants, ils insistent à ce qu'il passe.
1: Mmh.
0: Alors que juste après, il a une palpation.
1: Ouais.
0: Donc après, bon, voilà, on lui explique, hein, qu'ils ne sont pas forcément méchants avec lui, mais que... Et s'il veut voir papa, c'est la seule condition.
1: Donc
0: c'est quand même triste de devoir expliquer ça à son enfant.
2: Ouais.
1: Bah, puis c'est pas tolérable de faire vivre ça à des enfants. Enfin, tu vois, t'as réussi à l'accompagner de ouf. Et franchement, plein de force à toi, parce que je j'ose pas savoir c'est quoi l'énergie qu'il a fallu prendre pour ça. Enfin voilà, je pense qu'il y a des trucs. Enfin, tu vois, je sais pas. Enfin, je sais pas. Comment c'est possible de réussir à garder son calme quand tu vois des matons en train de palper ton enfant,
0: quoi. Enfant qui a rien demandé, quoi.
1: Voilà, je j'arrive pas à me mettre à ta place, parce que je enfin voilà.
0: Mais pour lui, il comprenait pas, par exemple, pourquoi il y avait une vitre au milieu de ses parents. Pourquoi il pouvait pas se retrouver, bah, tous les trois comme ils se sont toujours retrouvés. Il comprenait pas, quoi.
2: Parce que du coup, pour expliquer aux personnes qui nous écoutent, ton fils, il passe de l'autre côté et il va avec ton mari. Et toi, tu restes, par contre, de l'autre côté du parloir hygiophone, quoi. Ce qui est incompréhensible pour un enfant en bas âge. Enfin, et ce qui est super violent, quoi. Parce que je pense que ton enfant a...
0: Surtout que le parloir, bon, il dure... nous, généralement, du coup, on y va sur les créneaux de 2 heures. Mais pendant 2 heures, on voyait qu'il s'impatientait parce qu'il ne comprenait pas pourquoi moi, je restais de l'autre côté.
1: Ouais, ça
0: on voulait jouer avec nous et puis bah, on pouvait pas jouer ensemble.
2: Ouais.
1: Ouais, donc ça aussi, ça participe aussi de détruire le truc de famille, parce que voir tes deux parents au même endroit, mais en fait ils peuvent pas se toucher, ils peuvent pas être tous ensemble, c'est sûr que c'est...
0: Mais le petit nous a demandé pourquoi. Il a dit pourquoi maman elle est de l'autre côté.
2: Et c'est
0: donc
2: impossible.
0: Son père il a expliqué un peu avec les mots, en disant que voilà, c'était comme ça, qu'il avait fait des bêtises et que ben, il voulait pas que maman elle vienne. Mmh. Et c'est vrai que le petit, il a pas compris.
2: Mmh. Bah non, comme c'est une logique qui est complètement arbitraire et qui est juste faite pour punir les gens et leurs proches, c'est impossible à expliquer à un enfant en bas âge, quoi.
0: Surtout qu'eux, ils sont déjà assez punis en étant là-bas. Mmh. Mon mari, les migraineux, ils ont pas d'air à leurs vitres.
2: Ouais.
0: Ils ont tellement de gris qu'ils n'ont même pas de lumière qui passe. Ils sont obligés de garder la lumière allumée 24 heures sur 24. Mmh. Sachant que dans une cellule, on y reste par... Enfin, généralement, c'est entre 22 ou 23 heures par jour. Mmh. Imaginez au bout d'un moment, à la fin de la journée.
2: Ouais.
0: Et c'est... Il m'avait expliqué que le ventilateur était interdit. Donc, je ne sais pas si là, ça a changé. Mais le ventilateur était interdit, il n'était pas cantinable.
1: Ouais. Ouais, on se demande vraiment comment ça doit se passer, mais ça doit être affreux avec la canicule. Ouais.
0: En fait, je pense qu'ils poussent les... Parce que même si on n'est pas suicidaire, je pense que dans cette unité, on pousse les gens à aller jusqu'à quelque chose d'assez grave. Mmh. C'est quand même dur psychologiquement d'être enfermé en détention. En plus de ça, on leur met des conditions qui sont horribles. On les prive de leur famille, on les prive des parloirs avec leur femme, leur mère, leur père, avec une vitre. Mmh. Il y a des surveillants qui ne sont même pas assez aimables, même pour leur répondre à un bonjour, ou à un merci, ou peu importe à telle question. Au bout d'un moment, même le plus dur mentalement, il peut devenir faible.
1: Bah ouais. Non, non, mais ça fait. Enfin, ils ont fabriqué ce truc-là pour détruire. Mais c'était. Bah là, on peut revenir un peu sur comment cette tôle Condé a été construite, quoi. C'était vraiment pour détruire certaines catégories de prisonniers qui étaient considérés comme les personnes qui se laissaient pas faire, quoi. Mmh. Et à la base, on devait juste. Comme c'était annoncé, c'était les mettre pendant 3 mois pour les détruire et après derrière les foutre dans la détention normale. Dans la pratique, mais ils n'ont pas réussi à le faire.
0: Comment on veut qu'une personne elle se réinsère dans la vie active, même pour le travail, pour peu importe, faire des démarches là-bas, comment la personne elle peut se réinsérer dans la vie active avec des conditions de détention aussi atroces?
3: Ouais, parce qu'il n'y a pas de travail, pas de formation là-bas.
0: Il n'y a pas de travail, rien. Pas de formation, donc ok, ils ont l'école, ok, ils ont du sport, mais enfin, c'est pas ça qui va les aider. Parce qu'après, quand on passe devant un juge, pour demander une libération ou peu importe, le juge il va lui sortir quoi? Qu'il n'a pas assez de réinsertion. Et comment il se réinsère du coup? Sans travail, sans formation, sans quelque chose de... Voilà, de la vie commune quoi.
1: Et en plus, on les connaît les juges à Condé-sur-Sarthe. Et c'est un petit tribunal qui fonctionne de ouf avec la tôle. Et c'est infernal ouais, quoi.
2: C'est un marchemin dans la main.
0: Pas de chance à la personne qui veut se réinsérer. Donc les punir pour leurs erreurs, c'est normal, parce qu'on est tous punis pour des erreurs. Mais à ce point-là, c'est quand même horrible. Mmh. C'est pas comme ça que la personne elle sortira meilleure, parce que ça va leur laisser des séquelles.
1: Mmh. Bon, on pourrait se lancer sur une grande, grande discussion là-dessus et tout ça, parce que, enfin, tu vois, il y a plein de questions que ça pose, parce que, enfin, est-ce que la fonction, est-ce que la prison, elle doit vraiment servir à aider les gens et tout ça? Enfin, tu vois, on sait dans la pratique que bah non. Mais en tout cas, ce qu'on sait, c'est que voilà quoi, dans la pratique, ce qu'ils font, c'est principalement faire souffrir les gens.
3: Mmh. Ouais, et puis là, au niveau aussi la prison quoi, en tant que sa famille, tes enfants, toi. Enfin, c'est aussi ça tout le truc quoi.
0: Bah, c'est horrible. Ouais.
1: Est-ce que tu veux rajouter un dernier truc avant qu'on passe au prochain appel? Parce qu'il y a encore d'autres
0: non,
1: personnes.
0: Je pense que j'en ai assez dit aujourd'hui. Mmh. Après, je pense que du coup, il y a d'autres familles qui vont expliquer leurs problèmes. Mmh. En tout cas, je vous remercie de m'avoir écouté.
3: Non, merci.
1: Bah non, mais...
0: merci à toi. Ouais. Tôt ou tard, la situation elle s'améliore pour eux. Mmh.
1: On te souhaite vraiment plein de force. Voilà, et de toute façon, on reste en contact et tout.
0: Merci beaucoup à vous.
1: Plein de force.
2: Plein de force. Salut. Merci d'avoir appelé.
1: Ciao.
0: Merci.

0: Vous êtes de retour à l'écoute de l'Envolée comme tous les vendredis soirs de 19h à 20h30 et en direct et en diffusion un peu partout en France à d'autres horaires. On a quelqu'un d'autre au téléphone. Salut, tu nous entends ?
1: Oui, je vous entends.
0: Ouais. Salut. Tu voulais toi aussi nous parler de ce qui se passe pour ton fils qui est incarcéré. Tu voulais un peu nous parler déjà pour commencer de récemment le parloir qu'a fait tes. Ouais, c'est... Pardon, vas-y, tu voulais continuer.
1: Non, c'est bon. Bon, par contre, moi, c'est que j'y trouve dans ces conditions-là. Vraiment, nous sommes trop en difficulté. Et les familles se posent des questions. Et comment ça sera dans l'avenir. Je demande simplement le respect humain des familles. viennent maintenir les liens de famille, je demande du respect, de la dignité et des conditions adaptées pour tous. Voilà.
0: Peut-être pour revenir sur un des trucs qui est un peu important, c'est la suppression de l'abri de famille.
1: Alors, la suppression de l'abri de famille, surtout, il n'y a plus accueil famille qui existait. Il n'y en a plus. Quand vous venez, vous restez dehors. Même si vous avez envie des toilettes, vous faites dans vos habits. Il n'y a pas d'endroit pour payer pour aller se soulager. Pas du tout. On a envie de boire un eau. On ne peut pas rentrer avec des bouteilles d'eau à l'intérieur. Avant, à l'époque, à Condé, il y avait des machines à l'intérieur. La famille pouvait prendre une bouteille à l'intérieur. Tout ça a été supprimé. Et rester dehors, debout, sans endroit pour s'asseoir, c'est vraiment trop compliqué, trop compliqué. Il peut pleuvoir, fou, comme avec ce climat-là, vous restez dehors, sous la chaleur, à attendre.
0: Ouais, ça je pense que ça met vraiment en lumière, enfin parmi tous les autres trucs, hein, mais vraiment en lumière le fait qu'ils ont vraiment voulu pourrir les conditions pour aller en parloir. C'est-à-dire qu'ils ont détruit des trucs, ils ont détruit des bâtiments, ils ont enlevé des choses et tout ça. Enfin, donc en fait, ils ont dépensé de l'argent pour faire en sorte que les conditions des proches soient les pires possibles, quoi.
1: Et les personnes handicapées sont obligées de garer dans le parking. Il n'y a pas une place appropriée pour les personnes handicapées. Et partout dans l'île de France, dans la région de France, il y a des endroits dans tout établissement, un endroit réservé pour les personnes handicapées. Vous pouvez s'approcher de l'entrée. Non, 150 mètres, vous marchez difficilement pour arriver. Ça fait aussi du retard pour arriver jusqu'à l'endroit. Mais ça, ils s'en foutent complètement, complètement. Ça les regarde pas. Il y a des familles qui viennent avec des enfants dehors. Mais les enfants ont les petits besoins, on fait quoi les besoins? À l'espace famille qu'il y avait à l'intérieur, qu'ils ont fermé. Donc, il y avait des endroits où on pouvait se reposer. Il y avait des toilettes à l'intérieur. On peut prendre des cafés à l'intérieur. On peut changer les enfants, ils ont des couches. Tout ça, ça a été supprimé complètement.
0: Non, mais c'est enfin voilà, là vraiment c'est l'exemple matériel de ce qu'ils ont, de ce qu'ils produisent, par plein d'autres trucs super dégueulasses qu'a décrit la personne qui a appelé juste avant, quoi. Voilà, mais c'est de rendre absolument infernal la vie des proches pour faire en sorte qu'ils arrêtent de venir, quoi.
1: Mais le dysfonctionnement dans les appareils, oui, pour non, ça sonne. La moindre des choses, ça sonne deux fois, trois fois, la moindre des choses. Palper la personne, il n'a rien. Palper la personne pour voir s'il y a quelque chose, rien.
0: Bah, ils n'auraient même pas besoin de voir s'il y a quelque chose, parce que de toute façon, il n'y a pas de contact. Donc, il y a un moment, il faut arrêter de déconner, quoi.
1: Enfin... Voilà. Sonné la dernière fois. Et là, je suis parti. Avec ces mêmes appareils, ça n'a pas sonné. Je lui ai posé la question. Pourquoi cette fois-ci, ça ne sonne pas? Expliquez-moi. Donc, vous le faites sonner exprès. Pourquoi cette fois-ci, juste à Paris, ça ne sonne pas? Expliquez-moi. Pas de réponse. Silence radio.
0: Et ça, c'est ce portail à ondes millimétriques. Il y avait un reportage là, sur TF1 et tout ça. Il montrait comment ça fonctionnait. Ce truc-là,
1: vous
0: en fait...
1: Arrivez, vous écartez les bras, tout ça.
0: Ouais. Et le truc, c'est qu'en fait, comme il est paramétré, le bail, en fait, il dit à tel endroit, il y a un truc qui ne va pas.
1: Voilà.
0: Qui est pas, voilà. Mais sauf qu'en fait, il ne dit pas c'est quoi qui ne va pas.
1: Il ne montre pas.
0: Voilà.
1: Mais des fois, c'est faux.
0: Ouais, oui. C'est pour ça que les gens, ils ont des plis, un pli dans un pantalon ou quoi. Voilà. C'est perçu comme étant... en fait, ça envoie le signal de c'est pas bon. C'est pas, ils ne voient pas qu'il y a un pli dans le pantalon et c'est bon. Mais en fait, ils ont le logiciel qu'ils ont foutu pour lire le truc. En fait, c'est pas. En fait, c'est les mêmes portiques qu'ils ont dans les aéroports aux États-Unis. Mais dans les aéroports aux États-Unis, en fait, t'as une image de la personne et tout, quoi. Là, en fait, c'est juste des zones qui clignotent en rouge. Mais donc, on ne sait pas ce qui se passe. Et donc, à partir de là, en fait, eux, ça leur donne le droit de t'interdire tout. Et là, dans le reportage, c'était assez hallucinant parce qu'ils avaient une journaliste de TF1 qui rentrait. Qui avait rien du tout et puis qui disait bah là vous sonnez à tel endroit et puis il y avait pas de problème, quoi. Alors que c'est la preuve qu'en fait ça peut sonner pour tout et n'importe quoi. Donc là, je sais pas, toi j'imagine en fait tu devais avoir un pli dans ton pantalon la première fois que ça a sonné, la fois d'après ça a pas sonné et ça n'a aucun sens.
1: Mais ils expliquent pas pourquoi ça.
0: Mais eux-mêmes ils comprennent pas, mais ils sont très contents de cet arbitraire.
1: Mais quand c'est comme ça, oui, je vous refuse le catégorique, monsieur, vous rentrez.
0: Ouais. Et ça, c'est vraiment l'arbitraire le plus total, quoi. De la même manière que quand tu arrives 3 minutes en retard, alors que tu as déjà une heure d'avance.
1: Et quand ils sont en retard, et vous attendez des rores. Pas d'explication. Non, on est en retard de manœuvre, et bon, il n'y a pas d'explication.
0: Ils ne
1: respectent pas les horaires qui le contraignent aux gens de respecter, eux-mêmes.
0: Ouais. Et peut-être tu voulais nous parler un peu des gens cagoulés.
1: Effectivement. Dans le parking, vous arrivez, quand moi, station qui tient le parking, ils sont venus cagouler. Mais on ne voit pas les visages. Mais pourquoi, qu'est-ce que je fais? À la fin des comptes, c'est pour m'expliquer quand la police est venue, à la fin des comptes, la police me dit ceci, mais ce que vous faites, vous me posez la question. Et après, je dis, monsieur, mais je suis là pour rendre visite. Il me demande, qu'est-ce qu'il a fait votre famille que vous venez visiter. Je n'ai pas de réponse à leur donner. Silence. Ils sont partis derrière. Ils se sont parlé entre eux, avec les surveillants, pour venir me dire qu'ils soupçonnaient une personne qui tournait autour pour envoyer un drone. Que je n'étais pas concerné.
0: Pour envoyer un drone ?
1: Un drone, oui, la police.
0: Ils ont fait croire que
1: la police, c'est arrivé, la police ont été un peu courtois. Ils m'ont demandé pourquoi j'étais là. Je n'ai pas souhaité répondre. Après vérification auprès des agents pénitentiaires, ils m'ont expliqué qu'ils me soupçonnaient d'être quelqu'un qui aurait voulu faire entrer un drone.
0: C'est juste qu'ils ont raconté n'importe quoi au keuf pour qu'ils viennent, voilà. Ils viennent t'emmerder. Hein.
1: Et finalement, la police est partie en m'indiquant que monsieur, vous n'êtes pas concerné. Ce qui me choque aussi, c'est ça, cette situation-là.
0: Bah c'est les pleins pouvoirs, quoi.
1: Des choses. Le plus, c'est que les familles font des kilomètres. Le plus choquant, qu'ils font des kilomètres pour venir rendre visite à leurs proches. Le peu de retard, ils ne peuvent même pas comprendre. C'est comme si on réglait la circulation, quoi. On doit arriver à temps, en heure, tout ça. Même les avions ont des retards. Et aussi, ils ont des retards. Il faut qu'ils reconnaissent. 5 minutes, 10 minutes, on comprendrait. Mais moins de 5 minutes, vous êtes encore là, vous n'êtes pas parti. Mais les personnes sont là, non, vous refusez de les faire entrer.
0: Parce que ça se passe comment en fait donc quand tu arrives à t'as un parloir à 8h, donc tu dois arriver à 7h.
1: Un parloir à 8h, il faut arriver à 6h.
0: Ah ouais?
1: Il faut arriver à 6h, une heure à l'avance.
0: Oui, ok, ouais, ok.
1: Donc,
0: ouais.
1: Vous sonnez une heure à l'avance pour
0: rentrer. Et là, ce qu'ils font, c'est que là, ils vous font rentrer dans un premier sas.
1: Alors quand vous arrivez déjà, dans la rue, en arrivant, il y a une portique. C'est-à-dire, vous sonnez, portail, vous sonnez, vous annoncez. Ils vous disent, vous êtes en avance, vous êtes en retard, ou vous êtes en avance, vous ne pouvez pas rentrer. Vous attendez. Vous ne pouvez pas rester dehors, allez faire un tour dans le coin. Et puis, vous revenez juste, vous sonnez. Par exemple, vous devez être à 6h, vous arrivez à 5h55, par exemple. Non, ce n'est pas temps. Vous faites un tour, à 6h, vous sonnez, vous entrez, vous allez dans le parking. Parking extérieur qui est à 200 mètres de l'entrée principale, où il y a les surveillants, où il y a l'accueil du surveillant. Vous garez, vous marchez 200 mètres. Quand vous arrivez, vous donnez la pièce d'identité au premier agent qui est à l'accueil. Lui, il appelle les agents, les surveillants à l'intérieur qui arrivent, ils prennent votre pièce d'identité et ils ouvrent l'espace famille fermé. Juste pour vous rentrer. Et comptabiliser si vous avez des effets à apporter. Ils enregistrent les effets à apporter. Vite fait, si vous avez envie de faire la toilette, c'est à ce moment-là que vous pouvez faire la toilette. Et vous sortez, vous allez dans le sas de portique où on vérifie. Quand vous arrivez là-bas, bah, vous enlevez tout, ceinture, montre, vous déposez et vous passez dans l'appareil.
0: Et c'est à quel moment qu'ils vous font attendre, là, quand tu disais qu'ils arrivent en retard et tout ça? C'est quand ils viennent vous chercher?
1: Après avoir quitté le parking, où vous avez stationné votre véhicule, vous restez dehors comme ça, dehors.
0: Ouais.
1: Avant, il y avait l'hangar, les familles, et ils viennent seulement ouvrir l'espace famille en ces moments-là.
0: Et donc, c'est le premier surveillant, quand t'as 5 minutes de retard, le premier sur lequel il dit c'est bon, tu peux passer.
1: C'est lui qui est à l'ouverture
0: ouais.
1: du, du,
0: Ouais, alors qu'en fait, c'est possible qu'il y a certains moments où il y a encore des familles qui soient en train d'attendre devant la porte. Et par contre, derrière, au parking, ils vont t'interdire de rentrer, quoi.
1: On rentrait même pas pour aller accès au parking.
0: Ouais, c'est un truc de fou, quand même.
1: Et pendant qu'il y a des personnes à l'intérieur dire, mais monsieur, ils sont là. Faites-les entrer. Non, c'est catégorique.
0: Ok.
1: Si c'est bon, vous restez.
0: Ok. Est-ce que tu veux nous rajouter un truc, parce qu'on a encore un coup de fil juste derrière qui suit?
1: Ce que je voudrais dire, que vraiment, si on peut se battre, que les conditions puissent changer. Hein. C'est très important, quoi. Hein. Très important, les conditions puissent changer pour tout le monde. Hein. On est des humains, on n'est pas des animaux. Ceux qui sont là-bas sont aussi des humains. Il faut avoir une considération pour les personnes qui nous visitent.
0: Ouais. Carrément. Bah écoute, en tout cas, voilà, nous, on continuera à relayer la parole et tout de toutes les personnes qui souhaitent, parce que c'est vraiment des situations absolument intolérables. Merci beaucoup. On reste en contact?
1: Je vous en prie.
0: Bonne soirée, plein de force.
1: Bonsoir.

0: Vous êtes de retour sur Fréquence Paris Pluriel 106.3, c'est l'émission L'Envolée comme tous les vendredis soirs de 19h à 20h30, donc sur FEP comme je l'ai dit, air diffusé un peu partout en France, tout au long de la semaine. On a encore quelqu'un d'autre au téléphone. Salut, salut.
1: Bonsoir.
0: Vous êtes... c'est toi qui parles ou qu'on te fait? Vous êtes deux ou vous avez réussi à mettre le truc ou...
1: Oui, c'est bon.
0: Ouais, ok. Donc ouais, vous vouliez commencer un peu à nous parler de ce qui se passe pour vous. Je sais pas trop par quoi vous voulez commencer. Peut-être le linge.
2: Ouais, du coup on rejoint déjà les personnes qui nous ont précédé effectivement par rapport aux difficultés de rentrer, mais pas également nous, mais le linge, parce que du coup quand on vient en parloir, on apporte aussi du linge aux détenus. Du coup, c'est très compliqué effectivement parce que du coup on a une liste à respecter avec le nombre de vêtements à apporter, sauf que la personne qui est détenue aussi doit 48 heures avant faire un écrit avec ce que nous allons rentrer. Cependant, c'est assez compliqué parce que du coup les appels téléphoniques sont pas forcément en cohérence avec nos parloirs. Du coup, on peut avoir un appel téléphonique 5 jours, 6 jours avant, comme un jour avant le parloir. Et avec des écarts, comme le disait la personne au début d'appel, qui peut être de 5 jours. Donc, effectivement, c'est très compliqué. Voilà. Après, on a aussi les difficultés parce que du coup, quand on entre du linge, il y a aussi des vêtements qui passent en premier lieu. Donc, ça fait du coup, comme le disait le monsieur juste avant, on a... l'accueil famille qui est fermé, sauf que bah, quand on arrive, on nous ouvre la porte quand c'est l'heure, on vérifie le linge. À ce moment-là, on nous dit si c'est bon ou pas. Si c'est bon, du coup, ça rentre. Si c'est pas bon, on nous dit de suite. Sauf qu'il y a des moments où, bah, du coup, quand on a le détenu 4-5 jours après, bah, du coup, et qu'il a reçu son linge, il n'a pas forcément tout le linge qu'on a donné juste avant. Donc, il manque certaines choses. On lui indique que ce n'est pas aux normes, parce qu'on ne sait pas pourquoi, comment. Donc, effectivement, on est obligé de se battre à chaque fois pour que y a certains vêtements qui sont venus, qui lui ont été apportés. D'autres, on a dû se battre pour qu'ils ressortent, parce que forcément, si ce n'est pas aux normes, c'est censé nous revenir. Sauf qu'on ne les reçoit pas au parloir d'après. On est obligé d'attendre plusieurs parloirs pour les recevoir. Et du coup, forcément... on nous dit qu'il y a un vestiaire qu'on n'a jamais vu, que les détenus n'ont jamais vu, où on ne sait pas ce qu'il y a dedans. Personne ne sait ce qu'il y a dans ce vestiaire de vêtements. Et on nous dit qu'il y a un vestiaire avec tel vêtement. On le met dans le vestiaire, mais on ne sait pas comment le récupérer. Parce que les détenus ont beau faire des courriers pour récupérer leurs affaires ou pour qu'ils les sortent, rien n'est fait. Donc on est obligé de... Enfin, on a un vestiaire imaginaire. On ne sait pas d'où il sort. On ne sait pas ce qu'il y a dedans et on ne sait pas quand est-ce qu'on va pouvoir récupérer nos affaires à l'intérieur.
0: C'est délirant. C'est absolument pas surprenant parce qu'on sait, c'est notamment le cas dès que tu as des transferts et tout ça, il y a plein de choses qui disparaissent et tout ça. Mais là, de le faire de manière aussi ouverte et décomplexée, c'est quand même assez symptomatique de ce qui se passe, quoi.
2: On ne comprend pas du tout. Ou par le linge, on ne comprend pas pourquoi ça rentre avec certains, certaines personnes et d'autres refusent. On ne sait pas à quoi s'en tenir, qu'est-ce qui est bon, qu'est-ce qui n'est pas bon.
1: En fait, même eux, ils ne savent pas comment... Parce que des fois, la liste, ce n'est même pas la même. Des fois, tous les mois, elle change. Okay. Des fois, on arrive avec une liste, eux, ils n'ont pas la même. En fait, c'est totalement délirant, cette saison, en fait... Même eux, en fait, on a l'impression qu'ils ne sont même pas d'accord entre eux. L'organisation, c'est vraiment catastrophique. C'est catastrophique, c'est tellement humiliant pour les personnes qui viennent rendre visite à leurs proches. Il faut le redire, parce que c'est un droit. C'est dans les droits de l'homme, en fait. C'est partie des droits de l'homme, quoi. On est en France, on n'est pas... comme disait la personne juste avant nous, on n'est pas des animaux, c'est vraiment... C'est très humiliant, quoi.
0: Mais ça, c'est sur tout ce qui est l'aspect cagoule, et puis les différents
1: non,
0: portails.
1: Mais ça aussi, c'est totalement délirant. En fait, avec des cagoules, Décathlon, s'il vous plaît, où est-ce qu'on est ? Des cagoules, Décathlon, c'est-à-dire que les personnes, ils pensent avoir des cagoules, qu'on ne voit pas leur visage, mais en fait, on arrive à les reconnaître. Si on revient une prochaine fois, on sait que c'est les mêmes personnes. Et en fait, c'est vraiment délirant, c'est catastrophique.
2: Moi, justement, j'ai une anecdote sur ce point-là, où on a voulu, justement, la personne est partie voir les détenus, donc c'est sur 2 jours d'affilée. Donc la veille, il faisait un peu froid, du coup, on avait apporté un pull qui n'était pas aux normes, apparemment. Effectivement, en sortant, la personne lui a montré son pull en lui disant « Est-ce que ça, je peux le donner aux détenus ?» Parce que forcément, voilà, il en avait besoin. Il lui dit oui, pas de souci, celui-ci il est aux normes, ça sera ok. Donc il revient le lendemain et la personne lui dit bah non, c'est pas aux normes. Il dit, bah comment ça, enfin, je vous ai reconnu quoi, c'était vous hier, vous m'avez dit que oui. Il dit, bah non, moi j'étais pas là hier. Il dit, si, mais je vous ai reconnu. Enfin, c'est là où c'est totalement délirant parce que du coup, on les reconnaît quasiment avec leur cagoule. Et en fait, ils trouvent ce prétexte-là pour aussi faire leur loi et faire ce qu'ils veulent, dire ce qu'ils veulent, et du coup, sans contrainte derrière pour eux.
0: Bah ouais. Oui, c'est une manière de leur donner les pleins pouvoirs, en fait.
2: C'est ça.
1: Exactement.
0: C'est quand même vraiment voilà, on n'est pas hyper surpris parce qu'en fait c'était un peu ce qu'on disait sur Condé, c'est que ça a quand même toujours été un peu une tôle expérimentale et qui a souvent été un enjeu de lutte assez fort, notamment de la part des syndicats mais aussi de la pénitentiaire pour expérimenter quoi. Et là en fait ils viennent de leur offrir un open bar quoi, et ils l'utilisent bien comme il faut quoi.
2: Moi, la première fois que je suis partie là-bas et que du coup, on m'a dit, voilà, il va y avoir des cagoules, réellement, et que j'avais pris rendez-vous pour un parloir, j'en ai fait des cauchemars, quoi. J'en ai fait des cauchemars, et quand j'entends la personne qui est venue avec son enfant, nous, effectivement, on ne veut pas ramener nos enfants parce que, on sait que ça peut être un choc, quoi. C'est pas ce qu'on veut que l'État représente, que nos enfants aient de la représentation de l'État, de la justice. C'est pas du tout ce qu'on veut. Au contraire, oui, on a fait une bêtise. Oui, on essaie de s'en sortir après. Oui, on peut s'en sortir. Pour ça, effectivement, on est là, on est présent. La famille est là pour justement soutenir, pour montrer le bon côté des choses et que justement, il y a quelque chose à faire derrière. Et le but, c'est pas justement de se dire on va nous donner une mauvaise image à ses enfants et leur dire que voilà ce qu'on fait subir. Voilà ce qu'on fait à ton papa, à ton oncle, à ton frère, etc. Enfin, je vois pas du tout, quand on parle de palpation sur des enfants, enfin, tout ce qu'on entend aujourd'hui, enfin, je trouve ça vraiment
1: ahurant. Parce que les aujourd'hui de viol, etc. C'est vraiment inacceptable, quoi. C'est pas possible.
0: C'est tout le...
1: On était en colère avant les appels, déjà, mais quand on a entendu la dame juste avant... qui était avec son enfant, mais on est encore plus en colère quand on se dit, mais notre situation n'est pas la pire. C'est quand il y a des enfants dans cette situation qui se retrouvent derrière une vitre, la maman de l'autre côté, le papa de l'autre côté, et que, en fait, on ne comprend pas en fait le but exactement, mis à part humilier les gens, les faire, comment dire, les faire. J'ai plus le mot.
0: Non, mais c'est de la vengeance, quoi.
1: C'est
0: de la vengeance
1: ça,
0: d'État.
1: C'est totalement ça. Et quand on voit aussi la personne juste avant nous aussi, personne handicapée, qu'on la traite de cette façon, en fait, quand on arrive là-bas, concrètement, on se sent délinquant, quoi. En fait. Alors que nous sommes juste des familles qui venons rendre visite aux détenus qui sont là-bas, qui sont en train de purger déjà leur peine, quoi. Et nous, on arrive, sincèrement, moi, la première fois quand je suis arrivé là-bas, on va dire, ça m'a fait un peu rire, parce qu'ils étaient au moins une dizaine de personnes. En me regardant, en me fixant comme ça, je me suis dit, mais moi, qu'est-ce que j'ai fait, quoi, dans le... Ça n'a rien à voir avec tout ça, je viens juste rendre visite, etc. La personne, il essaie de remonter le moral, parce que c'est vraiment, ils vivent dans des conditions très...
0: Ouais, c'est très, très dur.
1: Incorrect. Ils sont déshumanisés déjà à l'intérieur. Et surtout, cette machine-là, c'est vraiment une catastrophe. En fait, je pense qu'elle est réglée au maximum de la sensibilité. Parce que si une machine comme ça, elle arrive à détecter un pli, c'est un pli, quoi. Moi, une fois, j'étais parti là-bas, j'avais fait 6h30 de route. En arrivant là-bas, on m'a refusé l'accès. On me disait que j'avais quelque chose dans la poche. Donc, j'ai sorti la poche. Ils voyaient tous que j'avais rien, évidemment. Donc, en fait, si on sonne trois fois, au bout de trois fois, on est refusé d'accès, en fait. On est refusé d'accès. Donc, j'avais sonné trois fois, mais en sortant la poche, etc., en leur disant que j'ai rien du tout, quoi, en fait. Ils m'ont dit, ça se trouve, vous avez quelque chose dans les fesses, quoi.
0: Ouais, non.
1: Ils m'ont dit, écoutez, je vais tout enlever, vous me palpez si vous voulez. Moi, c'est pas possible, j'ai pas fait 6h30 de route. J'ai payé le péage, j'ai payé le gasoil, etc. J'ai fait 6h30 de route, quoi. En fait, tout ça, ils ont rien à serrer, ils en ont rien à foutre, il faut le dire clairement. Il n'y a aucun respect des familles. Comme disaient les personnes avant moi, quand on arrive à l'accueil, il n'y a pas d'accueil. C'est-à-dire qu'on peut rester dehors, dans le froid, que vous soyez malade, enfant, pas enfant, on n'a rien à serrer, quoi. Monsieur Darmanin, là, qui a essayé de faire une prison à l'américaine, mais c'est totalement raté, c'est vraiment honteux, c'est catastrophique. Je ne sais pas ce qu'il a voulu nous faire. Punir des gros délinquants, etc., ok, il n'y a pas de problème. On n'est pas pour la drogue, on n'est pas pour ces choses-là, pour d'autres choses. Mais pourquoi punir en fait les familles avec. On a l'impression qu'on a été jugé. Qu'on a été jugé d'avance, quoi, et pour rien du tout.
0: Je pense en vrai c'est un peu leur logique, quoi, de dire en fait toutes les familles et tout, enfin voilà, et tu sais, ça prend forme dans plein de...
1: En fait, pour moi, nous on le prend comme ça. Les détenus font partie de votre famille, alors vous êtes dans la même catégorie, quoi.
0: Ouais, tu sais, il l'impose sur plein de trucs, parce que il l'impose, tu vois, notamment, tu vois, quand il y a des révoltes et tout, en fait, on dit que on va enlever le logement social de la famille ou genre de trucs. On essaye toujours d'étendre le plus, en fait, le répressif. Ils sont allés déjà tellement loin dans la répression et tout le bordel que maintenant ils étendent au plus du monde. Et ils le font aussi, sur ce qu'ils appellent le narco, là. Ou, enfin, tu vois, ils font des opérations même de justice quand ils ont fait leur opération poulpe ou je sais pas trop quoi, où ils ont vraiment décidé d'aller taper très large dans les familles, mais sans qu'il y ait des liens, quoi. Voilà.
1: C'est exactement ça. Il y a des pères de famille, des mamans, des papas, en fait, qui se battent toute leur vie pour leurs enfants, qui les éduquent comme il faut. Mais sauf que, bon, ça, c'est un autre débat.
2: Pour revenir à la machine à ondes millimétriques, moi, ouais. quand je suis repartie une fois, j'ai sonné à trois endroits différents. C'est-à-dire qu'au début, j'ai sonné en haut, ensuite, j'ai sonné en bas, ensuite, la troisième, heureusement, j'ai pas sonné, mais c'était ma dernière chance, quoi. vous imaginez pas le stress et la boule au ventre qu'on a lorsqu'on arrive, des fois en paranoïe, pour arriver justement à l'heure, parce que le parloir est hyper tôt. Quand on arrive, on parlait des personnes qui arrivent un peu en retard. Alors, ça ne nous est pas arrivé, mais clairement, on essaie toujours d'arriver une demi-heure, une heure avant l'heure qui est prescrite, donc avant les une heure pour être sûr. On rentre du coup à l'intérieur, sauf que on n'est pas reçu parce qu'il n'y a pas d'accueil famille. Et du coup, vu que c'est à 200 mètres, quand on les voit arriver, on est obligé de courir par peur que justement, ils partent sans nous. Parce que du coup, on nous dit en retard, mais s'il y avait un accueil famille, je pense qu'il y aurait moins de retard. Sauf qu'attendre dans sa voiture, des fois, vu qu'on est là depuis une demi-heure, forcément, une ou deux minutes, ça peut vite passer, quoi. Et ils savent qu'on est là parce qu'on a interphoné avant en voiture. Donc, il y a vraiment une incohérence, quoi. En plus, l'idiaphone, quand on dit que les appels sont sur écoute, mais l'idiaphone, on a l'impression d'être sur écoute aussi.
0: Ah c'est sûr. Hein.
2: Donc c'est pareil, c'est très particulier, parce que du coup, on se demande à quoi servent les parloirs, parce que du coup, on a l'impression d'être au téléphone, la personne, on la voit derrière une vitre, on y va, voilà, parce qu'il y a le linge, on y va parce que du coup, c'est pour donner aussi de la force et qu'on garde quand même un contact visuel, Mais clairement, nous, depuis CSA, on y va moins souvent au parloir. Parce que bah, du coup, la personne qui est détenue, elle ne veut pas nous faire subir ça. Voilà, ça ne lui plaît pas que nous, on subisse ça. Nous, ben, on y va en disant, ben, à chaque fois, ben, on ne sait pas si on se verra ou pas. Après, il y a les appels aussi, où, ben, quand on fait 6 heures de route le matin, on rentre 6 heures de route le soir, la personne ne peut même pas nous appeler pour savoir si on est bien rentré, s'il n'y a pas eu de soucis sur la route. Comme en parlait justement la dame juste avant, enfin, les appels sont tellement fractionnés sur des journées particulières que bah, du coup, ils n'ont aucun contact avec la vie réelle, en temps réel, avec nous, avec leurs proches. C'est pareil, les changements de téléphone, c'est tous les mois, sauf qu'on n'a pas les informations. C'est-à-dire que là, on va arriver début juillet, et lorsqu'il va nous contacter, qu'on saura les nouveaux horaires. C'est-à-dire que la première semaine, on est dans le flou. Tant qu'il ne nous a pas appelé. Des fois, ça peut attendre jusqu'à jeudi, on se dit, mince, est-ce qu'il va nous appeler cette semaine? Comment ça se passe, quoi?
0: Ouais, puis j'imagine en plus, c'est trop le bordel avec le taf et tout, c'est quand même...
2: Entre le travail, l'école, c'est très compliqué de s'organiser entre bah, les personnes qui peuvent être à l'étranger, etc. C'est vraiment très, très compliqué.
0: C'est vraiment un régime de terreur qui met en place pour les proches, pour les gens à l'intérieur. C'est vraiment là. Est-ce que
1: ça, en fait, réellement, il n'y a pas de but en fait pour tout ça. Il n'y a pas de but réel. Enfin, il n'y a pas d'objectif en fait. L'objectif réel pour nous, pour les familles. Quoi. Enfin, je veux dire par là, il y a eu en fait, c'est depuis le meurtre des, qu'on appelle ça, des agents pénitentiaires, avec l'histoire de Amra, qui est, en fait, d'après cette histoire-là, en fait, la décision a été prise que ben, tout le monde soit mis dans le même sac, les familles, les enfants, tous, quoi, en même temps, quoi. Il n'y a pas vraiment d'objectif, en fait, parce que de soi, l'objectif des prisons, c'est quoi? C'est de faire la réinsertion de ces personnes-là, qu'ils apprennent de leur bêtise, etc., quoi. Sauf que là, on a l'impression qu'ils mélangent tout. Tout est mélangé.
0: Ça, c'est ce qu'ils annoncent, quoi. Mais là, ce qu'ils mettent en pratique, c'est une punition collective, en effet.
1: Exactement, c'est le bon terme. Exactement. Punition collective pour tout le monde, tous dans le même sac. Que ce soit, en fait, je suis sûr, même les terroristes qui sont incarcérés là-bas, ils sont mieux traités, quoi. Quand on voit les infos, on se dit, mais c'est pas possible. C'est totalement délirant, c'est pas possible.
0: En tout cas, ils produisent un certain nombre de régimes de détention qui sont différents en fonction des gens, quoi. Et après, derrière, ils jouent sur ces différents régimes, en fait, pour soit mettre les uns contre les autres, soit pour mettre plus ou moins de répression à certains endroits, quoi. Et la figure du grand méchant loup, on va dire ça comme ça, en fait, elle change dans le cours du temps, et qu'à chaque fois, ça s'étend, les mesures qui sont mises pour d'autres, elles s'étendent après aux autres, et ça fait des cercles vicieux, quoi. Est-ce que tu veux nous rajouter un tout petit truc avant de finir, parce qu'après on a un agenda et tout à faire?
1: Oui, bien sûr. Alors moi, mon dernier mot, ce serait pour les familles. Si ils nous écoutent, je souhaite leur donner toutes les forces, en fait, qu'il faut continuer de se battre et ne pas lâcher, et surtout il faut continuer à aller voir les détenus. Faut pas les isoler, faut pas les oublier, faut pas les laisser dans cet état, même si c'est dur, même si on subit des injustices carrément. Il faut continuer à aller les voir et les soutenir, quoi. Et faut continuer à se battre. Une grande pensée pour eux.
0: Bah écoute, merci beaucoup. C'est cool de terminer sur ces mots-là. On reste en contact. Plein de force à vous et merci beaucoup d'avoir appelé.
3: Ouais, merci beaucoup. Merci. Plein de courage.
1: Merci. Bonne soirée. Merci
0: pour cette initiative.
1: Merci à vous.
0: Pas de soucis, plein de force. Donc, on passe à un petit agenda rapidos. On attend, ouais, Gabriel. Ça y est, c'est parti.
4: Alors, du coup, il y a une journée d'hommage et de commémoration pour les 19 ans de lutte et de mémoire après l'assassinat de Lamine Diang par la police. C'est demain, le samedi 20 juin, de 13h à 21h, à la parole errante à Montreuil. Dimanche, le 21 juin, il y a une manif contre tous les racismes et l'extrême droite qui part à 14h du métro Barbès. Toujours le 21 juin, le dimanche, il y a une cantine pour cantiner à Saint-Étienne, à la Tablée, en soutien à un jeune Algérien de 19 ans incarcéré à la Talaudière. Le 28 juin, à 14h, devant la prison des Baumettes, il y a un rassemblement de soutien aux prisonniers et aux prisonnières, donc c'est à Marseille. Et il y a le 10 juillet, dans le 19e, 78 rue Compans, la soirée de lancement de la revue Al-Wada, qui sera un magazine de littérature carcérale palestinienne. Et ça commence à 18h30.
3: Et on a des petits coucous. Un coucou à Étienne, à Kémy, à Fabrice, à Aurélie, à Pascal, à BN, force à un prisonnier à la santé au Mitard, dont on vous parlera la semaine prochaine. Et surtout, big up aux prisonniers du QLCO de Vendin et de Condé et à leurs proches. Force, courage, détermination.
0: Et bien évidemment, il n'y a pas d'arrangement. À la semaine prochaine, rediffusion mercredi matin, 8h30.

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4: Roman. 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
5: J'y vais. Menu pour famille de plusieurs petits ou tout seul. Macaroni à la bolognaise, filet de porc bien fin, mince, à mettre dans un œuf battu puis passé dans la chapelure et frire avec un peu de tournesol, fruits, petits suisses ou crottin de chavignol ou riant. Prendre le gigot avec un pic, le piquer et dans chaque petit pic, mettre un morceau d'ail en ayant enlevé l'intérieur de l'ail pour pas avoir des renvois d'ail. Mettre du beurre normand, du casino, 500 grammes, 3 euros et quelques. Mettre le gigot dans le beurre fondu et faire rôtir. Une fois rôti, demandez le temps de cuisson au boucher. Rôti le gigot, le servir avec des flageolets, au jus que l'on aura fait chauffer avec son liquide et arroser avec le beurre du gigot, avec la tranche de gigot. Moi, le seul pic que j'avais, c'était le pic qui servait de mettre le poulet à l'ast, comme ceux que vous avez dans votre four extérieur. Je ne vous mets jamais le sel et le poivre, ce qui bien entendu mettant moi-même du sel de Guérande ou fleur de sel, ou alors, comme moi maintenant quand j'étais enceinte, salé avec la pensée, c'est-à-dire égout de sel et de poivre, mais le poivre, j'en mets un peu pour son goût. Quant à l'apéritif, on achètera des coques que nous voudrions de Quimper, d'où est le beurre Gal. Ce sont des coquillages qui ont un fruit qui est ouvert avec un peu d'eau et gardé avec un peu d'eau salée, mis avec de l'huile d'olive et des goûts de citron, avec du poivre piquant, piqué avec de jolis pics qu'on les viette. On les mange en apéritif avec des morceaux de saucisson sec, petits, fins, minces, coupés en morceaux pour une bouchée. Et à la fin du repas, après avoir mangé la glace à la fraise, on prendra un café glacé avec une paille. Ce sont les vieilles qui sont avec moi, qui m'ont fait faire mes recettes, que je donne à tout le monde en boutique et m'ont laissé commander le bon repas pour 6 personnes pour le jour de Noël. Attendez, j'en ai encore une qui vous fait vendre tant de viande hachée que sont les mandanguilles de ma mamie la Galène Ralouille. Rappelle de celle-ci en voyant les boulettes d'un kabyle que sa femme lui avait amené 3 mais étaient écrasées et trop huilées, comme maman me les faisait, c'est meilleur.
4: C'était Couscous pour les fous, aux éditions Béton Roman.
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7: Salamandra, esprit du feu, addict à tout ce qui est mauvais. Qui ose l'invoquer? L'autrice, André.
8: Ne me regardez pas, humain bêta. Voyez seulement, il est trop tard. Une douche froide, voilà, pour tes yeux. Le plus vieux métier du monde tel quel, oh. Sans morale, sans apprentissage. T'offrir la travestie que tu désires, Belzébuth, laisse-moi rire. Tu n'avais rien à conquérir, tu n'avais que moi. Pour toi j'étais à terre, liquéfié, j'ai brûlé dans l'ombre, imploré ton attention. Tu ne m'as jamais sommé, tu m'invoques. Homme sans cœur, Néron, bourreau d'écrons. Mire donc ce reflet, Salamandra se transforme, oui, j'ai fait brûler un chat pour toi ce matin, enflammé de bouffées de feu, Était-ce lui? Était-ce moi? Entre mes palmes, des flammes bleues, flammes qui mangent les flammes. Observe. Juge. Juste pour cette fois, regarde-moi, monstre aveugle. Voilà ma fosse. J'ai échappé à ma raison pour venir jusqu'à toi. Contemple-moi un peu. Je sors des vases et des paludes en robe de carnaval. Hérode, rappelle-toi où je vivais, là où tu m'as laissé, ce lieu horrible où j'ai rongé mon tropisme. J'ai tordu mon corps, diable. Mes orbes se déforment, je suis en couleur. Tu ne reconnais pas? Non. Toi, tu ne vois que les Nyx.
6: C'était Salamandra, aux éditions Béton Roman.
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10: Bonjour. Et bienvenue dans cette nouvelle édition de la Afterlife Radio, rendue possible grâce au soutien indéfectible de Station Station, la station de la station. On commence toujours par le petit point météo. Nous sommes le 4 novembre et aujourd'hui, il fait beau. Première nouvelle, nous avons vécu dans les brumes. Pour ma part, en after, je n'ai pas vu la lumière du jour depuis au moins 10 jours. Mais là, je sors, les oiseaux chantent, l'arbre fait frétiller doucement les feuilles qui rougissent à peine. Et nous sommes bien au studio de la station. Alors, qu'est-ce qui se passe en ce moment ? Novembre ressemble un peu à septembre, c'est l'impression d'un long tunnel qui n'a ni commencé ni terminé. Une partie sans début ni fin. Les hommes sont comme en avril. Nous faisions la réflexion à l'instant que la rue est en rute. Voilà, c'est la saison des amours, mais que dans un sens. Qu'est-ce qui se passe dans le monde ? Petite sœur a sorti un album. Meryl prépare un feat avec Théodora. Théodora traîne avec Arca. Rosalia chante en allemand. Le monde continue de brûler, malgré tout, de tourner. Dans les caves pour certaines, sous les projos pour d'autres. Et aujourd'hui, à la radio pour nous quatre. Alors, de ma gauche à ma droite, ma fidèle Louise Bisou, toujours dans les parages. Bonjour Louise.
11: Hello, j'essaie de faire une story, mais ça ne marche pas.
10: En face de moi, la divine Monica. Bonjour Monica.
12: Bonsoir.
10: Et juste à ma droite, l'exquis Malone.
13: Bonjour vous.
10: Bonjour. Nous recevons aujourd'hui Monica et Malone pour parler de leur pratique, faire un peu une archive de ce qui se trame dans les caves parisiennes depuis quelques années et pour encore quelques années. Et notamment, car elles nous ont fait l'honneur d'accepter notre invitation à notre prochaine Afterlife qui aura lieu ce week-end, le samedi 8 novembre à la Flèche d'Or. Louise Bisou, ma toute belle.
11: Oui.
10: Qu'est-ce qui s'y passera dans cette soirée ?
11: Alors, c'est une soirée avec un thème.
10: Ouais.
11: C'est donc pour les aficionados, comment on pourrait faire ? L'aficionadex, genre de Britney, de Buffy contre les vampires. En fait, il y a un lieu qui s'appelle le Bronze.
10: Ouais.
11: Où il y a tout le temps des concerts de rock, genre un peu indé, un peu, voilà. Du coup, voilà, on fait ça.
10: On est parti en mode rock indé.
11: En mode concert au Bronze. Ouais. Et c'est la Flèche d'Or.
10: Ok.
11: Et c'est Afterlife.
10: La Flèche de Bronze.
11: C'est la Flèche de Bronze,
10: okay, exactement. J'adore. Il y a qui dans ce line-up, ma très chère Bisou ?
11: Alors, déjà, il y a votre performance, c'est super.
10: La performance de Monica Malone, dont on aura le plaisir de revenir.
11: Voilà, après on a Ae qui fait de la guitare, qui chante, il y a Past Life Romeo, pareil, et Fish Talk, c'est un groupe.
10: Mais, c'est un groupe.
11: Mais c'est pareil quoi, c'est guitare, tu vois, gling gling et tout, et en fait surtout on a un open mic,
10: ouais.
11: Donc les gens vont arriver et normalement faire ça pareil, genre en mode, enfin voilà, c'est à moitié un air triste et en même temps, enfin je sais pas.
12: Rock and roll.
11: Ouais voilà, genre un peu rock mais
10: très rock,
11: rock tu sais.
10: Rock sale.
11: Quoi? Non, il n'y a pas du tout. Attendez, il faudrait que je vous montre genre, des images.
10: Mais
11: genre,
10: en fait, on va y aller parce que j'aimerais bien écouter pour mettre un peu l'eau à la bouche et en préambule de cette émission, au moins un morceau d'un ou une de nos invités, histoire qu'on cerne un peu l'ambiance. Je tiens à dire à nos chères auditrices qu'il y a eu une méprise totale sur la promotion de cette soirée. Alors, il y a des photos de moi qui traînent dans des disques durs. On les met sur des posters. D'habitude, j'hoste la soirée, je ne suis pas là. Voilà.
11: C'est vrai.
10: Si les gens viennent pour moi, je n'y serai pas. Cependant, le hosting est repris par notre délicieux Noémie Bentolila, qui nous fera l'honneur de mener cet événement de bout en bout. Louise Bizou, qu'est-ce qu'on pourrait écouter pour se mettre un peu dans l'ambiance de samedi soir?
11: Je vais vous faire écouter du coup Aé, notre amie.
10: Ouais.
11: Pardon, j'essaie de faire marcher mon ordinateur, mais c'est bon. Super. Un petit morceau qui s'appelle Birds Just Want to Have Fun.
10: Oh, j'adore.
11: Vous allez comprendre la vibe.
10: Je vais comprendre. À très vite.

0: Ouh là là là là, ça fait frotter les cordes et ça frottera aussi les cordes samedi soir à la Flèche d'Or.
1: Oui, il faut que je rectifie, on n'écoutait pas Birds Just Want to Have Fun, on a écouté Co-Girls, voilà, c'est de A.E.
0: Que des chansons animalières.
2: Even better.
1: C'est vrai. Oui, c'est vrai.
0: Ok, on a un peu le mood.
1: Voilà.
0: Mais donc samedi soir, et on fait rarement ça, du coup on est extrêmement honorés, on aura un numéro. De votre part, une performance, dirais-je. Monica et Malone, faites-nous l'honneur de vous présenter en quelques mots. Et ensuite, on entrera dans le vif du sujet.
3: Eh bien, ce que j'ai écrit dans la bio pour l'événement, c'est que pour ma part, je me considère comme enfant caché de Pamela Anderson et Denis Lavant, puto originel et poète stupide. Monica.
2: Tout ça.
1: Ok.
0: C'est très chic.
2: Moi, du coup, je m'appelle Monica et je travaille avec Malone dans un théâtre érotique. Et on en est sorti avec ma collègue Donna Summer. On a monté Sexy and Depressed. Et du coup, on fait des performances érotiques et théâtrales. Voilà, je suis heureuse.
0: J'adore. On va rentrer un peu plus dans le fond de vos pratiques, est-ce que vous défendez, ce qui vous intéresse, votre champ de recherche. Mais juste avant, hors antenne, on vous fait un peu profiter des backstage de cette émission. Vous étiez sur le point de nous conter votre rencontre. D'où vous connaissez-vous?
3: Ah oui, merci.
2: Je sais, c'est très surprenant parce qu'on n'est pas juste sublime, on est aussi brillant et brillante. Et en fait, c'est hilarant parce qu'en rentrant dans le studio, on s'est rappelé qu'avant de finir dans des caves en string, on avait fait des études pour finir dans ce genre de studio, parce qu'on a fait des études de journalisme.
0: Oui, non.
2: Et j'ai rencontré Malone lors de mon premier stage, qui était clairement... Comment on dit ? Une mascarade, voilà, une mascarade. Mais ce qui nous a permis...
1: En fait, moi, j'étais à... Détails, c'était quoi ?
2: C'était un stage pour un faux média, qu'un mec qui voulait rentrer au CSA avait monté un faux média qui s'appelait Mad Tribune. Big up à toi si tu nous écoutes.
3: Clément.
1: Attends, mais il avait quand même réussi à engager... Enfin, genre, il t'avait pris en stagiaire.
2: Ouais, et... en fait, on était plusieurs.
1: Mais du coup, ça veut dire qu'il y avait de l'argent quand même.
2: Ben...
0: Non, un stage, ça coûte rien. Ben... Si ?
2: On était payés ou pas ?
3: Pas du tout.
2: Non, on n'était pas payés. Hein. Non, mais on avait par contre... Moi, j'étais rubrique musique parce que je voulais faire des concerts et des festivals gratos. Malone.
3: J'étais rubrique théâtre. Parce que j'ai une licence en études théâtrales. J'avais rencontré Clément dans des cours de théâtre. Et c'était chouette en vrai, parce que même si le projet était un peu fictif, on a quand même rencontré plein de gens. On a fait des interviews avec des artistes et puis on s'est rencontrés. Donc ça, c'est ce qu'il y a de plus précieux.
0: Et là, on parle de ça il y a combien d'années ?
2: Dans les années 80.
3: Seigneur, ouais.
2: Tout début des années 80, à Bastille.
1: Attendez, mais je ne comprends pas ce que ça veut dire fictif. Enfin, comment tu fais une fausse radio ?
2: Non, c'était pour... En fait, ce n'était pas une radio, c'est juste que le projet était caduque, quoi. C'était mélanger, ils voulaient rentrer au CELSA, donc c'était un peu genre prendre des journalistes pour avoir un regard, un peu de communication sur... Et nous, on était en mode, oui, d'accord, donne les accréditations. Et on va t'écrire des trucs.
3: Et puis c'était censé être un magazine, mais qui n'a pas été diffusé en fait.
1: Personne ne l'a lu en fait.
2: C'était en ligne, mais j'espère que ça a disparu.
0: On invite nos auditrices à aller checker le site internet.
2: Non !
1: En direct. Pardon.
2: Voilà. Donnez le bâton pour se faire battre. J'ai honte, j'ai honte.
0: Des cris à vous sur ce site.
2: Ça doit être terrible.
0: Pas que ce n'est pas vos blazes. Mais ça, on ne peut pas le dire.
3: Et ce qui est drôle, c'est qu'on s'est rencontrés à ce moment-là, puis on s'est perdu de vue et on s'est rencontrés sur un tournage d'une façon complètement surprenante de Yann Gonzalez, donc sur Foot Bassin.
0: Mais non.
2: Ouais.
3: Monica, je vois une pic sexy et moi je jouais ma lécheur de fenêtre.
2: Et Malone collait ses gros seins contre une fenêtre et ne voulait plus s'arrêter.
3: Mais oui, parce que moi en fait je voyais pas la caméra. En fait, du coup j'ai léché la fenêtre assez longtemps. Mais non, mais c'est juste que je savais pas jusqu'à quand j'étais dans le champ. Oui. Du coup, dans le doute, je léchais la fenêtre et les gens m'ont tous dit que j'avais léché la fenêtre d'une façon obscène beaucoup trop longtemps. Limite, le tournage était déjà fini que je léchais encore ma fenêtre.
2: Avec ces énormes seins de l'époque, collés comme ça, c'était bouleversant.
0: Mais du coup, c'était presque une nouvelle rencontre.
2: Donc ça, c'est l'acte 2. Ouais.
0: C'est l'acte 2.
2: Et l'acte 3, qui fait que je considère Malone comme mon parrain, donc des années encore plus tard, la petite intermittente en galère que j'étais met une petite story sur Instagram pour dire « Oh là la communauté, je suis en galère, engagez-moi ». Et Malone s'est glissé dans mes DM en disant « Je ne veux pas faire de propagande pro-strip, mais moi, dans mon théâtre, on est payé en intermittence. Ça pourrait te plaire, viens voir. » Et me v'là.
0: Par contre, vous voulez que faire de la propagande pro-strip. C'est vraiment
2: la vérité.
3: Bah, moi, ça a changé
0: le
3: ma vie.
0: Le fer de lance de votre DA, quoi.
3: Ça a changé ma vie, ça m'a mis en sécurité économique, c'est fun. Donc, quand je vois des gens qui galèrent pour 5 cachets, je suis en mode, tente et au pire, tu resteras que 2 semaines. Et dans le cas de Monica, il y a eu un renvoi scandaleux, légendaire et complètement injustifié. Ce qui fait que tu es restée peut-être 2 semaines au cabaret dans lequel
2: non,
3: je bossais.
2: Non, quand même un mois. Hein.
3: Un mois.
0: Waouh.
2: Mais je suis le renvoi le plus choquant de presque l'histoire de ce cabaret. Et je figure dans... Bon, je peux pas aller...
0: Non.
3: Mais tu peux dire qu'il y a un procès,
2: c'est connu.
3: Qu'il
2: y a un procès. Et je figure dans toutes les dépositions de toutes les filles.
3: Ouais.
2: Je suis une...
0: On reçoit des stars aujourd'hui. Mais attendez, Malone, vous nous dites bien des choses, mais vous ne nous dites pas une genèse. Vous dites le strip, le cabaret a changé ma vie. Qu'est-ce que c'était la vie avant et qu'est-ce que c'est la vie après ?
3: L'errance.
2: Ok, Augustin.
3: Et maintenant, l'errance en string. Okay. Non, en fait, j'étais aux Arts Déco. J'avais fait une licence d'études théâtrales et ensuite, je suis allée aux Arts Déco de Strasbourg. Et j'ai fait mon Erasmus à Venise. À Venise, il n'y avait presque pas cours. L'école est bidon, comme ma tribune. Du coup, j'avais beaucoup de temps à regarder le ciel, à regarder l'eau et... Et j'avais une petite barque qu'on m'avait prêtée qui a été confisquée.
0: Je ne comprends pas. Là, depuis tout à l'heure, j'ai l'impression de vous parler en inventant.
3: Non.
0: Vous êtes sur un iPhone, vous appuyez sur la touche du milieu.
2: Bienvenue dans ma
3: vie.
2: Bienvenue dans mon quotidien.
0: Je ne comprends rien.
1: Une barque,
0: donc,
1: une barque.
0: Attendez, il se passe beaucoup de choses.
2: Malone vivait à Venise.
3: Oui. Oh
2: là. Malone s'ennuyait, avait à disposition une barque qu'on lui avait prêtée.
0: Mais comment est-ce qu'on vous prête une barque à Venise ?
3: Eh bah, non, parce que des gens qui avaient une vie encore plus aventureuse que la mienne m'avaient transmis cet objet qu'ils avaient appelé un bateau, mais la vérité, c'est que c'était une barque à moteur. Et ils avaient vécu dessus une saison de magie. Voilà, des artistes qui vivent à la belle étoile, littéralement, et qui avaient un très, très beau récit avec ce bateau, qui me l'avaient transmis en mode, on sait que tu restes un semestre, on ne veut pas lâcher notre bébé maintenant, on te passe notre bébé, tu le revendras et puis tu nous donneras l'argent de la revente. Très beau procédé. Sauf qu'on a confisqué le bateau pendant les vacances de Noël.
2: Quand tu dis on, c'est la police.
3: La police, parce que c'est patrimoine mondial de l'UNESCO. Du coup, on n'a pas le droit de laisser un bateau garé plus de 2 jours au même emplacement. Donc j'aurais dû le faire bouger, je ne l'ai pas fait, j'avais 400 euros de dette. Donc je me suis dit, je vais chercher n'importe quel travail à SAF pour mon retour en France. Et j'ai vu sur Le Bon Coin une annonce parmi des centaines d'annonces auxquelles j'ai candidaté pour un petit strip club qui a fermé maintenant, qui s'appelait le Showgirl. Et c'est comme ça que j'ai commencé l'érotisme.
0: Mais donc vous arrivez dans ce milieu par des velléités théâtrales et ouais, une nécessité pécuniaire.
3: Tout à fait.
0: Vous intégrez un premier théâtre érotique. Mmh. Et qu'est-ce qui s'y passe ?
3: Tellement de choses que j'en suis partie.
0: Ah oui. Mais vous découvrez un artisanat.
3: Ah ouais, puis surtout un milieu et un rapport à l'entre-soi féminin qui est tellement convivial et avec une répartition assez genrée du dispositif qui me détend énormément. J'ai pas du tout de mal avec les hommes tant qu'ils sont à leur place de spectateur et c'est une place qui m'amuse énormément. Et l'entre-soi ensuite entre collègues, des stars à paillettes sur scène et puis quand tu redescends dans les loges, tu te rends compte qu'elles ont telle et telle vie et c'est tellement riche de les rencontrer. Et puis d'une à l'autre, je passe de cabaret et en autre cabaret, de femme en femme, et c'est toujours des trop trop belles histoires, quoi. Et je pense qu'on reste en partie pour les gens, parce que la scène, ça finit par lasser, en tout cas à cet espace-là. Mais les gens, jamais, quoi. Monica, j'en ai pas fait le tour, par exemple.
0: Vous êtes bien le seul sur la place de Paris.
2: Mais je vous en prie.
0: Mais écoutez.
1: Ouais, j'avoue. C'est quoi ça ?
2: Maman n'écoute pas. Elle est
0: folle. Et donc vous, Monica, je m'adresse à vous.
2: Oui.
0: Vous rejoignez Malone au Showgirl.
2: Non.
0: Non.
2: Au Showshot.
0: Au Showshot.
2: Ouais.
0: Combien de cabarets plus tard ? 2 ? Le suivant ?
3: Moi, j'en suis à 3, mais.
2: Moi, j'avais à ce moment-là, qu'est-ce qui m'était arrivé ? Donc moi, j'ai commencé ma carrière en étant journaliste. la blague du siècle. Vraiment, n'importe quoi. Je rebondissais comme ça, de rédaction en rédaction, en
1: mais grattant pas, le dos. C'est pas vrai. Enfin, si, si. En fait, comment ça se fait qu'on n'a jamais su ça, enfin, genre,
2: Fallait m'inviter.
1: Okay. Avec un micro.
2: J'ai commencé il y a hyper longtemps. Au tout début, j'étais en presse écrite, genre au service politique journal de PQR en Afrique de l'Ouest. Après, je suis revenue. J'ai
0: la PQR définissait pour nos...
2: Presse quotidienne régionale, pardon. Je fais trop, genre. ensuite, ouais, j'ai fait plein de médias absurdes, genre Le Parisien, Combini, Bangoumi. Et je m'ennuyais beaucoup. Du coup, j'ai quitté la conversation. Je me suis dirigée vers la prod en me disant qu'il allait avoir plus de fun et que mon côté un peu couteau suisse pourrait me servir.
1: Prod de film.
2: Production de clips, de films, de pubs. Je recommande pas. Je recommande pas non plus. Et donc, enfin, j'ai touché à plein de choses. J'ai fait un peu de set design. J'ai fait un peu de casting. J'ai fait plein de choses comme ça. Et j'ai l'impression que c'était vraiment c'était pour m'amener à ce que je fais aujourd'hui et que j'arrive à articuler toutes ces skills que j'ai acquis sur cette route aujourd'hui dans les événements que ça soit dans les spectacles qu'on écrit, dans les événements qu'on organise, dans le panel de gens que j'ai autour de moi aussi à qui je peux gratter des trucs pour organiser des événements. Donc ouais, mais c'est assez riche de voir tous les parcours qu'on peut retrouver dans un strip club, et c'est hyper hyper inspirant, ouais.
0: Mais donc vous, quand vous arrivez dans ce théâtre érotique strip club, c'est votre premier rapport à la scène un peu?
2: Ouais.
0: Ok.
2: Tout premier.
0: Et donc là, directement, t'es en solo sur une scène, à devoir proposer des numéros, écrire, maîtriser le langage burlesque. Ça fait beaucoup pour toi ou ça coule dans tes veines et d'un coup tu trouves une terre maternelle?
2: Un peu des deux. Il y a un truc un peu naturel où ça ravit mon enfant intérieur qui n'attendait que ça depuis le CE2, je pense. Et en même temps, ouais, j'ai été surprise de voir, moi qui suis dans la vie, comme vous pouvez en témoigner, quelqu'un d'assez intense et exubérante et tout, j'ai été hyper surprise de voir que assez naturellement, enfin maintenant ça a évolué, mais assez naturellement, je performais quelque chose qui était en moi, mais assez loin de moi, assez loin de ce que je performais dans la vie ou de ce que je performais dans l'intimité, à savoir du drame. Vraiment, je voulais que performer la fille au cœur brisé.
1: Attends, dans la vie ou sur scène?
2: Sur scène, ah. Étrangement. Ouais. Étrangement. Et non, mais du coup, ouais, c'est surprenant de voir qu'il y a un peu une espèce de machine qui se met en route aussi à l'intérieur de toi que tu ne maîtrises pas trop. Mm-hmm. Enfin, t'es nourri par plein de choses que tu as envie de faire, tes références, comment tu réagis en live avec le public que tu as en face de toi, l'environnement aussi dans lequel tu arrives, parce que quand on a commencé au Chouchotte, on était dans un... Même s'il y avait des personnalités fortes qui avaient une patte, qui proposaient des numéros fous comme Malone, il y a quand même une patte un peu Broadway, un peu male gaze, prime dog, là où
0: Showgirl, quoi.
2: Ouais, là où au suite on est beaucoup plus wild et plus un peu plus queer, je dirais. Mm-hmm. Et ben ouais, c'est surprenant de voir que ça tu vois, il y a un chemin qui se trace en fait. Et aujourd'hui, j'arrive beaucoup plus à être moi, même une version évoluée de moi. Et je pense que je performe quelque chose qui me ressemble plus et qui va... Enfin, je suis une moi évoluée, enfin, comment dire, accentuée. Là où, je sais pas, il y avait un truc un peu d'à côté au début quand j'ai commencé. Mais j'ai aimé tout de suite, en tout cas.
3: Mais je pense aussi que le Chouchotte et le Sweet n'ont pas du tout les mêmes modes de fonctionnement. Et que du coup, par exemple, au Chouchotte, on va mettre l'accent sur un numéro. Et donc, on va devoir trouver tel ou tel numéro qui montre telle ou telle facette de personnage, et l'idéal c'était d'avoir le plus de facettes possible pour montrer qu'on était une personne complexe et qu'il fallait tomber amoureux de nous. Voilà, c'était le but en gros. Là où au Sweet, comme on a des spectacles aussi écrits d'1h30 et qu'on a moins d'espace pour nos numéros, on travaille beaucoup plus nos présences en général. C'est plus un lieu, comme il y a aussi un bar, c'est un lieu de plus convivial, donc on travaille beaucoup plus nos présences et notre répartie, je dirais. Donc c'est plus facile de se rapprocher de soi. Ouais. Puis aussi, ça fait moins sens d'être dans, dans un personnage ultra travaillé si autour de toi, tu es dans un cadre beaucoup plus convivial. Enfin, y a des trucs qui ne marchent plus, quoi. On peut pas, enfin, on est obligé de faire évoluer nos personnages.
2: Il y a un côté, je sais pas si c'est le bon mot, mais il y a un côté un peu, ça va pas te plaire, mais il y a un côté un peu de taverne au suite.
3: Oui, c'est vrai.
2: Il y a un côté, on vous accueille chez nous, et du coup, c'est peut-être pour ça que je peux plus laisser s'exprimer ce personnage de goulu un peu. Mais il y a un côté un peu taverne, là où au Chochotte, c'était plus, plus mystérieux peut-être. Mais du coup, moins humain, quelque part.
3: Mais après, je pense aussi que le Covid, ça a été une vraie crise dans notre métier. Et qu'il y a eu un avant-après Covid dans l'attente des clients et de la place du spectacle dans le rapport que certains clients entretenaient avec le TDS. Et je pense qu'avec le Covid, beaucoup de gens ont été fragilisés psychologiquement et économiquement. Et du coup, sont tournés vers des types de TDS beaucoup plus
2: soft,
3: beaucoup plus GFE, donc Girlfriend Experience, beaucoup plus proche du quotidien pour rompre des solitudes qui avaient été ancrées dans nos quotidiens. Et du coup, en fait, on a perdu déjà énormément de clients au Chochotte et on est arrivé avec des clients qui attendaient de nous beaucoup plus de spontané, de douceur.
2: En gros, ouais, il y a un truc où, là où avant, on avait des hommes qui venaient en prendre plein la vue avec des femmes romanesques, des folles du bus, et ils venaient être choqués, se faire remuer un peu. Et là, ils venaient un peu plus chercher des femmes de compagnie dans un rapport un peu plus mou, quoi.
4: C'est triste.
2: Ouais.
3: Et en même temps, c'est une quête d'authenticité aussi, parce que je pense que les gens veulent, c'est pas forcément qu'on soit moins folle, parce qu'on l'est toujours, et voilà, mais qu'on joue moins un rôle.
0: Écoutez, c'est très intéressant ce shift entre les espaces où vous performez des féminités complètement exubérantes et ensuite un espèce de lissage de tout ça est très intéressant. Surtout qu'après, j'ai l'impression que c'est un trait que vous, enfin, une envie que vous allez tirer dans vos pratiques individuelles. Est-ce qu'il y a une chanson, une musique qui pour vous est la bande son de ces années chochotte qu'on pourrait partager là pour après en partir et rentrer dans vos pratiques actuelles?
2: Ben, je vais dire un truc. J'ai envie de citer un truc hilarant dont je viens de me rappeler là. Je parlais avec, je sais pas si vous voyez qui c'est, Willow. C'est un performeur aussi érotique, beaucoup plus stripcore que nous, qui dansait à Pigalle. Et il s'entraînait chez moi il y a pas longtemps. Et il est passé par le Chochotte, il a détesté. Et il m'a dit un truc trop drôle. Il m'a dit, pour moi, le Chochotte et les théâtres érotiques, c'est la fessée de Luce. Et j'ai trouvé ça hilarant. Et en vrai...
0: S'il vous plaît, écoutons ça. S'il vous plaît.
1: Attends, mais c'est quoi?
3: C'est une chanson qu'on entend beaucoup dans ces espaces-là. Pourquoi? Non, mais je pense que... Attention.
2: J'ai dansé dessus, déjà.
3: La fessée.
4: De Luce, L-U-C.
3: Moi, je suis pro premier degré ringard.
2: Nina qui arrive à ce moment-là.
0: On lance la chanson, on la fait rentrer juste après.
3: Ça marche.
0: Attendez, c'est quoi?
3: Non, mais j'ai une théorie, c'est que sur les théâtres érotiques, dans ce qui est attendu de nous, c'est vrai qu'il y a un cahier des charges. Et plus une parole contient... Non, plus une chanson contient des paroles explicites, façon Luce, façon Gainsbourg, ce qui est même pire.
2: Ah, Gainsbourg, on n'en peut plus, par contre.
3: Gainsbourg, ça porte mal à
0: l'heure même. Façon Élodie
3: Frégé. Voilà.
2: J'ai déjà dansé sur Élodie Frégé.
3: Mais voilà, mais c'est normal.
2: La fille de l'après-midi.
3: Parce que plus c'est dit, moins t'as
0: à faire.
3: Moins t'as à faire, voilà.
2: Donc, c'est une culture aussi, les gens, ils viennent pour ça. Faut pas oublier à qui on s'adresse. Et quelle culture.
0: Et quelle culture. Écoutez.
2: Écoutons.
0: Écoutons la fessée de Luce et après, on s'en va de ce théâtre. Ouh là là.
3: J'en reviens pas qu'on est en train de faire ça.

0: sur Station Station. Alors celle-là, on ne l'attendait pas, mais on est quand même extrêmement heureuse de l'avoir parcourue.
1: Par amour du mauvais goût.
0: Par amour du mauvais goût. Mmh. On reçoit avec nous Nina Richard, qui n'a vraiment... qui est puni pour son retard en n'ayant ni dossier sur son tabouret, ni pied de micro. Mais on ne vous entend pas en fait, Nina.
2: Okay, ah, carrément.
3: Bon. Est-ce qu'il y a un... Ah si, c'est bon. Ah, ça j'ai... On doit me donner un micro. Bon, bah...
0: Et on parlait de cette chanson qui est quand même vraiment marquée dans son époque. Pour moi, ça m'évoque tout de suite un espèce de Fifty Shades of Grey à la française, qui a défini ces années de cabaret, ces années de théâtre érotique. Nina Richard, arrêtez de faire n'importe quoi avec la molette, je n'entends plus rien. Vous disiez que c'était quand même l'image de ces années-là de performer quelque chose qui s'adressait à un public. Est-ce que vous avez des choses à rajouter sur cette espèce de carcan de performance ou ce contexte ?
4: Bah, moi, je vais répéter ce qu'on se disait entre nous pendant la chanson. C'est que ça ne me dérange pas du tout, moi, d'avoir ces registres-là qui me sont extérieurs, mais que j'embrasse avec beaucoup de tendresse parce que je sais que c'est adressé dans un contexte où ça fait sens et où ça devient fun. Enfin, je pense qu'il y a un petit côté folklore à tout ça, mais à certains moments de ma carrière, j'ai pu me dire non, mais c'est quand même dingue que ça me vienne même pas à l'idée de me rapprocher plus de moi et de mes goûts et de ma personne. Qu'est-ce qui fait ? Est-ce que j'ai peur que ma personne soit pas assez lucrative quand elle est mise en scène, ce qui est déjà réel et qui pourrait me faire mal ? Mais je pense que j'ai surtout un plaisir à compartimenter et de me dire, mais ça, je pourrais l'exprimer nulle part ailleurs.
0: Mais ce qui est aussi intéressant dans cette écoute, c'est que vous racontez là un peu vos années de formation, où vous vous confrontez au canon de ce milieu, de cette forme d'art qui est le théâtre érotique burlesque, le strip, on l'appelle comme on veut. Et ensuite, il y a quand même dans vos deux pratiques un moment où vous vous éloignez de ça pour créer des choses justement plus perso, plus dans une esthétique qui vous est propre.
2: Bah c'est ça, la différence aussi, c'est que en fait, c'est pas du tout les mêmes enjeux. Quand on vient travailler au théâtre érotique, je vais parler très français, on vient séduire des vieux hommes blancs seuls, grosso modo. Non, mais c'est vrai. Et du coup, ça fait partie du vocabulaire en fait, et de l'imaginaire que eux viennent chercher, de toute la culture qui nous précède de ces endroits-là. Et il y a un souci d'être choisi. Donc en fait, on vient pour leur plaire, pour être choisi, pour faire des sous, en gros. Et donc du coup, c'est là aussi où c'est plaisant de jouer avec ses codes et de s'en amuser, parce que c'est... Et de quand même réussir à se les approprier, parce qu'on sait aussi qu'à l'extérieur, on a d'autres espaces où là, on peut exprimer, proposer des imaginaires qui sont plus proches de nous et même qui vont encore plus loin que ce qu'on est... Je pense à Grossesse à risque, par exemple, qu'on a joué.
0: On reviendra là-dessus, évidemment. Mais il se passe quand même quelque chose là-bas qui est une... Pas une dynamique, mais une condition de votre travail qui n'a pas bougé depuis, qui est que vous êtes quand même auteurice de vos spectacles.
2: Oui.
0: J'aurais à cœur de revenir un peu plus tard dans l'émission sur... aussi les conditions de production de vos numéros, le rythme qui vous est imposé, l'économie dans laquelle vous circulez. Mais quand même, il y a un truc qui joue où les performeurs et performeuses érotiques sont quand même dans un héritage assez circassien d'être auteurs, autrices de leurs numéros. Est-ce que c'est quelque

0: en bidouillant pour nos montages son, où vraiment, la, nous, la bande son, c'est vraiment notre narrateur. Mmh. On les alimente de plus en plus avec des bruitages, des effets, du live. On boucle nous-mêmes des sons. Mais du coup, ouais, c'est un peu, le, c'est un peu la, la cour de récré, quoi, parce qu'on on fait un peu de couture. Il y a aussi un petit côté... un petit côté cheap magic, un peu de faux circassien. On va chercher des effets avec 3 euros et 2 secondes. On va essayer de faire des petits tours de magie, des choses qui font un peu waouh, quoi.
1: Et ça marche. Et ça, je pense qu'on y a été aussi invité par le cabaret. Parce que, bah, mine de rien, on nous a offert une scène par jour, genre 3 jours par semaine, t'as une scène. Mmh. Donc tu peux expérimenter. Et puis même quand tu viens dans ce milieu vraiment pas pour ça, et juste parce que t'es dans telle situation de précarité, etc., bah, du jour au lendemain, tu te retrouves à devoir installer Audacity, à faire du montage son, même si c'est pas du tout ton milieu, à devenir ta propre styliste, etc., etc. Donc en fait, ça demande énormément de compétences qu'on acquiert au fur et à mesure, et ce qui nous donne envie de bidouiller, et ce qui fait que maintenant on bidouille avec plaisir. Enfin, mais je pense que, par exemple, dans nos imaginaires, on s'est dit que c'était possible, parce qu'au cabaret, on n'avait pas eu le choix. Mmh. Et en plus, maintenant, dans nos cabarets actuels, on fait même nos régies lumière, régies vidéo, et régies son des copines quand elles dansent. Donc, il y en a plein qui ensuite finissent par devenir régisseurs, régisseuses, et à se dire, bon, bah, en fait, je peux tout faire, go, quoi.
2: Mais c'est quand même un des derniers rares endroits, en tout cas du régime de l'intermittence, où il y a un rapport à la scène, comme tu dis, qui est vraiment constant. Dans la plupart des autres métiers de la scène, les moments de scène sont des moments un peu privilégiés dans ton calendrier, rares. Tu vois, le temps off de la scène va nourrir ce moment-là, alors que vous, c'était quand même votre premier lieu de travail, quoi. Ouais. Des plateaux de manière très régulière.
0: C'est tout en même temps, en fait. Ouais. Quand tu vas venir... c'est ce qu'on se disait la dernière fois que j'ai bossé au Suite, c'est que c'est aussi là où tu t'entraînes, en fait. Mmh. Et on pourrait, si on demandait, avoir accès au Suite pour préparer des numéros, répéter. En réalité, on répète très peu et en fait, on teste en live et on a quand même un espace, du coup, où ouais, on s'entraîne, on pratique et du coup, c'est... en forgeant qu'on devient forgeron. Mmh. Et en fait, c'est en y allant qu'on se déploie, quoi.
1: D'autant que c'est des espaces où on est invité à l'improvisation constante et qu'il y a un continuum des espaces scéniques parce qu'en fait, comme on joue des personnages, on les joue aussi quand on va au bar, quand on... Il n'y a qu'en loge où on peut vraiment être chill. Mais sinon, tant qu'il y a un client, il y a un personnage.
0: Mmh. Bien sûr.
1: Et donc, on a...
0: Ce que je disais la dernière fois, c'est qu'on avait cette discussion avec des collègues. Et je disais que pour moi, le théâtre le plus fin qu'on voit dans un théâtre érotique, c'est tout ce qui se passe en dehors des loges et en dehors de la scène. Dès lors que tu t'adresses à un client, ou même quand on s'adresse, quand on se parle entre nous, ouais, dès lors qu'il y a quelqu'un qui est extérieur à nous, en fait, c'est performé. Enfin, on l'oublie, mais il y a écrit théâtre au-dessus de la porte. Et du coup, que ça soit dans l'intimité d'un boudoir avec un client ou au bar... ouais, t'es dans une performance constante, quoi.
2: Mais je trouve que c'est intéressant de rappeler aussi c'est quoi la formation qui fait les artistes que vous êtes aujourd'hui, parce que effectivement vous avez quand même des présences au plateau qui sont très singulières. Vous proposez à chaque fois des espèces d'univers hyper autonomes. En fait, le moment où vous arrivez au plateau, il se passe quelque chose et on sent en même temps une grande habitude de la scène et aussi la décision de faire d'un espace un endroit de spectacle très rapidement. Pour situer un peu vos pratiques pour les gens qui ne les connaissent pas, je vais un peu essayer de résumer mes expériences de spectatrice, de ce que j'ai pu voir de vos deux travails. J'essaie de réfléchir en arrivant ici et pour moi, il y a quand même une tradition de l'envoûtement que vous essayez d'amener sur les plateaux. Ça passe dans vos deux endroits par... un corps hyper présent, hyper sexuel, hyper performant. Vous dansez tous les deux. Vous vous foutez à poil, ce qui joue beaucoup aussi sur le regard qu'on vous porte et la présence que vous diffusez dans une pièce. Et vous êtes accompagné de plein de dispositifs qui dilatent l'espace et le temps. Je pense à la neige d'azote, le parfum, des bandes-sons assez lynch avec beaucoup d'écho, des choses qui, comme ça, dilatent le temps et l'espace. Est-ce que vous diriez que vous avez trouvé un peu ce qui définit esthétiquement

0: votre travail dans ces endroits-là, ou plutôt c'est la carence des esthétiques que vous vouliez voir et incarner qui vous a fait aller vers ce genre de langage?
1: Moi, pour être tout à fait honnête, les premiers dispositifs un peu pyrotechniques comme ça, impressionnants, c'est venu d'une réflexion avec ma partenaire et amie Donna, qui on a Sexy and Depressed. Et on regardait comme ça, on scrollait et on regardait des performeuses qu'on aime bien. Et on disait, putain, mais on est bonne à rien, mauvaise à tout. Nous, on sait rien faire, on sait pas faire le grand écart. Qu'est-ce qu'on va faire, nous, pour que ça soit un peu choquant, un peu waouh. Comment on peut prendre une grande scène alors qu'on n'a pas de savoir-faire très pointu?
0: Parce que toi, Monica, pour le situer à notre cher public, tu travailles souvent avec justement Donna Summer. Vous avez un duo qui s'appelle Sexy and Depressed, un duo de performeuses, mais vous êtes aussi productrice de vos événements, de vos cabarets. On pense à Amour, Gloire et Botox, à La Dernière Grossesse à Risque, à tout ce genre de petites fantaisies. Et donc, nombre de vos œuvres et de vos réalisations se font en duo avec cette chère Donna.
1: Exactement.
0: Reprenez le focus.
1: et du coup, on a commencé, nous, par notre premier trick historique, c'était les meuleuses.
0: C'est vrai, le BTP.
1: Exactement.
0: C'est vrai.
1: Et après, on est venu à la neige carbonique. Mais du coup, je pense que c'est un peu des deux. Il y a la
0: cette phrase. On a commencé par les meuleuses et après, on est venu à la neige carbonique.
1: Ouais, bah ouais. On ne sait pas encore ce que sera notre prochain trick. Enfin, on a des idées. Je n'outerai pas ici, mais il y a des. Accent la dynamite. Mais du coup, je pense que c'est un peu les deux. Il y a un, l'envie de vouloir, je sais pas comment dire, mais on a quand même toujours dans une volonté un peu d'entertainment en se disant les gens ils payent un ticket, on veut leur servir du gros show. Et il y a une prise en charge, c'est aussi une prise en charge de nos imaginaires où on veut traduire. Un peu les rêves qu'on a, on a un peu des visions. Nous, on parle beaucoup en termes de tableaux entre nous. Que ça soit quand on pense ou quand on construit, c'est des tableaux vivants et cus, en gros, si je dois résumer. Et du coup, c'est trouver des outils pour traduire l'énergie et l'impact qu'on veut créer chez les gens, quoi. Mmh. Mais c'est toujours un peu de la bricole.
2: Moi, j'ai toujours eu un érotisme un peu farce et attrape. Genre, j'adore les accessoires, j'en ai énormément, y compris des accessoires que j'achète à 2 euros. Pour moi, ce qui compte, c'est vraiment des symboles et des effets de surprise, y compris par le gag. Et ça, je l'ai depuis le show-shot. Mais c'est encore plus présent quand je performe à l'extérieur parce qu'on doit compenser le fait qu'il n'y a pas de praticable.
1: Oui.
2: Nous, au show-shot, on a tel fauteuil, tel miroir, tel canapé. En fait, on fait des déambulations dans nos shows. Et sur les scènes qu'on a dans Paris, il n'y a rien, en fait. Voire même, il y a tellement de gens que tu n'as pas d'espace. Donc, tu dois faire avec à peine ton corps, quoi. Et donc, je trouve que ces accessoires-là et ces effets-là compensent aussi le fait qu'on doit faire ouvrir des mondes avec 1 mètre carré. Et puis, c'est vrai que ça donne cette magie-là qui fait que les gens rentrent dans nos imaginaires, dans nos scènes, dans nos tableaux. Et moi, ça répond aussi à ces espèces d'ambiguïtés où je ne sais pas encore où me placer vis-à-vis justement du strip. Parce qu'autant l'adresse dans un strip club m'est très claire et je la chéris, autant faire le même geste dans un autre contexte qui pour moi ne fait plus sens.
1: C'est hors sujet, ouais.
2: Ça devient hors sujet, mais du coup, ça devient presque documentaire. Mmh. En fait, du coup, c'est... le gang des putes va vous faire un spectacle sur leurs imaginaires avec leurs outils de putes et qui sont ultra précieux et ultra riches et qui devraient être offerts à la vue à tout le monde. Mais du coup, pour moi, l'adresse du strip n'est plus du tout d'exciter, par exemple.
1: Ouais.
2: Et c'est un truc que j'ai eu du mal à mettre au clair. Et c'est pour ça que moi aussi, je performe énormément en duo. Parce que ça m'aide à garder les mêmes outils tout en montrant que l'adresse, du coup, elle est transférée à un autre personnage. Et je trouve que montrer à un public des gens s'aimer, ouais, ça fait beaucoup plus sens.
3: Parce que j'ai l'impression que quand, si on vient vous voir dans un espace qui n'est pas un espace de club, de strip et tout, en fait, et qu'il y a... En fait, j'ai l'impression qu'en tant que public, on se dit qu'on n'a pas le droit. En fait, on n'a pas le droit de projeter un imaginaire érotique, de sexualiser ou en fait d'être à la même adresse que si on venait dans un club. Et je pense que le public vraiment s'en... En fait, presque intellectualiser un truc de genre, ok, je regarde un corps, par exemple, nu à des moments, ou qui performe, mais en fait, je vais le voir d'un point de vue, ouais, un peu documentaire, comme tu dis, dans un endroit, en fait, où tu décales ton regard, mais presque parce que collectivement, en fait, tu regardes et tu te dis... collectivement, il y a un truc où...
1: On sent bien qu'on n'est pas là pour ça, en fait. Ouais. Et ça devient... Il y a quand même une dimension... On fait quand même du sexy, et on n'est pas non plus dans une démarche de se dire « Je suis nue, mais je suis paysage. Je suis nue et je suis sexy, et je sais que vous allez être excités. » Mais ça fait partie du... Ça fait quand même... Il y a un peu un côté paysage où ça fait partie de la narration, ouais. Et je dirais que si je devais énoncer une différence entre... la discipline du strip, enfin du théâtre érotique, et celle qu'on opère quand on est invité à performer à l'extérieur, c'est pousser le curseur à fond de l'aspect narratif, en fait, de ce qu'on fait. Parce que c'est quand même ça la grande différence qu'il y a entre un strip club, je dirais classique, de culture américaine, avec des barres de pôle et des filles en pleaser, et le théâtre érotique. C'est pas du tout le même fonctionnement. Dans un strip club, les filles, elles ont des rounds à la barre, elles passent et elles sont là pour vendre des verres et vendre de l'intimité aux gars. Nous, on est là pour les emmener dans des petits mondes, dans des numéros de 15 minutes. Et du coup, c'est vraiment tirer sur le fil de cette discipline, de ce qu'on trouve le plus fun à l'extérieur. Ouais, c'est trop riche et c'est trop agréable de déployer ça. Mais c'est vrai que c'est dur on s'est rendu compte de à quel point on déployait, on avait beaucoup d'artifices autour de nous. La première fois qu'on a fait Amour, Gloire et Botox, parce qu'on a quand même pris un train depuis la Bourgogne avec la moitié d'un Emmaüs dedans pour recréer un intérieur, en fait, comme tout se passe sur un lit. On avait vraiment recréé... dans notre tête, c'était un peu deux vieilles putes qui invitent tous leurs amis après avoir percé avec l'argent du TDS pour un grand banquet. On n'a jamais dit ça, mais bon, non, je le dis. Mais voilà, en gros, c'est un peu ça. Et on a une discussion avec un mec fou, un russe, qui me disait, c'est vrai que Stanislav, complètement fou, qui me disait que, je sais plus comment il avait dit ça, mais il notait que il en fallait quand même beaucoup pour pouvoir se mettre à poil. Et il y a un peu de ça aussi, c'est que on s'habille en fait quelque part avec aussi tous ces objets. Tous ces petits tricks pour rejoindre ce que dit Dina, et pareil, notre nudité, elle sert à raconter quelque chose et ouais, voilà.
2: Mais moi, je pense aussi rapidement que l'érotisme, ça m'a débloqué à des endroits de créativité qui s'étaient ultra verrouillés aux arts déco, parce que dans ma section, les profs étaient des gros bâtards et il y a eu je ne sais combien de drames et de violences sexistes et sexuelles. Et du coup, une grosse part de moi s'était mise en mode « Ok, mon imaginaire, il est ultra précieux, je l'ouvre plus à personne, je crée plus rien. » Et l'endroit de performer était devenu ultra vulnérable alors que c'était ma pratique. Et en voyant que via l'érotisme, il y avait de plus en plus de créativité que j'injectais dans un cadre qui en nécessitait, mais pas tant, j'ai pu exprimer beaucoup plus de choses et ça s'est réparé comme ça par le prisme du désir, de l'adresse, des kinks, de cet endroit-là qui en dit long sur les humains. Enfin, partir du tabou, c'est quand même assez intéressant et ça ouvre vers tout en plus. Donc moi, ça m'a vraiment réparé cette créativité-là. Et ce qui fait que maintenant, on peut réouvrir vers des endroits qui n'ont même plus besoin de nudité et qu'on fait un peu par tradition presque. Et je pense qu'un jour, on se foutra plus tant que ça à poil, que c'est des choses qu'on habite encore. Mais je pense par tendresse.
1: Ouais, c'est ça. Et je pense que le cœur de ce qu'on fait, en fait, de ce qu'on raconte, en fait, là où on se place, c'est pas tant le sujet de la nudité, mais pour moi, c'est plutôt l'intimité. Aussi bien personnelle, c'est-à-dire... c'est quoi les images qui nous traversent, c'est quoi nos peurs, c'est quoi nos récits intérieurs, et l'intimité aussi, pour revenir à ce que tu disais tout à l'heure, Nina, du moment qu'on passe tous ensemble, et en fait de faire une bulle comme ça, et de prendre les gens avec nous, et de... Je sais pas comment dire.
0: Non mais c'est très clair, et puis je trouve ça très à propos pour parler de de vos travails, notamment entre voilà, l'intimité, ce cadre, ce rapport au désir, mais aussi, et ça me troue le cul de le formuler comme ça, mais du rapport à être un corps sujet quand on est en scène, parce que tout votre dispositif joue de ce code-là, quoi, j'ai l'impression que beaucoup de numéros se basent sur ce renversement. En tout cas, il y a des allers-retours toujours entre la projection, le sujet et tout. Moi, il y a un sujet qui est maintenant, enfin, un moyen qui est maintenant une de vos signatures communes, qui sont les voix off, les narrations préenregistrées, qui se situent mis entre la bande son, mis entre le monologue intérieur. Quasiment jamais, vous ne vous exprimez par votre bouche, a cappella, avec du texte. C'est quoi pour vous ce moyen de la voix off? Qu'est-ce que ça vient raconter? Pourquoi c'est ce médium-là qui prend le pas sur plein d'autres formes d'énonciation du théâtre? Parce que en fait, vous faites du strip, mais surtout aujourd'hui du théâtre et de la performance, quoi. Comment la voix off, elle arrive dans vos travaux?
1: C'est culturel, hein.
2: Bah parce qu'on vient de la fessée. Ouais. mais c'est vrai. Parce qu'on a bien vu que la fessée, c'est absurde dans notre contexte là tout de suite, là maintenant, haha. Mais on a bien vu
1: de nos propres yeux
2: que ça marche dans un contexte et qu'il y a de ça qu'on veut offrir aux gens aussi. Moi, il se trouve que je m'exprime par ma bouche, en tout cas dans mes deux dernières performances.
1: Puis on adore ça, c'est tout bêtement.
2: Mais on adore les mots, sexy, on veut injecter de...
1: Puis on a pas envie... Puis en plus, on est quand même dans des narrations sexy. Moi, j'ai pas envie de me mettre à déclamer comme si j'étais à Aurillac, alors que... Non, mais c'est vrai. Et dans nos modes de narration, c'est autant culturel que par goût, que aussi, c'est aussi un choix... scénique et d'impact, tu vois, du fait qu'on est libre dans nos mouvements, on n'a pas envie ni de déclamer comme une vendeuse de patates, ni de demander un micro et du coup d'être entravé dans nos mouvements. Et il y a aussi quelque chose, moi j'aime bien que ça se fonde avec, on passe beaucoup de temps sur nos montachons et enfin moi c'est l'objet sur lequel on travaille le plus et je trouve que ouais prendre le temps d'enregistrer sa voix bien posée, bien mixée, c'est plus impactant, en fait, plutôt que d'avoir une rupture dans ton montage.
2: Mais je pense que c'est ce qui donne aussi un côté cinématographique à ce qu'on propose, le côté scène. Et ça donne quand même... En fait, je pense qu'on... Enfin, je vais t'adresser un compliment. On est des personnes ambitieuses et généreuses. Et non, mais c'est vrai. Donc, je pense que dans ton travail avec Donna, vous essayez d'en donner le plus possible. On donne accès à nos imaginaires, à nos contenus d'écriture, à nos corps, etc. Mais il y a ce truc de « et si on donnait le plus possible ?» Et faire de nos voix une matière sonore pour que ça puisse s'ajouter d'une façon complètement smooth, c'est un énorme travail, ouais. Mais on fait aussi énormément de matière de rire, de matière de souffle... C'est comme une épaisseur sonore pour que tout soit englobé, quoi.
1: Et c'est marrant aussi de voir qu'il y a vraiment un côté vocabulaire qui se déploie et des choses auxquelles on revient toujours. Tu as parlé des rires, de la respiration. Il y a plein de petits tricks comme ça qui sont devenus décors ou virgules.
0: Signature, quoi.
1: Les bris de verre. Qui vont raconter d'autres choses, tu vois. Et c'est trop agréable.
0: Mais toi, Malone, je trouve ça intéressant de parler du sujet de la voix parce que c'est peut-être celui sur lequel on vous ferait le moins parler dans d'autres contextes et tout. Mais toi, c'est un de tes fétiches. La voix, je sais qu'on en a beaucoup parlé à maintes reprises ensemble. Et du coup, je trouve ça intéressant de poser la question de quelle voix arrive sur les scènes de cabaret. J'aimerais bien écouter une chanson. Est-ce que vous avez une reco à nous faire parvenir, un truc qui vous fait envie?
1: Donne-nous des mots-clés.
0: Non, je sais pas.
2: Non, mais j'avais préparé des chansons, mais justement sur la voix. Enfin, il y a une. J'aimerais bien qu'on écoute un moment des matières sonores, les types de chansons qu'on utilise dans nos perfs. Mais en ce qui concerne vraiment précisément la voix, j'ai pensé à If You Knew de Nina Simone, le live at Carnegie Hall, parce que ça donne envie de chanter. Et ça, je pense qu'il y a quelque chose d'important dans le geste qui donne envie aux autres de reproduire le geste. Ça, c'est un de mes vrais buts dans la performance, c'est juste de donner aux autres l'envie de performer.
0: On écoute If You Knew de Nina Simone.

0: On vient d'écouter If You Knew de Nina Simone en live au Carnegie Hall. Madame Bisou, vous aviez une question.
1: J'en ai
0: une réflexion.
1: Bon, en fait, ça fait réfléchir quand même tout. Enfin, j'ai plusieurs trucs à, mais on voit comment on va dérouler le truc et tout. Mais surtout, je pensais à quand vous faites, en fait, en gros, les numéros que vous avez à construire à chaque fois. En fait, ils se passent sur scène. Quand je pense à des trucs, le théâtre, ça s'écrit, la musique, ça s'enregistre. Mais en fait, du coup, là, il y a quand même genre l'idée que l'archive, elle est dure à avoir. Quoi.
2: Bah moi, je dirais oui et non, parce que...
1: les costumes et tout, peut-être, je sais pas.
2: Alors, au-delà de tous les objets qu'on a et qu'on garde, c'est vrai qu'il y a très rarement de captation à proprement parler. Mais on est en 2025 et tout le monde fait des stories. Donc on peut, et je trouve que c'est quand même assez riche de pouvoir archiver et garder plusieurs captations de plein de petits moments choisis par plusieurs personnes du public qui vont rester. Et aussi tout ce qu'il y a autour, parce que les personnages concrets, c'est un peu des petites obsessions qu'on a et c'est des fils qu'on tire. Et quelque part, c'est un peu, même si les personnages qu'on développe au cours de... Et même si chaque numéro a son identité propre, on a quand même des petites obsessions et on retrouve quelque part les mêmes personnages dans le fond, en tout cas dans les grandes lignes de nous, ce qui nous obsède. Et du coup, on va travailler sur ça aussi en dehors. Par exemple, quand on va avoir envie de travailler avec un ou une photographe parce qu'on aime son imagerie, on va créer un personnage visuel qui après va pouvoir... prendre vie sur scène. Après, c'est fluctuant, hein. Ça peut se faire dans d'autres sens aussi, mais du coup, ouais, pour revenir sur cette dimension d'archive, on en a, et en même temps
0: pas tant, et je trouve que c'est intéressant cette question que soulève Louise sur la place de l'archivage dans vos travaux, parce que moi, je viens du théâtre, je suis une artisane de ce métier-là. Et on n'est pas du tout dans les mêmes calendriers de création, quoi. Vous, d'ailleurs, le public vient aussi vous voir parce que toutes les trois semaines, on va assister à de nouvelles choses. Moi qui suis dans le théâtre pure souche, en fait, une pièce, tu ne la vois pas. Pour peu qu'elle retourne un an plus tard, tu vas voir le même travail. C'est quand même très différent aussi. Comment vous abordez cette nécessité de renouvellement hyper fréquente, de pas non plus se répéter devant des publics, tout en gardant effectivement la patte que tu dis qu'on retrouve d'une fois à l'autre et qui fait trace, en fait, parce qu'on, c'est comme si on assistait à une série, quoi, de choses qui se bâtissent, de références. Je fais un micro alinéa et après je te donne le focus, mais pour moi, ce qui se passait à Grossesse à risque samedi soir, c'était vraiment de cet acabit là en fait. C'est les mêmes gens qu'on a vu la semaine d'avant à Belle pour mourir, le premier cabaret de Grand Gaillard, avec un peu les mêmes performeurs, performeuses et tout. Il y a évidemment un truc d'habitude de voir des artistes au plateau, mais quand même, vous êtes dans un rythme de production qui est freiné, quoi.
3: Ouais, d'autant qu'il y a ce qui est montré sur les scènes parisiennes auprès d'un public qui, en effet, vous retrouve, par exemple. Mais il y a aussi ce qu'on produit pour le suite et qui, du coup, est dans un milieu un peu plus confidentiel. Ce qu'on a écrit donc pour toute la troupe du suite et puis ce qu'on écrit pour nous en tant qu'artiste solo. Et c'est vrai qu'il y a, du coup, des différences de traitement d'archives énormes. Par exemple, il y a de très belles archives de tout ce qui est fait en public, comme Grossesse à risque. Et même la communication autour de l'événement avant même qu'il existe devient l'archive. Parce qu'il faut faire des super belles coms pour qu'il y ait des gens. Et une fois que la com est faite, ça devient la pièce principale de l'archive. Alors que... sur des cadres plus confidentiels comme tout ce qui se fait au suite. Déjà, le suite, c'est un lieu trop moche.
2: Donc,
3: par exemple, on s'est cassé le cul à faire tout un cabaret au suite qui s'appelait Classé X et qui reprenait des classiques du cinéma pour les détourner. Et on a fait un travail exceptionnel. Mais les photos sont moches parce que le lieu est moche. Et on s'est dit, mais pourquoi investir autant de nos imaginaires dans ce lieu? Et c'est ça qui fait qu'on s'y exprime de moins en moins, d'ailleurs. Mais moi, ça m'a... ça me tient vraiment à cœur aussi de travailler sur une base d'archives des TDS, y compris des TDS qui travaillent dans des cadres moins privilégiés que les nôtres. Et pour ça, j'ai commencé un travail de protocole, de comment récolter les matières, quelles questions poser aux TDS selon leur cadre de professionnalisation, etc. Et pour l'instant, les interlocutrices que j'ai, c'est surtout des gens qui travaillent dans l'archive du vêtement. Par exemple, l'association Sartoria, grâce à laquelle j'avais pu faire la performance à la salle La Brouste.
0: Mais oui, ça, j'aimerais qu'on en reparle.
3: Et c'est des personnes quand même très, chose. Très déterres.
0: C'était quelque chose.
3: C'était super émouvant pour moi parce que...
0: On se fait un alinéa pour reparler de ce travail ça juste marche. Après.
3: Ouais. Mais en tout cas, donc, c'est des personnes qui sont, dans la plupart du cas, dans une minorité de genre femme et qui ont un sujet de thèse universitaire qui est lié aux vêtements, donc quelque chose qui est vachement descendu par les autres. Mais du coup, elles sont quand même super déter en mode « Non, on va vous prouver que ce qu'on fait, ça a de la valeur et qu'il faut archiver le vêtement, il faut archiver le féminin, il faut archiver ce qui est intime ». Et du coup, c'est comme ça qu'elles se sont dirigées vers des TDS en mode Sarah Bannon, par exemple, qui bosse à l'INHA et à l'Institut de la mode. Et en mode, je veux faire des archives de personnages de TDS au cinéma et de TDS par le biais du costume. Et en fait, c'est comme ça que ça se tisse. Et moi, c'est un peu mon rêve aussi de passer plus de temps dans les archives queer pour mieux m'informer sur comment archiver. Parce que mon rêve ultime, ça serait de faire une base de données. En fait, le problème, c'est qu'il y a des lois sur le proxénétisme assez précises en France. Donc, conseiller des TDS, c'est déjà pas bien aux yeux de la loi. Mais moi, je trouve que créer des ressources qui puissent servir à toutes les TDS, comme on se les partage de façon informelle, mais qui soient un espace de ressources et d'archives, et qui soient un peu un vivier numérique, ça serait trop beau. On n'a pas du tout les moyens pour l'instant, mais... Ça, c'est vraiment un truc qui reste dans ma tête pour plus tard, quoi.
1: Oh yeah.
0: On vous le souhaite, on se le souhaite, on leur souhaite.
2: Et je sais pas si ça fait directement sens avec la question de l'archive, mais une réflexion qu'on s'est faite, parce que j'ai pensé à ça en entendant Léo parler du fait qu'il y avait un continuum entre les deux dates qu'il y a eu là, d'une semaine à l'autre, entre le cabaret de Grand Gaillard et le nôtre de Sexy and Depressed, c'est qu'on s'est fait la réflexion aussi en parlant avec Faustine de Maison Furieuse.
0: La productrice de Maison Furieuse.
2: Tout à fait. Qu'on faisait famille aussi au sens large.
0: Ça m'intéresse, j'avais une question sur ça.
2: Donc ça, c'est une notion nous qui est vraiment au cœur de ce qu'on propose. Et dès qu'on développe des gros formats, quand on produit des événements et qu'on invite d'autres artistes à performer, il y a toujours un petit sous-titre comme ça de faire monde ensemble et qui raconte aussi ce que toute la...
0: ce que la communauté fait cette forme d'art.
2: Et c'est hyper plaisant et riche de voir que là, depuis 2 ans, on fait monde et qu'il y a une rencontre des mondes aussi. Malhonnêtement, on vient du même nid avec Donna aussi. Mais voilà, Grand Gaillard qui lui vient du théâtre pur et qui est plutôt axé drague. Je pense aussi à Masha Kills.
0: Il y a toute cette famille-là et tout. Moi, j'avais à cœur qu'on cite un peu l'écosystème dans lequel on se trouve en ce moment, à Paris, en tout cas, sur les scènes de cabaret, comme le cabaret de Nulle part de Macha, comme Vénus Noire de Blood Drinker, Pins and Needles de Mona, Sexy and Depressed, vous, Amour, Gloire et Botox, Belle pour Mourir de Grand Gaillard. Le bal des putes, porté surtout par Kata, Afro Queer Rising. En fait, il y a quand même une espèce de famille de gens un peu élargis qui a un impact sur les publics. Et je trouve que c'est aussi quelque chose à mettre en archive, parce que c'est ce qu'on est en train de faire quant à votre corps de métier, qui est que, effectivement, c'est un art communautaire. C'est des publics communautaires, ce qui ne se transpose pas complètement ni aux scènes de musique live, ni aux scènes théâtrales. C'est quand même un des derniers bastions où il y a des profils ou des familles d'auteurs, d'autrices et de productions, mais qui sont toujours communautaires à un endroit.
2: Et du public aussi.
0: Et du public, mais c'est encore un endroit où les barrières entre public et faiseur, artiste, est quand même assez poreuse. Et où en fait c'est un code de ce milieu-là, du milieu cabaretiste, dont en fait tous ces profils-là que je viens de citer font un peu une une résurgence ou une existence des cultures, enfin comment dire, de groupes très identifiés, là où, quand vous parlez de vos expériences inter-érotiques, c'est pas du tout la même chose.
2: Non.
0: C'est un lieu qui porte, qui accueille vos présences. Mmh. Vous êtes complètement anonyme dans cet endroit-là, à part pour les quelques clients qui vous ont repéré, qui vous kiffent et tout. Mais je trouve que c'est important de signaler ça dans l'endroit où on en est des scènes de cabaret, de théâtre et de performance, de drag show à l'heure actuelle.
2: Et c'est un public qui est... Parce que nous, du coup, ça fait 2 ans qu'on a créé notre collectif et qu'on performe en dehors du suite. Et on est hyper contente et même un peu fière de voir à quoi ressemble notre public et le regard qui est porté sur nous, la bienveillance qu'il y a, même les gens entre eux. Parce qu'on n'a pas... Et c'est assez divers, en fait, mine de rien. On a des petits piou-piou... des petits piou-piou queeros qu'on adore, mais il n'y a pas que ça. Et j'aime, enfin, moi, c'est le seul endroit où je vois à ce point se rencontrer des gens de mondes différents face à quelque chose qui est quand même un peu intense et clivant. Et il y a un côté.
0: Et puis concept, quoi.
2: Ouais, et il y a un côté un peu qui, pour moi, à la frontière de, entre le feu de camp, où on se raconte des histoires au coin du feu, la pyjama partie, et. La performance d'art contemporain immersive.
0: Mmh.
2: Et c'est trop agréable de voir, enfin, je pense à la première émission d'Amour, Gloire et Botox, où moi j'avais des amis qui sont vraiment des adorables normies, qui se sont retrouvés dans ce bouillon-là, et qui m'ont, et tout le monde après m'a fait des retours en me disant oh, ça fait du bien, les gens sont trop gentils, et même, alors que nous on fait très peu de trigger warning, on dit pas aux gens... ne prenez pas nos chats en photo en gros plan et ne les mettez pas sur internet et soyez gentils avec et n'agressez pas les gens. On fait jamais d'annonces comme ça et on voit que d'office les gens qui viennent à nous sont adorables. Enfin ça fait du bien aussi tu vois dans un contexte où les gens sont quand même hardcore dans la vie et dans la rue et même sur internet par exemple. Moi on se fait pas signaler.
0: Bah ouais.
2: Après c'est parce que peut-être on n'a pas aussi la bannière TDS, c'est pas un truc ça va de soi. Ouais,
0: en même temps, ça existe fort. Enfin, c'est culturel, en fait. C'est dans la culture de ce truc-là. Et j'arrive à vous, Nina. Après, je sens que vous avez une pensée au coin de la bouche. Je trouve que ça crée aussi des possibilités de spectaculaires intéressantes parce que ce que vous disiez par rapport à l'improvisation, aussi par rapport à voilà, tout ce qu'on disait précédemment, rend le public très complice de... des endroits un peu flous ou hésitants que vous pouvez aller visiter. Tu vois, l'autre jour, samedi soir, quand j'ai vu Grossesse à risque, je t'ai fait le truc en mode ça part dans tous les sens, c'est n'importe quoi, c'est super et tout. Mais en fait, je pense aussi à ce que Circe elle a proposé la semaine d'avant. En fait, c'est en vrai de vrai, tu regardes ça d'une manière, dans un canon théâtral, c'est claqué, il n'y a rien. Mais en fait, c'est des présences et des espèces d'intuitions de scène, de rapport avec le spectateur qui arrivent dans ces moments-là, qui en font le sel, qui font qu'en fait, on assiste à des moments très précieux. Et je crois que ça vient aussi de ce public très composite, complice, bienveillant, qui a les codes aussi.
2: Parce que du coup, nous aussi, on s'autorise. Mais je trouve qu'il n'y a pas non plus besoin d'avoir trop de codes parce que moi, ça me tient à cœur d'être dans un rapport... d'être accessible, que ce soit en termes de prix et en termes de lisibilité de ce qu'on propose. Et je trouve que... Ouais, c'est vrai que cet aspect de la bienveillance du public, ça nous permet aussi, nous, de pouvoir être dans quelque chose de très intime et de très spontané. Et les gens, c'est ça qui leur plaît aussi. Je pense à Grossesse à risque, le lit a pété en plein milieu de la performance et on en rit et ça fait partie. Et les gens voient aussi un petit peu les coutures. Ça se voit qu'on fait tout nous-mêmes, qu'on porte ça. Enfin, qu'il y a une volonté d'offrir aux gens un instant, un moment, de les prendre avec nous dans notre intimité. Et ça plaît, en fait, que ça soit spontané et même un peu fragile à certains endroits.
3: Mais je pense que c'est hyper précieux parce qu'on est dans une ville où il y a énormément de choses à voir. Je veux dire, des shows, y en a, ça déborde. Et ce que je trouve vraiment spécifique à, par exemple, Grossesse à risque, c'est que c'est à la fois ambitieux et sans...
2: prétention.
3: C'est pas que c'est sans prétention, c'est surtout que c'est sans compromis. Sans compromis, sans compromission. On y va, on donne. Peu importe. Enfin, oui, c'est vrai que c'est pas du tout élitiste, dans le sens où t'as pas besoin d'être TDS pour comprendre, t'as pas besoin d'avoir fait théâtre non plus, etc. Mais en fait, nos identités, elles arrivent et elles se conjuguent avec de la poésie, des récits, des présences. Et du coup, à la fois, tous les publics peuvent y trouver leur compte, je trouve, s'ils sont bien accrochés. Et à la fois, en tant que personne concernée, je trouve qu'il y a quand même un regard renouvelé. Parce que moi, par exemple, en tant que TDS qui en ai vu des cabarets, qui voilà, suis déjà concernée par d'autres trucs, etc., bah, j'ai quand même réussi à renouveler mon regard à travers ce truc-là, parce qu'il y a aussi du poétique et du narratif. Et qu'il y a aussi plusieurs générations d'artistes, et ça c'était vraiment trop beau dans Grosse Astérisque, que des personnes de différents âges et de différents cercles de diffusion se rencontrent. Et je pense que c'est pour ça que les gens sont gentils, parce que les gens sont, enfin, reçoivent qu'il y a beaucoup, en fait. Et donc ça n'a pas besoin d'être parfait, parce que des shows parfaits, il y en a ailleurs. Et voilà, et puis je trouve qu'il y a, enfin, il y a l'ambition de la ménagerie de verre, mais avec la sympathie du bar de Belleville, quoi. Donc c'est beau.
0: Des punchlines pareilles. Nina Richard, vous aviez une take?
4: Ouais, en fait, je trouve que dans tout ça, depuis qu'on parle des rapports de communes à la question de l'accessibilité et tout, en fait, je trouve qu'il y a une question qui se tisse de où situer votre pratique du cabaret et votre pratique de la performance dans, on va dire, les pratiques des performances dans nos espaces queer ou de lutte globalement maintenant. Parce que je trouve qu'en fait, au fil du temps, quand même, on voit que les choses se sont déplacées, qu'il y a eu du lucratif qui est passé à des endroits, qu'il y a eu de l'industrie qui est passée à des endroits, et où, par exemple, je pense qu'on pouvait projeter un truc, par exemple, de la scène drag avant. Je pense qu'il y a des années, qui a changé, je pense, d'une certaine manière, parce qu'elle est passée dans certains rouages, etc. Et moi, j'ai l'impression que quand on vient à cet endroit-là et qu'on vient vous voir, effectivement, il y a ce truc de les publics se mélangent et chacun, en fait, attend quelque chose de différent, je pense, en fait, avec sa propre grille de lecture de comment t'appréhendre, en fait, l'endroit où t'es, les personnes que tu vois et ce que t'attends d'une performance, etc. Et en fait, il y a quand même ce truc de, effectivement, en fait, de la commu, de voir quelque chose de très spontané, de très honnête, et sur lesquels, en fait, il n'y a pas ce vernis un peu, en fait, indus slash mainstream, entre guillemets, ouais. En fait, qui est passé par là, et l'idée de comment capitaliser sur quelque chose. Et en fait, ben, quand vous parliez de famille, en fait, je me dis, mais est-ce que c'est qu'à cet endroit-là qu'on peut retrouver de la famille ? Et est-ce que la famille, l'idée de la famille est vraiment de ces rapports-là et de créer les choses comme ça ? Elles s'en vont à la seconde où, en fait, il y a plus des rapports de compétition qui sont impliqués par d'autres choses et tout. Et parce qu'en fait, quand on regarde des archives, je trouve, de lieux de performance queer ou en tout cas d'endroits... plus clivant, plus underground, genre même ces 50, 60 dernières années, quand tu regardes des archives aux États-Unis ou des choses comme ça, sur le ballroom et puis sur les milieux drag et tout, je trouve qu'on pouvait retrouver ça. Et puis en fait, maintenant, quand on voit en fait ce qu'il en est, c'est quand même très, très, très loin de ça. Et j'ai l'impression qu'il reste cet endroit-là, là où vous êtes. À cet endroit, on retrouve de ça. Enfin, vraiment, j'ai le sentiment de retrouver ce truc de famille, ce truc de house, tu vois, presque, qu'on retrouvait à ces moments-là de manière très naturelle, quoi.
2: Enfin, c'est aussi une dimension qui est dans ce qu'on fait. Il y a la dimension du sacré. Ouais, il y a un côté un peu prière, je sais pas comment dire, mais le fait de se retrouver tous ensemble. Et de jouer, de se réapproprier un truc qui est devenu tabou, parce que les curseurs, dans tout ce qu'on nous propose visuellement, dans tout ce qui est rap, tout le monde fait du sexy quelque part, enfin, on te vend de gouttes de parfum.
0: Tout est bien mièvre.
2: Ouais. Et du coup, c'est super agréable de se réapproprier, ouais, un peu de lever le tabou. Enfin, tout le monde fait du sexe, tout le monde est obsédé par le sexe. Parlons-en, enfin, il n'y a rien de sale. Je sais pas, le porno, c'est un tiers de la bande passante sur Internet. Peut-être qu'on peut proposer autre chose. Enfin, je pense. Du coup, ouais, c'est...
0: Je pense pas.
1: D'ailleurs, on va écouter du porno.
3: Non, mais je trouve que... Enfin, en fait, c'est vrai, tout le monde fait du sexy. Et en plus, tout le monde se forme. Donc, les gens deviennent de plus en plus performants. Ce qui est
2: oui, tout le monde fait du heels, tout le monde fait de la pole.
3: Mais par contre, je pense que tout le monde ne déconstruit pas un certain rapport de starification à ça. Et je suis vraiment précise sur la question de l'adresse et de qu'est-ce qui est en jeu quand on fait ce qu'on fait. Parce que c'est pas la même adresse d'être sexy sur Insta et de faire une story où, ouais, en fait, la personne, elle est magnifique et sexy, elle reprend des codes. Mais en fait, je pense qu'il y a, peu importe les codes que tu reprends d'une culture, si tu l'as pas assimilé parce que t'en as pas fait partie, c'est superficiel. Et je pense que oui, les gens, ils le sentent, en fait, que même si on fait les mêmes actions, ça part d'un endroit qui vient d'ailleurs. Et donc, c'est reçu, je pense, d'une autre façon.
2: Et pour rebondir sur ce que disait Nina, parce que je suis partie hors sujet comme d'hab, sur la notion de famille, c'est aussi que ce qu'on sent et ce qu'on voit sur scène, c'est aussi la vérité. Parce que pour parler d'un point de vue économique, en fait, dans la vraie vie, on fait famille aussi et par plaisir et par choix et aussi un peu par la force des choses. Parce que... on fait ça un peu à perte en réalité, même si on est payé sur une date, tout ce qu'on déploie, ne serait-ce que faire le choix d'avoir cette vie là, du coup on mange un peu des clous parfois, hein, faut dire la vérité, ce qu'on déploie pour se fabriquer nos costumes, se déplacer de la scéno, en fait ça coûte des sous, donc en fait on dépend aussi de cette formation familiale, quoi. Et on est tellement et c'est vrai que ouais, ce truc de compétition ou de branding, moi je trouve que c'est hyper ringard, enfin ça nous ressemble pas du tout et on se reconnaît pas du tout dans cette config là ouais, on est vraiment dans un artisanat
4: et en plus du coup je trouve que ça amène ce que vous dites tout à l'heure là, une certaine, vraiment une lisibilité, enfin une accessibilité à en fait à un art qui reste vraiment, enfin moi je trouve que ça reste vraiment populaire, en fait, c'est à dire que personne n'est exclu. Enfin, je pense, en tout cas,
2: peut-être de moi. On va pas se mentir.
3: Oui, ah, mais j'ai une trop mignonne histoire là-dessus, pardon.
0: On revient sur Alinéa enfant. Alors là, on aurait vraiment tout fait dans cette émission.
4: Mais en tout cas, enfin, moi, je sais que j'ai tendance à vraiment me sentir vite exclue dans des endroits justement qui s'adressent à un certain public vis-à-vis d'un certain rapport à la performance, du fait de pas avoir des codes et tout. Et en fait, je trouve que c'est un endroit où, d'un coup, il n'y a pas de code à avoir. En fait, c'est-à-dire que vous incarnez...
2: Il y a une prise en charge.
4: Il y a une prise en charge totale. Et en fait, elle est hyper agréable. Et elle est hyper... comment on dit, en fait, elle fait vraiment corps avec tout le monde. Enfin, il y a vraiment un truc de... tu te sens pas abandonné ou tu te sens pas jugé, méprisé à un endroit ou à un autre en regardant quelqu'un en mode « Ah, lui, il comprend et moi, je comprends pas. » Et en fait, c'est rare. Enfin, vraiment, c'est rare. Et surtout à cet endroit-là, surtout à l'endroit de la performance où il y a, et parce qu'il y a de la narration aussi, je pense. Enfin, vraiment, je pense que l'importance de la narration, elle est hyper, et du récit, enfin, de ce qui se passe justement dans la pratique technique de vos performances en termes de ce que ça raconte, des voix, des musiques, d'une mise en scène. En fait, on est guidé et on n'est pas lâché dans quelque chose où, en fait, si on n'a pas les codes, on ne comprend pas ce qu'on est en train de voir pendant un moment. Et en fait, on ne dirait pas, mais c'est quand même rare. Et ça fait qu'on a accès, en fait, à un propos. Et en fait, et ça circule, du coup. En fait, ça ne s'arrête pas. Enfin, il y a un truc où... Et on peut revenir, parce qu'en fait, on sait qu'on sera à chaque fois inclus et qu'on aura accès, en fait, à tout, quoi.
2: Ça, c'est le côté feu de camp, le côté conte, quoi.
3: Mais ouais, je trouve que c'est aussi le côté chochotte, parce que par exemple, au chochotte, dans les théâtres érotiques en général, comme on a appris que l'essentiel n'est pas toujours ce qui se passe sur scène, mais ce qui se passe après la rencontre qui a lieu après la scène, bah, je trouve que c'est pareil avec notre audience, même si on n'est pas dans les mêmes enjeux économiques et je ne vais pas attendre un salon privé après mon show Grossesse à risque. Mais par contre, je sais que ce qui compte, c'est la rencontre après le show. Et qui ne sera pas forcément une rencontre présentielle, mais que le show est le prétexte à ce que les choses se rencontrent. Les choses ou les gens.
1: Les gens.
0: Mais là, oui. Et les choses, parce que là, d'un coup, on passe dans une mystique. Quoi. C'est vrai. Là, ça, c'est... Mais tu reparles de la prière.
2: Il y a une dimension un peu magique, elle existe, un peu sacrée. Hein, dans... Mais pour moi, ça mélange un peu tout. que ça soit le sexe, en tout cas performer l'érotique, la sexualité, le fait de se raconter des histoires, le fait de se réunir tous ensemble, d'avoir aussi un peu toujours en sous-texte ce que j'aime résumer en disant « We are the world, we are the children ». Parce que je suis une grosse ringarde. Mais c'est vrai qu'il y a toujours un peu un sous-texte comme ça. En tout cas, moi, dans ce que je fais, il y a toujours un petit truc comme ça. Même si j'aime être sexy, dangereuse, j'ai plein d'arcs de narration comme ça, mais quand je performe avec les gens que j'aime, j'aime que ça fasse...
0: Billie Jean.
2: Que ça... j'aime que ça suinte de ce qu'on raconte et qu'on voit qu'on s'aime et que tout s'articule ensemble. Et tout ça, mis bout à bout... Enfin, pour moi, toutes ces choses sont sacrées et font partie des choses qui me portent et pour lesquelles je prie.
3: Oui, on prie Sandrita tout le temps au travail.
2: Ouais. Et même en dehors. Moi, matin et soir, personnellement.
0: Je vous propose qu'on écoute une recommandation de notre cher DJ Malone. Et Monica, vous ferez la suivante.
2: Allez.
0: On écoute Crickets de Cécile Bélive sur les ondes de Station. Mmh.

0: tout le monde a des trucs à dire et tout le monde peut raconter.
1: On vient d'écouter Crickets de Cécile Believe en direct de Station Station. Je reprends un alinéa qu'on a laissé tomber dans la conversation. J'embrasse mon ami Nati qui nous écoute actuellement. Et on embrasse l'ami Dédé à Monica.
0: Oh, ma Dédé, je t'aime.
1: On fait une dédédicace. l'alinéa enfant.
2: En fait, j'ai une sœur qui est mère d'un enfant de 6 ans maintenant.
1: Un enfant.
2: Et comment, pardon ?
1: Un enfant. Non, pardon, je...
2: Mais et du coup, bon, moi je suis en brisure familiale, pas rupture, mais brisure familiale à cause du TDS, etc. Et c'est pas un sujet facile à évoquer, je pense, y compris pour mon, enfin, auprès de mon neveu. Et ma sœur a dû dire oui, Tata a fait des spectacles pour adultes. Et du coup, un jour, j'ai mon neveu au téléphone, il me fait « Alors, est-ce que tu peux arrêter les spectacles pour adultes et faire des spectacles pour enfants ? Parce que moi, j'aimerais te voir, en fait !»
0: Mais moi, je pense, premier degré, qu'on y viendra.
1: Je pense que mais vous devriez faire une édition enfance. Après grossesse à risque, enfance trouble.
0: Alors... Il y a toujours un petit endroit de malaise possible quand tu mélanges sexe et enfance. Mais si c'est bien fait...
1: Il faudrait changer l'axe, changer l'angle, mais ça pourrait être intéressant.
0: Mais Prom Dog, moi j'ai un peu, dans ma boîte à rêves, j'aimerais trop... parce qu'à terme, on aimerait bien avoir un camion avec Donna pour faire des petites tournées. Et dans notre boîte à rêves, on avait fait un spectacle de marionnettes... où il y aurait un peu de la nudité, mais qui serait pour le coup paysage. Exemple, dans le cadre, tu vois, enfin faire...
1: Oui, une ange voluptueuse devient une montagne.
0: Oui, voilà, par exemple.
1: Ce genre d'histoire.
0: Et même, non mais après, on bricole plein de trucs. Donna a littéralement des vraies marionnettes qu'elle a fait pour ses numéros. Et je pense qu'on y viendra. Après, il faut...
1: Mais cependant, moi j'adorerais... qu'il y ait de l'éducation à la sexualité qui soit portée par vous.
0: Ça serait incroyable.
1: Dans un contexte intelligent et...
0: Mais dans le futur...
1: Dans un contexte, tu vois, un spectacle pensé et tout, mais je trouverais ça, ça vraiment fou. Super.
0: Mais je pense qu'on y viendra à peu près au même temps où le travail du sexe sera remboursé par la sécurité sociale. Quand Macron sera parti, on y viendra, je pense, à un moment. Si la France se ressaisit, bien sûr.
1: On arrive dans la dernière demi-heure de cette émission. Du coup, je vais raccrocher les wagons un peu parce qu'on pourrait parler de l'art cabaretiste et du théâtre érotique pendant longtemps. Qu'est-ce qu'on va voir samedi soir ?
3: C'est vrai. Mmh.
2: Et bah, c'est marrant parce que tout à l'heure, tu parlais du fait qu'il y a beaucoup de dates, comment on envisage la notion de répétition dans le rythme effréné parisien, etc. Moi, j'aime énormément ce côté création one shot dans un contexte. Et au pire, on crée en une semaine un truc qui fera sens et qu'on reverra plus jamais. Ça ne me déplaît pas du tout. Mais là, il se trouve que pour, je crois, la première fois, je vais répéter une performance. On va répéter puisqu'on a fait pour Bimboland un duo qu'on a trouvé iconique, enfin qu'on a envie de refaire tout simplement.
0: Et dont l'imagerie colle avec votre thème, comme par hasard.
2: Là, c'est des retrouvailles.
0: Mais
2: en fait.
0: Est-ce que tu peux pitcher du coup à nos auditeurs ?
2: Je spoil la perf.
1: Non, ne spoilez rien, mais donnez l'eau à la bouche.
2: C'est une rencontre impromptue entre deux fausses et faux durs à cuire sur un parking qui s'avère être un parking proche d'une fête foraine et les choses dérapent. Mais en fait, je trouve que c'est la première perf qu'on écrit qui est vraiment officiellement porno, je trouve, dans son adresse. Ouais. En fait, et là, pour le coup, ce qu'on disait sur le désir et tout, pour moi, c'est vraiment la performance qui pourrait faire bander tout le monde dans son intention parce que...
0: Il y a quelque chose de l'enfance, en fait. Il y a quelque chose de jouissif qui fait jouir l'enfant intérieur de tout le monde, je pense.
2: On est dans du...
1: Oulala,
0: elles vont se faire cancel, les grandes.
1: On dit n'importe quoi.
2: Non, mais il y a un vrai truc de plaisir direct.
0: Oui, c'est ça.
1: J'entends
2: bien. Il y a de la poésie, il y a de la narration.
1: De naïveté.
2: De direct.
1: De direct.
2: Mais pourtant, il y a exactement un univers, de la poésie, de l'adresse. Il y a exactement toutes les choses qu'on trouve dans nos performances un peu moins adressées. Mais là, je ne sais pas pourquoi, elle est dans le plaisir pur.
0: Bah parce que c'était le thème aussi, c'est le contexte. C'est aussi ça notre art, c'est de faire du sur-mesure à chaque fois et de recréer pour un public, pour un contexte, pour un thème. Là, le thème, c'était donc dans le cadre du FFF, le
1: Festival du film de Fès.
0: Exactement. Qui était en crossover avec, avec la Screen Queen
1: de Morphine et Babouche, qu'on embrasse d'ailleurs.
0: Avec la langue, bien sûr. Et du coup, le thème, c'était Pornstar
2: ou Bimbo.
0: Ou Bimbo.
2: Mais ensuite, tout le monde a fait Bimbo. Je tiens à dire qu'ils ont, ont abandonné les Pornstars sur le navire. On était plus
0: on était les seuls.
2: Ouais, puis je pense aussi que à cette période-là, j'étais un peu en fin de course de l'année. C'était le début de l'été et le printemps avait été très dense, y compris en mauvaises nouvelles. Et je pense que là, quand c'est ta dernière date, t'es là en mode exutoire de tes dates précédentes, en mode on va le faire, mais on va kiffer. Là, juste vite fait, bien fait, techno, boum. Et voilà, et du coup, ça fait trop plaisir de le refaire.
0: Ah, j'ai hâte.
1: J'ai grand hâte, je n'y serai pas, mais j'ai grand hâte. Tu voulais dire quelque chose, Nina ?
3: Non, non, j'allais juste dire que c'était juste intéressant, parce qu'on a rigolé dans le fait que tu lis des trucs d'enfance et de rapport à

0: qui est un mélange entre la surprise et la transgression et la régression, un mélange entre transgression et régression qui parle à tout le monde en fait,
1: et qui fait l'adrénaline, enfin tu vois, qui fait l'excitation de cet endroit là avec tous les codes que qui sont liés dans le contexte, tu vois. Et je trouve ça trop trop chouette, voilà.
2: J'adore cette émission, je trouve qu'on aborde plein de choses vraiment très intéressantes. J'ai une question rituelle que j'aimerais vous adresser.
3: Vite.
2: On fait de l'archive, on l'a fait pour nous, parce qu'après un an et demi d'émission, on ne connaît toujours pas nos audiences. Et donc on s'en fout de savoir à qui on s'adresse, on le fait d'abord.
3: Ah bah arrêtez, il y a Nati qui nous écoute.
2: Non mais non, on a des auditrices et des auditeurs qui nous font toujours l'immense plaisir de nous contacter par DM à l'antenne pour nous dire qu'elles sont avec nous. Mais bon, cette émission, c'est un peu pour nous. Et donc, je vous pose la question. Imaginons que vous réécoutiez ce document dans 20 ans. Quel message, quelle bouteille à la mer aimeriez-vous envoyer à votre vous du futur? Qu'est-ce que vous lui souhaitez?
3: Moi, je me souhaite de continuer à rouler bouler, à rebondir comme j'ai pu le faire jusqu'ici. Parce que j'ai traversé plein de monde qui m'ont emmené ici et je suis à un endroit qui me plaît trop. Donc je pense que j'ai trouvé mon endroit et je pense me déployer là-dedans. Mais je pense qu'en vieillissant, parce qu'on se pose forcément cette question quand on fait ce qu'on fait. Parce que même si pour rire à 50 ans, je peux renfiler ma culotte en latex et mes cuissardes pour bring some fun, en réalité, ça pourra plus être une économie hebdomadaire, ça sera plus possible. Donc, je suis obligée de dès aujourd'hui penser à comment je vais me déployer plus tard. Donc, ouais, je me souhaite d'y arriver en gardant le même socle, parce que ouais, cet espace et ces gens, c'est mon trésor finalement.
2: Et vous, Malone?
0: Mais c'est sûr que tu vas te renouveler.
3: Et de garder la connerie.
0: Ça. Ouais. Ouais, moi j'allais te dire, je me souhaite de devenir plus radicale. Parce qu'en fait, j'ai l'impression que c'est pas un mot qui est apparu, mais je pense que c'est quand même là que moi, ce milieu, il m'a aidée à me radicaliser à plein d'endroits, même de prendre conscience de plein de choses que je faisais parce que je les avais pas déconstruites, même être people pleaser ou des trucs comme ça, des trucs liés à la féminité aussi. Et j'ai l'impression que plus je vieillis, plus les choses s'éclaircissent en termes de radicalité, mais qu'il me reste énormément de choses à porter et à faire. Et je me souhaite juste, dans 20 ans, d'être plus cohérent, en fait. C'est-à-dire qu'il y a les idées, puis il y a les actions, il faut que ça soit sur le même rail. Et pour l'instant, il n'y a pas beaucoup d'actions. Donc voilà.
2: J'adore. Est-ce qu'on écoute une chanson ou est-ce qu'on passe au jeu, Madame Bisou? Vous en pensez quoi?
4: Attendez, c'est quoi le jeu?
2: Bah, c'est le jeu.
3: C'est la question co.
2: La question coquine. La question coquine.
4: Attendez, j'ai la mémoire courte. Je suis. Vous savez,
2: on fait un jeu du dictionnaire.
4: Ah, mais on a un dictionnaire.
2: J'ai trouvé comment faire le jeu du dictionnaire.
4: Ok.
2: Mais peut-être on écoute une chanson.
4: Oui, grave.
2: Allez.
4: Vous voulez pas leur écouter une chanson de la soirée, pour me mettre dans.
2: Bah, en fait, j'ai l'impression que Monica a été lésée sur les programmations musicales de cet épisode. Du coup, j'aimerais lui proposer une carte blanche.
4: Vas-y.
3: Une chanson bête. C'est ça. Alors, on va mettre le remix.
1: Je le dis ou pas?
2: Bah oui.
3: Ouais. On va mettre le remix de Nelly Furtado, de Man Eater. Ouais. C'est celui-là, hein?
4: Attends, oui. Vas-y, fais voir.
0: C'est de Jeff. Non, c'est. Alors,
2: nous sommes dans une émission artisanale où les choix musicaux se font.
0: Regarde,
2: en direct.
0: JKRS. Il faut taper J.K.R.S.
2: Trouver la bonne chanson.
3: Maniteur J.K.R.S.
2: Les esprits sont en ébullition, mais nous allons vous proposer incessamment sous peu une programmation musicale de qualité.
3: Qui tire debout.
2: En talon
3: haut.
2: C'est un talon aiguille.
3: Sans trébucher.
2: On fait une émission parallèle avec Monica.
4: Ah, j'y suis.
2: Nous écoutons le remix de Nelly Furtado par Man Eater.

0: Mais merci pour cette programmation délicieuse. Quel banger. Ok. Dernière séquence de l'émission, il nous reste 20 minutes. On va faire s'activer les méninges. Je vous propose le jeu du dictionnaire.
1: Non.
0: Mais non, on le refait comme on avait fait avec le Femstival.
1: Oh là là là, c'est vrai, c'était pas une idée de ça.
0: Okay. C'est notre nouveau jeu signature, c'est le Brain Game. Ok, je trouve et après je vous passe le monitorat de...
2: Mais alors, quelles sont les règles?
0: Mais j'arrive. Oh, Monica, vous êtes impatiente.
2: Aucune précision, ça part dans tous les
0: Je choisis une lettre au hasard. Je trouve sur la page un mot dont personne d'entre nous ne connaît la définition.
2: Okay.
0: Et ensuite, nous sommes à un congrès de linguistes et chacune d'entre nous doit proposer la définition qui nous paraît la plus à propos.
2: Okay.
0: C'est bon pour vous? Je commence par la lettre J. Connaissez-vous le mot Jabiru?
3: Jabiru?
0: Ouais. Non?
1: On connaît.
0: Quelqu'un connaît ou pas? Non. Ok, nous allons aller sur ce mot. Alors, Jabiru, nom masculin. Mesdames et messieurs, qu'est-ce qu'un Jabiru?
2: C'est un vêtement. Pour moi, un Jabiru, c'est un client de théâtre érotique qui vient de province et qui est un petit peu... Qui est plein d'envie, plein d'émotions, mais qui sent pas très bon. Moi, c'est ce que ça m'évoque. Un Jabiru.
0: Malone, qu'est-ce qu'un Jabiru?
3: C'est une cape d'invisibilité qui marche mal.
0: Nina Richard?
4: Alors, un Jabiru, vous n'êtes pas du tout... Un Jabiru, c'est un petit rongeur entre le castor et le ragondin. En fait, qui vit que entre la Seine et le canal de l'Ourcq. Et en fait, qui, tous les ans, entre décembre et février, développe le troisième œil et le résorbe au fur et à mesure le reste de l'année.
2: Qui lui vend son crack? Qui lui vend son crack? I want to know, I want some, please.
0: Et professeur Bisou, qu'est-ce qu'un Jabiru?
5: Alors là, mais vous n'y êtes pas. Je pense que vous avez cité des noms qui sont proches du Jabiru et tout, mais le Jabiru, c'est donc pour désigner une personne qui a un peu, genre, c'est une manière de dire pignon, voilà, sur rue.
3: Sur rue.
5: Parce que à l'époque du coup médiévale c'était juste les personnes qui habitaient en fait au rez-de-chaussée
0: au Jabi. Au Jabi.
5: Jabiru.
0: Voilà.
5: Enfin, c'est le Jabiru. C'est une manière de dire
2: Jabitru.
0: Mais c'est toujours là que je trouve que dépasser des linguistes et notamment d'étymologues sont très aidants pour ce genre.
2: J'ai oublié la dimension linguistique.
0: Oui, c'est important. Non, on va en faire une. C'est important de dire d'où viennent les choses.
5: Et la définition, c'est quoi?
0: Alors, un Jabiru est un nom masculin. Sur ce point, vous aviez tous raison. C'est un mot qui apparaît au XVIIIe siècle, emprunté par l'intermédiaire de l'anglais, mais qui, à la base, vient du Tupi-Guarani, langue du Paraguay, Jabiru.
2: Quel accent! Elle va se faire comme celle, la grande!
0: C'est un mot de zoologie
2: comme celle.
0: Qui définit un grand échassier, voisin de la cigogne, vivant dans les régions tropicales, et on retient notamment le Jabiru du Sénégal. C'est Nina qui était le plus proche. Je passe le téléphone / dictionnaire au professeur Malone, et je vous propose de partir sur une lettre. Vous tapez juste la première lettre et vous trouvez un mot qui vous apparaît comme inconnu. À toutes nos oreilles.
3: Hop là.
0: À tout moment, s'il faut meubler, nous repartons en ASMR.
3: Attendez, mot commençant par... Non, c'est bon, oui, il manquait d'accord. Juste un petit clic.
2: Stop scène, par contre.
3: Apparemment, il ne me manquait pas qu'un clic, au secours. J'ai d'autres qualités.
0: Bon, allons partir sur la lettre V, tiens. Alors, accédons.
3: Ah, Seigneur, il suffisait de
0: trouver un mot. Trouver un mot que nous ne connaissons pas.
3: Parfait. Va de manque.
0: Ok. Tout le monde est chaud sur...
3: Qu'est-ce qu'un va-de-manque?
5: Un
3: va-de-manque, Nina.
1: Ah, wow.
0: Un va-de-manque. Alors, le va-de-manque, c'est une notion qui apparaît en Occitanie, au 18e, je crois. Et c'est une personne qui traverse les villages, qui va de village en village pour trouver l'hospice et le couvert. Le mot a fini par susciter en va-de-manque, mais c'est une personne qui cherche à survivre par le voyage et en allant de manque en manque. Voilà.
3: Et vous avez quelque chose à dire là-dessus, Monica?
2: Une correction, peut-être. Je suis pas, oui. Il va falloir que j'apporte quelques précisions parce que tout part à volo dans cette émission. J'ai l'impression. C'est pas du tout ça. Vous faites erreur, permettez-moi de vous le dire. Le va-de-manque désigne en réalité l'ancêtre du goumin.
0: Ah.
2: Le va-de-manque est donc le sentiment qui traverse quelqu'un qui subit une déception amoureuse et qui, de ce fait, prend ses clics et ses claques et va se tortiller en boîte de nuit dans l'espoir de se défaire du manque.
0: Mais je crois que nous n'avons pas tout à fait une définition si lointaine, parce que étymologiquement, ça vient de l'Occitanie, puis après, ça passe chez les girlies de mauvaise
2: alors,
0: fréquentation.
2: Je vous corrige tout de suite, c'est un mot antillais, hein, qui vient du créole.
0: Pas de manque, d'accord.
2: Voilà, je ne ferai pas l'accent. Non, mais même si je peux, car je suis antillaise, je m'abstiendrai.
0: Écoutez, les linguistes sauront trancher ce débat. Professeur Bizou, professeur Richard.
5: Alors moi du coup j'ai une autre définition, mais parce que ça a donné aussi, enfin je ne sais pas, j'arrive pas à savoir qui a l'antécédent sur quoi, mais en tout cas il y a cette ancienne plante donc qui servait un peu dans tous les plats, mais surtout pour les serfs, enfin les personnes qui donc étaient asservies par les
0: suzerains.
5: Voilà, les suzerains, qui ne bénéficiaient pas forcément de tous les aromates. Ils se les faisaient piquer, c'était rare, c'était plus rare. Et il y avait un truc qui poussait facilement, c'était le va-de-manque. Et hop, on mettait ça dans tous les plats, ça faisait un petit peu l'effet. Voilà.
2: Alors, question précise, est-ce que vous pourriez nous décrire qu'est-ce que goûte le va-de-manque?
5: Ça goûte un peu la sauce magie, effectivement. C'est vrai. Du coup, ça a disparu parce que c'est.
0: Parce que maintenant, il y a la sauce magie.
5: Exactement.
2: Pirate!
0: Professeur Richard.
4: Alors, le va-de-manque, étymologiquement, il est pas évident en fait à placer. Le va-de-manque, en fait, c'est un ustensile qui était aux abords, sur le côté en fait des lavoirs, pendant toute la période où les femmes devaient aller au lavoir, et en fait toutes les périodes de guerre, en fait, le va-de-manque était utilisé. Sinon, il n'était pas du tout. Et en fait, c'est particulier aux périodes de guerre parce que en fait les femmes allaient pleurer leur mari absent au lavoir. Et en fait, elle remplissait le va-de-manque de larmes. Et à cet endroit-là, en fait, à toutes les périodes de sécheresse, le va-de-manque en fait servait aux femmes, notamment, à laver leur linge dans des périodes de manque.
2: Si vous voyez ce qu'on voit, c'est-à-dire le jeu de main de Nina en expliquant,
0: professeur
2: Nina, vous seriez vous aussi convaincue et prête à payer pour cette école.
0: Pour cette conférence.
3: Mais c'est tellement plus beau que la définition qui se trouve dans le dictionnaire, qui est littéralement terme de banque, diminution du fond d'une caisse.
2: Ah. Oh, c'est nul.
4: Putain, on aurait invité Raphaël Quenard, tu vois.
0: Écoutez, le congrès suit son cours, car la science n'a jamais de fin, comme ma émission. Professeur Monica, oui. Je vous propose de rentrer une lettre dans le moteur de recherche et de pousser la communauté des auditeuristes à l'éclairage de la science.
2: J'appuie sur la petite loupe.
0: Oui, vous vous débrouillez.
2: Je suis un ancêtre, faites-le pour moi. J'ai la lettre Z.
0: Oh là là là là, mais alors vraiment.
2: Z comme Zébulon.
0: Alors, lettre Z. Effectivement, c'est compliqué. Ok, je vous propose de trouver quelque chose qui n'est pas dans nos disques durs.
2: Zakouski.
0: Ah non, non, ça
3: Zakouski,
0: je sais.
3: Moi,
0: non,
3: je sais.
0: Nous savons ce que c'est.
4: Ah bon,
2: ah bon.
4: Oui.
2: Qu'est-ce que c'est?
3: Bah, écoutez, c'est un client à moi, que vous connaissez d'ailleurs, que je ne vais pas citer par son pseudonyme, mais tout à fait le mime.
0: Un zakouski, c'est un entremets, c'est un
3: oui,
0: petit
3: c'est
0: truc
3: ça.
0: Comme ça.
3: Mais voilà, à chaque fois, il me demande est-ce que tu voudras prendre des petits zakouskis.
0: Non, mais voilà.
2: Bah, pardonnez mon inculture, je ne connais pas.
0: Non, mais
2: trouvons
0: quelque chose qui vraiment échappe à notre science. Émission sponsorisée par le crâne de cristal.
2: La zarzuela.
0: Ok, orthographe, s'il vous plaît.
2: Z-A-R-Z-U-E-L-A, nom féminin, zarzuela.
0: Qu'est-ce qu'une zarzuela, chers confrères et consoeurs?
3: Selon moi, c'est une danse qui se pratique un peu comme la tarantula.
0: La tarentelle.
3: Ça dépend d'où on vient, en fait.
0: Mais d'où venez-vous, en fait ?
3: De Sicile directement. Je suis une personne concernée. Non, c'est faux. Mais non, j'utilise le terme selon sa provenance, donc. Cela dit, sans l'accent, comme Monica. Donc, c'est une danse spécifique qui se pratique quand on est en transe, et donc la zarzuela, et non pas la zarzule, comme vous pourriez dire. C'est une danse propre à certains types de transe générée par la respiration d'acide ménager. En fait, c'est quand certaines personnes font le ménage et respirent trop d'acide ménager, ces personnes se mettent à danser sur le parquet, d'où ensuite Murder on the Dance Floor.
0: D'accord, très bien. Professeur Bizou, professeur Richard, une définition de la zarzuela ?
5: Oui, en fait, c'était au XVIIIe siècle que le terme est apparu, donc pendant les dernières épidémies de peste, et qui revêtait, donc historiquement, on a au même moment les récits de vampires qui apparaissent, et donc se crée un imaginaire qui, à la fois, du coup, est un imaginaire de contagion et un peu romanesque. Et donc, en fait, quand on débarquait dans un endroit où on avait l'impression que les gens étaient vampirisés, tout d'un coup, à la fois esthétiquement, mais aussi peut-être dans ce que les gens disaient et tout, on disait « Oh, mais c'est une véritable zarzuela voilà. !»
0: Je me permets de m'inscrire en contre sur votre définition. Je trouve qu'elle est proprement inexacte. la zarzuela est un type d'architecture souterraine en couloir avec plusieurs entrées et plusieurs sorties, fait par un certain type de souris pygmée au Brésil, espèce disparue depuis le début du XXe siècle. Les zarzules. Mais en fait, voilà, les zarzuelas sont les constructions de ces villes de rongeurs très petits, presque 2 cm, qui avaient lieu plutôt en Amérique du Sud jusqu'au XXe siècle, avant la grande épidémie, mais je n'aurai pas le temps de revenir là-dessus.
2: Alors, permettez-moi de vous corriger.
0: Mais vous avez lu la définition ?
2: Pardon ?
0: Vous n'avez pas lu encore ?
2: Non.
0: Ah, je crois que vous êtes le professeur émérite qui gérait cette conférence.
2: Je me tais, alors.
0: Ah non, bah allez-y, s'il vous plaît.
2: Non, la zarzuela donc, vient d'une expression de patois français qu'on parle particulièrement à Paris. Et donc, de zarzuela en découle le mot zinzin, virgule zinzine, point ES. Et donc, quand on dit c'est la zarzuela, ce qu'on entend par là, c'est on est chez les fous ici. C'est ce que ça veut dire en réalité. D'accord. C'est la zarzuela, la zanzinade.
3: C'est la zarzuela.
2: C'est la zarzuela.
0: Professeur Richard, je pense que vous allez mettre le congrès d'accord.
4: J'ai quelques détails à ajouter. Effectivement, ça vient du patois français, mais plus de l'est de la France. En fait, c'est un mouvement de pied très particulier.
3: La danse.
4: Qui vient de la danse du jump style, qui est pratiquée dans les fêtes de village, devant les chars. Et en fait, c'est le tout petit mouvement de
2: pied. Très précis.
0: Nina Richard est en train de danser sur la table à l'heure actuelle pour nous montrer le...
2: Il fait une miafraï.
4: C'est le tout petit mouvement de virgule, en fait, du
2: On
4: pied.
2: On lui apporte sa ponytail sur le pied.
4: quand le pied se lève et se relève et se re-relève durant le jump style, en fait, c'est des tout petits mouvements de virgule comme ça qui fouettent. Et ça, c'est la zarzuela, en fait. C'est le premier mouvement qu'on apprend quand on apprend le jump style. Voilà.
0: Écoutez, je reçois à l'instant une missive de notre... Comment il s'appelle ? Commissaire. Non, comment il s'appelle ? Le mec qui, dans les émissions de télé qui... Oh, s'il vous plaît.
3: Oui, okay. Oui, le...
0: Le juriste, le maître, le... Maître, le...
2: Oui. Ah oui,
0: Comment on appelle ça ?
2: On fait venir le...
0: Le...
1: Un notaire
2: ou... Non,
1: le
2: non, maître, ouais, moi,
3: c'est comme un machin, producteur.
2: Nikos Aliagas.
0: Maître machin, le oui. Commissaire de vérité.
3: Si, c'est
0: comment on appelle ça ? Non, non, non.
2: Non, c'est pas un notaire.
0: Un huissier. Un huissier. Ah là là, bravo, madame Bizou. qui m'apporte par la présente la vérité sur ce qu'est une zarzuela. Alors... Je tiens à dire d'abord que nous avons toutes mal prononcé parce que les deux Z se prononcent et le U se prononce ouais. Donc on dirait plutôt zarzuela.
2: Zarzuela.
0: Non féminin. La zarzuela apparaît au XVIIIe siècle et a deux sens. C'est un mot espagnol tiré du nom du palais
4: qui réside
0: officiellement les rois d'Espagne et du théâtre madrilène où aurait été inventé ce type d'œuvre. La première définition qui nous éclaire sur ce qu'est réellement une zarzuela. C'est en Espagne une œuvre dramatique musicale où se mêlent des parties chantées et des parties récitées, particulièrement en vogue au XVIIe siècle. Je cite, le dramaturge Calderón, de la Barca et le compositeur Juan Hidalgo sont les créateurs de la zarzuela. À l'origine, la zarzuela était limitée à deux actes et destinée à des fêtes royales. La deuxième définition du mot est tout à fait différente, c'est un ragoût de poisson et de fruits de mer. Avec des croûtons aux fruits, qui est une spécialité catalane.
2: J'en veux.
0: Ah là là.
2: J'aime ce mot.
3: Ça me fait me poser une question. Parce que si là, il y a un ragoût de poisson qui tire son nom d'une œuvre d'art, quel serait bientôt le plat qui viendrait de nos créations?
0: Ah bah bientôt, on mangerait.
2: J'espère pas un ragoût de poisson parce que ça serait de très mauvais goût. Je n'en dirai pas plus.
3: Je pense que ça serait un dessert subtil.
2: Moi, je pense que ça serait quelque chose qui se partage et qui se mange avec les doigts. Et qui ressemble peut-être à un plat éthiopien, parce que c'est mon énorme kink. J'imagine une grosse galette comme ça, avec plein de couleurs, et plein de gens qui se lèchent les index en se regardant dans les yeux.
0: Écoutez, j'adore que la fin de cette émission soit un appel au régal et à la communauté. Merci à tous, mes très chers invités de cette édition de la Afterlife Radio. Je ferme le cercle de l'autre côté de celui par lequel je l'ai ouvert. Nous avons reçu ce soir Malone.
3: Et c'était un plaisir, merci infiniment.
0: Monica.
2: Tout pareil.
0: Ma fidèle consoeur et acolyte, Louise Bisou, qui nous embrasse de la main, ainsi que le professeur Richard, à ma gauche. J'étais Léo Landon-Barret, a.k.a. Babe Alone, et j'étais encore une fois extrêmement honoré.
2: Et très bien coiffé.
0: C'est vrai, vous verrez sur les stories. De mener à bien ce grand chamboule-tout de la langue et de la pensée, je vous invite à nous retrouver samedi 8 à la Flèche d'Or pour notre édition de bronze, de la Afterlife Night. Et on écoute une dernière chanson pour clôturer cette émission. Merci beaucoup et on se voit le mois prochain.
5: On écoute Lost Footage de Fish Talk.
0: On vous embrasse. Bisous, bisous.
4: Bisous.

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Finir et recommencer. Zola, me réveiller. Ambiance sans pensée, suffocante. Ce qui se passe dans la vie des autres doit être occulté. Paris cryptogame. Vanité, fuir ce legs. La bactérie sociale. Contraste avec Marseille, la ville sans bruit de tête. Décors fermés, dessinés au marqueur, vides comme des vases. Une chaleur métallique, à l'arrivée déjà, le reflet des flots, la houle sur mes mains, une simple vitrine. Scooter à l'abandon, resté taciturne avec le sourire. Un regard vivant, un port, un autre regard, des navires échoués. Autrement, une spirale, un mot bête et leur physionomie, le sexe des ânes. Chlore, vérifier, jeter. Primum non nocere. La conscience à demi-molle. Un brouhaha frêle, frais. Comportements autochtones. Qu'est-ce que j'entends de romanesque? Peu ou pas de concentration dans l'esprit. Peu ou pas. Je vais étendre tout et laisser sécher les rapports divers de la population, ses envies tendues. À la fenêtre, un groupe d'amis, deux immeubles, grosses perles de sueur, tactiles comme des... Oui, non, c'est moi, je suis out. Évanouissement, enfouissement profond. Je ne pense pas du tout. Marseille est une ville calme et claire.

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4: 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Écrivaine sensible, un réel sublime et transcendant. Tout doucement, ça arrive.

Ne serais-je plus après toi qu'un fruit pourri, jamais mûr, un fruit gâché, immangeable, prétentieux, gâté? Colia, dis-moi. Sensiblement, ostensiblement alors, la bestiole m'a fait ses petits. En était-il conscient? Ses larves croissaient en moi. Je caressais à l'intérieur des gestes qui me paraissaient nouveaux. Mais tu l'ai-je à ce moment? Je ne sais pas. Même à présent, tout cela m'apparaît dans un brouhaha. Une part de moi criait doucement. Libère-nous, au loup, au loup! Tais-toi donc, tu ne savais rien. Mes mécanismes relationnels en grande partie réencodés, complètement, comme une sauvegarde. Des résidus de lui, après un auto-dafé. Il aurait fallu... Non, Léonard, il n'aurait rien fallu. Il est depuis longtemps un de ces fantômes. Tu avais semé en moi, vilain, affreux Colia. Moi, à ce moment-là, Gaïa de ton amour, j'ai avalé, souri, cocooné, des êtres gris et solitaires. Je n'ai rien contre eux. Ces nouveaux parasites familiers prolifèrent sous mon corps, seulement en apparence. Rien qu'une promesse. Rien qu'un diamant. Cette tendresse, tendre gale d'amour. Quand tes yeux se sont posés sur moi en profondeur, des œufs, oui, des œufs bleus, transparents et profonds.

c'est une année qui se termine. Un mix aussi, il a fait bien chaud dans le studio de la station, mais c'est de la bonne chaleur. Alors on a écouté dans l'ordre, Wankers United, c'est moi-même, votre serviteur, un morceau qui s'appelle Terre Promise, parce que Terre Promise c'est la plage où j'allais quand j'étais petit, j'ai grandi à côté de la mer, et c'est une plage magnifique du côté de Toulon. On a ensuite écouté DMX Crew, on a écouté Lost Tracks, Nartsook, Split Radix, Lasercat, LFO, Love is the Message, DJ Polo, on a écouté Soul Oddity, aka Phonesia, on a écouté Bassam, Riton, on a écouté l'ami Messac, Trouble Brothers, Tribal Brothers, j'écris comme un cochon. On a écouté Hamid Baroudi, remixé par Nabil Vortex. On a écouté DJ Bleed, John Shima. On a écouté Inner City Good Life, un intemporel. Et puis ensuite DMX Crew. Et on termine à nouveau avec un morceau de votre serviteur qui s'appelle Star Oriental. On se quitte là-dessus, je vous embrasse et à septembre.

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1: Béton.
2: Romain. Quel émoi devant ces mois qui semblent frôler l'aube, facsimilés dans les eaux troubles. Au travers passent les rayons glauques.

0: Destroy Valmont va partir. L'aurore semble être passée, laissant son empreinte de spectre vert bouteille sur les ténèbres broyées. L'ambiance dans la forêt métallique est pleine d'odeurs. L'humeur des arbres, humides, écorche la peau des jeunes résistants. Les troncs et piliers barrent le décor flou. Le miasme du jour, sec et doux, s'amorce enfin. Une purée de pois diaphanes semble s'approcher lentement. Peut-être recule-t-elle. À l'arrière, Istalante est à demi recouverte. Pandora, comte d'Aube, est arrivée. Les fax se précipitent vers elle.
1: Bienvenue. L'autre vous attend.
0: Dans les couloirs bleu-noir, je la vois prendre un pas rapide et disparaître. Qui a raison? Quelle logique est la bonne? Notre avenir incertain vaguement s'engage. La cité technique est défaite de son dôme. Dans le ciel, une réponse future approche.

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2: Dans cette broussaillante technologique d'un autre âge, un labyrinthe d'enjeux humanoïdes déconnectés, une tragédie des phénomènes, les rayons glauques, Régis Manolieu.
3: Destroy Valman va partir. L'aurore semble être passée, laissant son empreinte de spectre vert bouteille sur les ténèbres broyées. L'ambiance dans la forêt métallique est pleine d'odeurs. L'humeur des arbres humides écorche la peau des jeunes résistants. Les troncs et piliers barrent le décor flou. Le miasme du jour, sec et doux, s'amorce enfin. Une purée de pois diaphanes semble s'approcher lentement. Peut-être occulte-t-elle. À l'arrière, Istalante est à demi recouverte. Condora Condobe est arrivée. Les facs se précipitent vers elle. Bienvenue, l'autre vous attend.